0: Investissement qui a lieu jusqu'à demain, mardi. Tous se trouvaient à bord du MV Ondus, ce navire foyer d'infection de l'antivirus. Les 5 Français concernés ont été ramenés à Paris dans la journée d'hier. L'un d'eux a présenté des symptômes dans l'avion, a fait savoir le gouvernement, qui a précisé que le verdict serait connu après les 24 heures de test pour déterminer s'il s'agit bien du virus. Un mot de basketball du côté des playoffs en NBA. On connaît désormais le nom de la première équipe qualifiée en finale de la conférence Est. Il s'agit des New York Knicks, à nouveau à l'œuvre dans un match quasi parfait tout à l'heure face aux Philadelphia 76ers. La Big Apple l'a emporté 144 à 114, ce qui fait 4 victoires à 0. On appelle ça un sweep. En ce moment, à l'Ouest, le tricolore Victor Wembanyama et ses San Antonio Spurs accueillent les Minnesota Timberwolves. Les Texans mènent 2 matchs à 1 dans la série. Et puis, la course pour un ticket en Ligue des Champions est encore relancée en clôture de la 33e journée de Ligue 1 au football. La faute à un faux pas du côté, un pas de côté des Lyonnais qui se sont inclinés 2-1 face à Toulouse. Résultat, les Lillois, tombeurs de Monaco, 1-0, sont repassés temporairement devant eux à la 3e place du classement. Score identique en faveur du leader, le Paris Saint-Germain, qui recevait le Stade Brestois. 2h02, vous êtes bien sur le 107.7. L'actualité reviendra dans une heure. Pour l'instant, place à la météo.
1: Merci beaucoup Corentin, on vous retrouve tout à l'heure. Et côté ciel, on se lundi 11 mai, un temps plus que mitigé dans le sud-est pour débuter la semaine, du soleil le long de la côte méditerranée et à Montélimar, mais avec beaucoup de vent, 60 km/h annoncés par Météo France, notamment sur la côte d'Azur. Partout ailleurs, grisailles, pluie et orages sont au menu. Côté température, en début de journée, comptez 14 degrés à Gap, 17 à Montélimar et à Lyon. Pour l'après-midi, 20 degrés à Marseille, 22 à Montpellier, 23 à Nice.
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1: 2h tout juste passées de 3 minutes, retour à vos conditions de circulation en détail dans le sud-est du pays. Ça se passe tout à fait bien pour vous sur la route, au registre météo, puisque l'on vient d'en parler à l'instant. Une météo peu favorable quand même, beaucoup de pluie, notamment du côté de l'autoroute A9, dans le Vaucluse, du côté de l'autoroute A7, de Bolène jusqu'aux Bouches-du-Rhône, jusqu'à Salon de Provence, avec des orages d'ailleurs qui vous accompagnent. Il en est de même du nord de Valence jusqu'à l'ouest de Lyon. Vous adaptez bien votre conduite si vous êtes dans ces secteurs-là. Visibilité réduite, chaussée glissante. Je vous retrouve en région lyonnaise pour vous rappeler qu'au plus tard jusqu'à 6h du matin ce lundi, le tunnel sous Fourvière est fermé dans les deux sens de circulation au-delà du réseau Vinci Autoroute entre l'échangeur de Valvert sur la M6 et l'échangeur 1 sur la M7. Vous suivez les déviations S1, S2, S3 et S4. La circulation est également interdite en direction de Marseille entre Pierre-Bénite et Saint-Fons sur l'A7. Vous empruntez les axes de transit situés à l'est de Lyon, la 46, la RN 346, le boulevard périphérique nord de Lyon ou encore le périphérique Laurent Bonnevet. Je vous retrouve à présent dans le Var. Vous êtes sur l'autoroute A8, vous roulez direction Aix-et-Marseille. Il y aurait la dépouille d'un animal sur les voies, 3 km après la sortie 39 Les Adrets, kilomètre 143. Le patrouilleur Jean-Marie vient tout juste d'arriver sur place. Il peut être amené à traverser les voies. Vous ouvrez l'œil et vous levez le pied. Avant de vous quitter, je fais un petit détour par la région Montpellier-Rennes. Vous êtes sur l'A9 en direction de Barcelone, 8 km après la jonction A9 à 709. Un poids lourd est arrêté sur voie de droite et bande d'arrêt d'urgence. Et c'est tout. Partout ailleurs, tous les voyants sont au vert.
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What You Want, Angèle et Justice qui vous accompagnent cette nuit sur la route. Prudence si vous êtes dans le Vaucluse, des orages, du vent, de la pluie. Vous adaptez bien votre conduite pour éviter tout risque d'accident. Retour à vos conditions de circulation en détail après Bad Bunny, Nueva Yol ou encore America, Sister Golden Hair.

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1: 2h16, retour à vos conditions de circulation en détail dans le sud-est du pays. Un sud-est actuellement marqué surtout par une météo vraiment peu favorable avec beaucoup de pluie et des orages qui vous accompagnent de l'ouest de Lyon jusqu'en Provence, également jusque dans la région de Montpellier sur l'autoroute A9, l'autoroute A709 également. De gros orages particulièrement dans le Vaucluse entre Orange et Avignon. Vous adaptez bien votre conduite. Il pleut vraiment beaucoup, vraiment très très fort. Et donc les chaussées sont glissantes, la visibilité est réduite. Vous tenez bien les deux mains sur le volant. Une unique info à vous rappeler, sinon, qui vous concerne justement du côté de Montpellier, sur l'A9, vous roulez en direction de Barcelone. Il y a un poids lourd en cours de dépannage sur voie de droite et bande d'arrêt d'urgence. 8 km après la jonction A9 à 709, à hauteur du kilomètre 115, vous passez uniquement sur les deux voies les plus à gauche. Partout ailleurs, ça se passe bien. Dans un instant, place au Mobilimag sur le 107.7. Et cette semaine, notre partenaire Roule Média nous alerte sur une arnaque qui vise de plus en plus d'automobilistes. De faux QR codes collés sur des horodateurs, des pompes à essence ou des bornes de recharge. Alors comment les repérer? Réponse juste après le duo Géraldine Nakache et Leila Bekti, chanson sur une drôle de vie.

0: 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Qui est extrait du film Tout ce qui brille avec le duo d'actrices Géraldine Nakache et Leïla Bekti pour vous accompagner sur la route cette nuit dans le sud-est. Une route bien détrempée, principalement sur les autoroutes A7, A9, A709, également à l'ouest de Lyon, les autoroutes A89 et A72, mais sinon pas de grosses difficultés pour autant à cette heure-ci. Retour à vos conditions de circulation aux alentours de 2h30 après la musique de Marguerite, La Bosse ou encore le duo Jack et Carla, La Recette. Deux nouveautés qui vous accompagneront d'ici quelques minutes, mais pour l'heure, place à votre Mobilimag sur le 107.7. Nous retrouvons tout de suite Sébastien Date et son invité.
1: Notre rendez-vous mobilité, c'est en partenariat avec Roule Média et j'ai le plaisir de recevoir l'une des journalistes de la rédaction, la personne de Marine Madelmont. Bonjour Marine.
2: Bonjour Sébastien.
1: On s'intéresse cette semaine à une pratique frauduleuse. Vous nous alertez sur le quishing. Que se cache-t-il derrière cet anglicisme ?
2: Alors, le terme peut paraître barbare, je vous l'accorde, mais il revient quand même de plus en plus souvent. Alors, quishing, c'est la contraction de QR code et phishing. Autrement dit, une escroquerie qui détourne un QR code pour piéger l'utilisateur et récupérer ses coordonnées bancaires.
1: Plusieurs scénarios de quishing sont utilisés par les escrocs.
2: Oui, alors le plus classique, c'est le QR code frauduleux qui est collé sur une borne de recharge ou tout simplement un horodateur. Donc, vous souhaitez payer, vous scannez et hop, vous tombez sur un faux site parfaitement imité. Même chose avec les fausses contraventions qui se baladent de plus en plus, glissées sous l'essuie-glace. Elles paraissent officielles, mais en fait, le QR code renvoie vers une page pirate. Et plus inquiétant encore, même si la pratique reste assez rare en France, certains QR codes déclenchent carrément l'installation d'un logiciel l'espion sur le téléphone.
1: Comment éviter de se faire avoir tout en continuant d'utiliser des QR codes qui sont quand même bien pratiques?
2: Alors, il y a quelques réflexes assez simples pour éviter les mauvaises surprises. Ne scannez jamais un QR code dont l'origine vous semble incertaine, qu'il soit collé sur une borne, imprimé sur une amende suspecte ou même reçu par SMS. Vérifiez toujours que ce QR code soit intégré à l'interface numérique d'un service officiel et privilégiez bien sûr systématiquement le Play Store ou l'Apple Store si vous devez télécharger une application. Si jamais vous pensez avoir été piégé, prévenez immédiatement votre banque et signalez l'arnaque sur cybermalveillance.gouv.fr.
1: Et pour tout savoir sur le quishing, j'invite nos auditeurs à retrouver toutes les infos sur votre site media.roule.fr. À très bientôt Marine.
2: À bientôt.
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1: À 2h30, retour à vos conditions de circulation en détail dans le sud-est du pays. Une nuit très calme côté trafic sur la route. Au registre météo, c'est autre chose puisqu'il y a beaucoup de pluie et même des orages assez violents qui vous concernent principalement dans le Vaucluse. Des orages qui peuvent vous surprendre sur la route. En cas de précipitations intenses, arrêtez-vous sur une aire. Écoutez Hélène Correa de Météo France, responsable du service prévision de la région sud-est.
2: Les orages peuvent être accompagnés de très fortes précipitations qui vont être soudaines et qui vont donner des cumuls importants qui peuvent être très localisés. Donc ils peuvent provoquer en effet des quantités d'eau importantes sur les routes. Le mieux c'est de s'arrêter sur une aire pour se protéger à la fois de la foudre mais aussi des précipitations intenses ou du vent.
1: Hélène Correa de Météo France. Et sinon, côté trafic, partout ailleurs, pas de grosses difficultés. Un poids lourd en cours de dépannage qui vous concerne sur l'autoroute A9 dans la région de Montpellier. Poids lourd en panne sur voie de droite et bande d'arrêt d'urgence à hauteur du kilomètre 115. Vous êtes concerné direction Barcelone, 8 km après avoir passé la jonction A9 à 709. Vous roulez uniquement et très prudemment sur les deux voies les plus à gauche. Mis à part ça, et donc cette pluie qui vous accompagne très largement dans le sud-est, partout ailleurs, si je n'ai pas parlé de vous, c'est que tout va bien.
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1: La promesse, Emmanuel Moir qui vous accompagne tout en douceur sur la route cette nuit. Il est bientôt l'heure de revenir en détail à vos conditions de circulation. Je vous rassure, ça se passe toujours aussi bien malgré cette météo vraiment pas commode ce soir, c'est le moins que l'on puisse dire. Je vous en reparle dans le détail après Lionel Richie, My Destiny ou encore Emma, Pitié.
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1: À 3h moins le quart, retour à vos conditions de circulation en détail dans le sud-est du pays. Ça se passe toujours aussi bien pour vous sur la route malgré cette météo vraiment pas favorable. Beaucoup de pluie, des orages qui vous accompagnent surtout dans le Vaucluse. Vous adaptez bien votre conduite, les chaussées sont vraiment, vraiment détrempées et la visibilité pas mal réduite par secteur. Je vous retrouve à présent du côté de Montpellier. Vous êtes sur l'A709, vous roulez en direction, vous êtes sur l'A9, pardon, vous roulez en direction de Barcelone, 8 km après avoir passé la jonction A9 à 709 à hauteur du kilomètre 115. Il y a un poids lourd en cours de dépannage sur voie de droite et bande d'arrêt d'urgence. Et c'est la seule information qui vous concerne à cette heure-ci. À suivre, une pianiste française qui consacre son nouvel album à un compositeur américain, bientôt nonagénaire, toujours en activité. Philip Glass, Cecilia Oneto Ben Saïd sera l'invité de Tempo 110 juste après la musique de Brandy et Monica, The Boy Is Mine.

0: The Boy Is Mine, Brandy et Monica pour vous accompagner sur la route. Côté trafic, ça se passe toujours aussi bien malgré la météo. Et nous changeons de registre musical avec le minimalisme de Philip Glass, cette musique répétitive née aux États-Unis dans les années 60. La pianiste Celia Onetto nous en parle dans Tempo 110 avec Charlotte Latour.
1: 110 secondes avec une pianiste française qui a découvert Philip Glass il y a seulement 7 ans. Celia Onetto Ben Saïd, à 33 ans, reconnaît que la musique du compositeur américain ne lui a jamais été enseignée pendant ses études de piano. Aujourd'hui, tout à la joie de découvrir l'immense répertoire pour piano du maître du minimalisme, elle sort un album qui illustre les différentes facettes de l'œuvre de Philip Glass, de la musique d'opéra à la musique de film, en passant donc par des pièces pour piano, le tout dans une atmosphère tantôt nostalgique, tantôt enivrante.
2: La musique de Philip Glass a été longtemps perçue comme trop simple dans le monde de la musique contemporaine, de la création. Faut pas oublier qu'en France, on est dans le pays de Boulez. Et Boulez et Glass, c'est quand même diamétralement opposé comme esthétique. Et Glass va faire partie de ces compositeurs comme Steve Reich ou John Adams après, qui vont aller à contre-courant de cette quête de complexité en allant vers un culte un peu de la simplicité et de la transe par la répétition. Et sa force, c'est qu'il est rentré par la porte du grand public, puisque à partir du moment où le public veut écouter Philip Glass, les interprètes veulent le jouer, quand bien même on ne nous l'a pas enseigné dans l'histoire de la musique, ni dans les cours de piano, de violon, etc. Il y a une force hypnotique qu'il a et qui est sincère. Souvent, il va mélanger des rythmes ternaires avec des rythmes binaires dans les deux mains ou dans les différentes voix de l'orchestration. Et puis, avec une harmonie constituée d'accords assez simples, mais tout de suite très immédiat. Et puis, tout d'un coup, il y a une mélodie qui se dégage. En fait, c'est l'efficacité folle.
1: Echoes de Celia Onetto Ben Saïd, un album paru chez Mirare.
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0: Formé, c'était Jason Derulo sur le 107.7. Il est 3h.
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2: Bonsoir à toutes et à tous. Une réunion en visioconférence prévue demain et co-présidée par les ministres britanniques et français de la Défense. Ils doivent échanger avec leurs homologues des pays prêts à contribuer, disent-ils, à une mission pour sécuriser le détroit d'Ormuz, toujours marqué par le blocage iranien. Les tractations sont en tout cas plus que jamais dans l'impasse au Moyen-Orient. Donald Trump a de nouveau coupé court aux négociations, rejetant ce que Téhéran avait répondu à la proposition américaine. Réponse qu'il a jugée totalement inacceptable dans un message sur son réseau social Truth. Sur un autre front, Volodymyr Zelensky accuse encore Moscou de ne pas respecter le cessez-le-feu en vigueur depuis samedi matin. La Russie, qui, d'après le président ukrainien, mène des assauts sur la ligne de front dans des secteurs stratégiques pour elle. Le cessez-le-feu prend fin ce lundi matin. Il faut attendre les 24 heures de test pour savoir s'il s'agit bien de l'antivirus ou non. Le ministère de la Santé a fait état d'un patient qui a présenté des symptômes provenant potentiellement du virus qui a circulé à bord du MH Ondius, ce navire de croisière dont les passagers ont tous été évacués aux îles Canaries. Ils sont 5 Français au total à avoir été rapatriés hier par avion. Un aspirateur sous-marin de déchets et microplastiques

0: comme médaillé au concours Lépine cette année, concours qui depuis 1901 récompense les meilleures inventions en France. L'aspirateur en question est vanté comme une invention écologique, connectée et citoyenne qui ne perturbe pas la vie marine. Un mot de sport, des Lyonnaises qui ont exulté hier soir après avoir écrasé les Parisiennes 4-1. Elles s'offrent un nouveau titre de championne de France de football, le 12e de l'histoire du club. Enfin, une rencontre de balle ovale en rugby était aussi au programme hier soir en clôture de la 23e journée de Top 14 et ça a coincé pour le Racing 92, tenu en échec par le Stade Rochelet, qu'il a emporté 26-24. Le Racing, toujours 7e, espère encore pouvoir jouer les playoffs. 3h02, vous êtes bien sur le 107.7, l'actualité revient dans une heure. Pour l'instant, place à la météo.
1: Merci beaucoup Corentin, on vous retrouve tout à l'heure. Côté ciel, on se lundi 11 mai, c'est un temps plus que mitigé dans le sud-est pour débuter la semaine. Du soleil le long de la côte méditerranée et à Montélimar, mais avec beaucoup de vent, 60 km/h annoncé par Météo France, notamment sur la côte d'Azur. Partout ailleurs, grisailles, pluie et orages sont au menu. Et côté température, en début de journée, comptez 14 degrés à Gap, 17 à Montélimar et à Lyon. Pour l'après-midi, 20 à Marseille, 22 à Montpellier, 23 à Nice.
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1: 3h, tout juste passé de 3 minutes. Retour à vos conditions de circulation en détail dans le sud-est du pays sur le 107.7. Malgré une météo un peu capricieuse par endroit avec beaucoup de pluie, des orages, une visibilité réduite et des chaussées détrempées, il n'y a pas de grosses difficultés pour autant, simplement des véhicules en panne ou arrêtés. Et pour débuter, je vous retrouve dans les Bouches-du-Rhône. Vous êtes sur l'A50, vous roulez en direction de Toulon. Une voiture serait arrêtée sur la voie de gauche, 3 km après avoir passé la sortie 6 Carnoux à hauteur du kilomètre 30. Toujours dans les Bouches-du-Rhône, du côté de l'autoroute A7, vous roulez en direction de Marseille. Il y a un poids lourd en panne sur voie de droite et bande d'arrêt d'urgence 5 km après avoir passé la barrière de péage de Lonçon à hauteur du kilomètre 245. Et puis pour terminer, je vous retrouve du côté de Montpellier. Vous êtes sur l'A9 en direction de Barcelone, 8 km après avoir passé la jonction A8 à 709 à hauteur du kilomètre 115. Il y a de nouveau un poids lourd en difficulté sur voie de droite et bande d'arrêt d'urgence. Le dépanneur est présent sur place. Vous passez donc uniquement sur les deux voies les plus à gauche. Et vous savez déjà tout.
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Noir, le duo Zaoui et Stéphane qui vous accompagne sur Radio Vinci Autoroute. Côté trafic, pas de difficultés particulières à signaler. Je reviens en détail à vos conditions de circulation après la musique des Imagine Dragons, Symphony ou encore Dr. Alban, It's My Life.

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1: 3 heures, écart légèrement passé. Retour à vos conditions de circulation en détail dans le sud-est du pays. Ça va aller assez vite puisque tout va bien sur la route. Toujours ce poids lourd en cours de dépannage qui vous concerne. Si vous êtes en Provence sur l'A7 direction Marseille, 5 km après avoir passé la barrière de péage de Lançon, à hauteur du kilomètre 245, voie de droite et bande d'arrêt d'urgence sont neutralisées. Vous passez sur les trois voies les plus à gauche. Mis à part ça, et toujours une météo peu favorable. Partout ailleurs, aucune difficulté notoire. Après l'électricité, le fioul ou le gaz, l'association de consommateurs Que Choisir Ensemble lance une nouvelle campagne d'achat groupé pour faire baisser votre facture d'énergie. Cette fois, il est question de granulés de bois, aussi appelés pellets, pour les poêles et les chaudières. Nous en parlerons juste après la musique de Mylène Farmer, Monkey Me.

0: Mylène Farmer, Monkey Me à l'instant sur Radio Vinci Autoroute. Côté trafic, pas de grosses difficultés. Je vous retrouve à 3h30 pour revenir en détail à vos conditions de circulation. D'ici là, je vous prépare de la musique, notamment une nouveauté signée Claudio Capeo, Qu'est-ce qu'il me restera ? Mais tout de suite, place à votre rendez-vous conso. Charles Dodon est avec Margot Debrade de l'association Que Choisir Ensemble. Aujourd'hui, les questions de votre facture d'énergie.
1: Bonjour Margot Debrade.
2: Bonjour.
1: L'énergie et son coût, on en parle beaucoup ces dernières semaines et à juste titre. Et c'est dans ce contexte que vous relancez une campagne d'achat groupé. Il est question de granulés de bois qu'on appelle aussi les pelés, pour l'hiver prochain.
2: Oui, tout à fait. Donc l'année dernière, on a lancé deux opérations qui s'appellent Choisir son pelé. Une au printemps pour avoir des pelés négociés au meilleur prix et une à l'automne pour ceux qui ont un petit peu de retard sur leur chauffage. Et cette année, on relance l'opération donc au printemps, car l'année dernière, nous avons eu plus de 64 000 inscrits.
1: Et au total, ça concerne beaucoup de monde, ce type de chauffage ?
2: En France, il y a 2 millions de foyers qui se chauffent au pelé et la consommation varie en fonction de si on a un poêle ou une chaudière. Mais au total, en France, c'est 2,4 millions de tonnes qui sont consommées par les Français chaque année.
1: Et les inscriptions sont ouvertes et c'est jusqu'au 24 mai.
2: C'est ça, la phase d'inscription dure pendant 3 semaines, du 4 au 24 mai. Je rappelle que c'est sans engagement et 100% gratuit. Le particulier va sur le site choisirsonpelé.fr, s'inscrit pour recevoir le 25 mai une offre commerciale qu'il est libre d'accepter ou non jusqu'au 7 juin. Ensuite arrive une phase de livraison du 8 juin au 19 juillet, ce qui nous donne un délai de 6 semaines maximum.
1: Et le principe est toujours le même, plus on a d'inscrits, plus on peut avoir de meilleurs tarifs.
2: C'est ça, le principe reste le même, soyons plus pour payer moins. Plus nous avons d'inscrits, plus nous pouvons négocier au meilleur prix un pelé de qualité. Ce pelé est directement envoyé auprès des distributeurs qui ont eux-mêmes été audités pour leur capacité de livraison, leur sérieux, leur fiabilité. Nous nous fournissons directement auprès de 3 producteurs, français, belge et espagnol, certifiés DIN+, qui est une certification allemande de qualité, et aussi nous sommes labellisés PEFC, qui garantit une gestion durable des forêts.
1: Que Choisir Ensemble lance un nouvel achat groupé de granulés de bois. Vous pouvez y prendre part si vous le souhaitez. Rendez-vous sur le site internet choisirsonpelé.fr. Merci Margot Debrade.
2: Merci à vous.
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1: 3h30, retour à vos conditions de circulation en détail dans le sud-est du pays. Ça se passe bien pour vous sur la route malgré une météo peu favorable par secteur avec beaucoup de pluie actuelle ou passée et des chaussées qui restent quoi qu'il en soit bien glissantes et bien détrempées. Je vous retrouve du côté d'Antibes. Vous êtes sur l'autoroute A8 en direction de Nice et de l'Italie. Dans la sortie 46 Villeneuve-Loubet-Plage, il y aurait un fourgon en panne qui peut présenter de la gêne. Et puis, je vous rejoins à présent en Provence sur l'autoroute A7 direction Marseille. 5 km après avoir passé la barrière de péage de Lançon, kilomètre 245, il y a un poids lourd en cours de dépannage sur voie de droite et bande d'arrêt d'urgence. Vous passez sur les voies les plus à gauche. Partout ailleurs, tous les voyants sont au vert.
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qu'on dise, Benabar qui vous accompagne sur la route, sur Radio Vinci Autoroute. Côté trafic, pas de grosses difficultés malgré cette météo vraiment peu favorable. Retour à vos conditions de circulation en détail. Après Gaëtan Roussel, Tout s'en va ou encore Soprano, Zoom. Très belle nuit et très belle route.

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1: 4h moins le quart, retour à vos conditions de circulation en détail dans le sud-est du pays. Mis à part la mauvaise météo avec beaucoup de pluie qui vous accompagne sur la route, pas de grosses difficultés pour autant. Je vous rappelle simplement cette info qui vous concerne dans les Bouches-du-Rhône sur l'autoroute A7 en direction de Marseille. Un poids lourd en cours de dépannage sur voie de droite et bande d'arrêt d'urgence. Vous allez le croiser 5 km après avoir passé la barrière de péage de Lançon à hauteur du kilomètre 245. Et c'est l'unique information dont je dispose à cette heure-ci. À suivre Marque-Page, votre rendez-vous consacré aux livres, en compagnie aujourd'hui de Mathilde Bosseau, une autrice déjà primée dès son premier roman, Les Saules, et qui revient avec La Colline. Elle sera notre invitée juste après la musique de PhD, I Won't Let You Down.

0: Won't Let You Down, à l'instant, sur Radio Vinci Autoroute. Côté trafic, ça se passe toujours aussi bien dans le sud-est. Si vous aimez les bons polars, bien construits et ancrés dans le réel, ne passez pas à côté des livres de Mathilde Bosseau. Son deuxième roman, La Colline, vient de paraître. Elle nous en parle tout de suite dans Marque Page. Elle est l'invitée de Francine Thomas.
1: Bonjour Mathilde Bosseau.
2: Bonjour.
1: On va rester au tout début de La Colline, page 15. Nous sommes dans une cité à Rennes. Un des habitants appelle les secours et il déclare « Je crois bien qu'il y a un bébé balancé dans les poubelles enterré devant chez nous ». L'image est assez sidérante. Elle vous vient d'où, cette image ?
2: Eh bien, elle me vient d'un fait d'hiver terrible qui a secoué Rennes en octobre 2023. Voilà, un nouveau-né a été jeté dans une benne enterrée et c'est ma sœur sage-femme qui m'a confié cette histoire lorsqu'ils ont recueilli ce bébé abandonné à l'hôpital de Rennes.
1: Et vous, ça a tout de suite percuté votre imaginaire d'autrice ?
2: Oui, parce qu'en fait, elle me parle de personnages bons, ce grand-père qui sonne l'alerte, ces pompiers qui descendent en rappel plus de 4 mètres, qui vont sauver cet enfant, et puis les soignants qui vont l'entourer de toute leur humanité.
1: Alors, juste avant la découverte de ce bébé, il y a une scène d'accouchement en prologue avec une fin assez saisissante, elle aussi. Il est question d'une porte que l'on referme à clé, d'un bébé qui semble avoir disparu, on ne sait pas trop, et donc on comprend immédiatement la connexion entre ces deux événements. Trouver qui a mis ce bébé à la poubelle va donc être tout l'enjeu du livre.
2: Oui, c'est vrai, parce que moi, je vais également chercher en fait comment c'est possible. Je n'ai pas d'idée au départ quand je commence à écrire.
1: Ça paraît dingue parce que c'est tellement bien construit.
2: C'est gentil, mais c'est la vérité. Je pars à l'aventure en fait avec mes personnages qui naissent au gré des chapitres. Et donc, je vais chercher. Je sais que j'ai cette Monroe, cette jeune femme, 17 ans, totalement esselée. Je sens qu'elle a vécu quelque chose de terrible, mais je ne sais pas encore ce qui lui est totalement arrivé. Je vais essayer de l'entourer de toute la bonté du monde pour tenter de dire l'innommable.
1: Alors c'est un roman polyphonique, l'intrigue avance par le biais de différents personnages et puis il y a des flashbacks. Monroe, pendant sa grossesse, elle va vivre chez sa grand-mère dans une maison sur une colline retirée du monde. La colline, même si des drames s'y jouent aussi, elle devient le lieu des possibles. Elle fait du bien au lecteur, cette colline. Est-ce qu'elle a fait du bien à l'écrivaine pendant l'écriture ?
2: Oui, c'est vraiment très juste ce que vous dites parce qu'en fait je n'en pouvais plus de la ville, de faire de ce carcan et j'ai eu besoin de m'échapper dans l'écriture, de laisser gambader la métaphore dans la colline. C'est un peu les lieux de mon enfance et le lieu effectivement de la nature toute puissante et c'est le lieu où je vais retrouver ma grand-mère que j'adorais et qui m'a transmis tant de choses par le verbe, par le geste, par les regards.
1: Donc le personnage de cette grand-mère, elle emprunte un peu à la vôtre ?
2: Elle emprunte beaucoup à la mienne.
1: Mathilde Bosseau, vous publiez La Colline au seuil, l'histoire d'un bébé qu'on extire d'une poubelle, de générations de femmes que l'on maltraite, d'un suspense que vous savez incroyablement doser. Merci beaucoup.
2: Merci infiniment.
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Impress Me Much, la très belle voix de Shania Twain qui vous accompagne sur la route en classique côté musique celle-ci. Côté trafic, ça se passe toujours aussi bien pour vous dans le sud-est malgré cette pluie qui vous accompagne très généreusement de l'ouest de Lyon jusqu'à la Provence. Vous adaptez bien votre conduite, bien entendu. Je reviens en détail à vos conditions de circulation après l'actualité, la météo de 4h du matin. Et pour l'heure, nous terminons en musique avec une nouveauté signée Bruno Mars, de quoi vous donner la pêche et le sourire au matin. Et pour l'heure, nous terminons en musique avec une nouveauté signée Bruno Mars, de quoi vous donner la pêche et le sourire au volant avec

0: 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Et il est 4h.
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2: Bonjour à toutes et à tous. Balayage de la main et nouvelle menace lancée par Donald Trump à Téhéran. Dans un message sur son réseau social Truth, le président américain a affirmé que l'Iran ne se moquera plus de l'Amérique et a jugé totalement inacceptable la réponse apportée par le régime des Mollahs aux dernières propositions de la Maison Blanche. Et parmi les points clés dans les pourparlers, le sort de l'uranium détenu par l'Iran. Benjamin Netanyahou a martelé que la guerre n'était pas finie et qu'il restait encore des stocks d'uranium enrichi qu'il fallait retiré du pays du Moyen-Orient. Le premier ministre israélien s'exprimait dans une interview diffusée hier. L'ère du prêt carré français est terminée, a dit Emmanuel Macron depuis le Kenya, la deuxième destination de sa tournée sur le continent africain. C'est en tout cas en ces termes que le chef de l'État a justifié son choix de venir dans ce pays anglophone pour le seul grand sommet franco-américain de sa présidence. Sommet particulièrement tourné vers l'économie et les investissements qui a lieu jusqu'à demain. Tous se trouvaient à bord du MV Ondus, ce navire foyer d'infection à l'antivirus. Les 5 Français concernés ont été ramenés à Paris dans la journée d'hier. L'un d'eux a présenté des symptômes dans l'avion, a fait savoir le gouvernement, qui a précisé que le verdict serait connu après les 24 heures de test pour déterminer s'il s'agit bien du virus. Dans le Vaucluse, une enquête ouverte par le parquet de Carpentras pour provocation à la haine. Cela fait suite à la diffusion de la musique Maréchal Nous Voilà vendredi en marge des commémorations du 8 mai. Et puis la course pour un ticket en Ligue des Champions est encore relancée en clôture de la 33e journée de Ligue 1 en football avec ce pas de côté des Lyonnais qui se sont inclinés 2-1 face à Toulouse. Résultat, les Lillois, tombeurs de Monaco 1-0, sont repassés

0: temporairement devant eux à la 3e place du classement. Score identique d'ailleurs en faveur du leader, le Paris Saint-Germain, qui recevait le Stade Brestois. 4h02 sur le 107.7, nouveau tour d'horizon de l'actualité dans une heure. Restez bien branchés, à suivre les prévisions météo.
1: Merci beaucoup Corentin, on vous retrouve tout à l'heure. Côté ciel, en ce lundi 11 mai, un temps plus que mitigé dans le sud-est pour débuter la semaine. Du soleil le long de la côte méditerranée et à Montélimar, mais avec beaucoup de vent. 60 km/h annoncé par Météo France sur la côte d'Azur. Partout ailleurs, ce n'est pas forcément mieux puisque ce sont de la grisaille, de la pluie et des orages qui sont au menu. Côté température, en début de journée, comptez 14 degrés à Gap, 17 à Montélimar et à Lyon. Pour l'après-midi, 20 degrés à Marseille, 22 à Montpellier, 23 degrés pour les maximales à Nice.
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1: 4h tout juste passé de 3 minutes, retour au trafic en détail dans le sud-est du pays. Ça va aller assez vite puisqu'il pleut toujours sur une large majorité du quart sud-est, principalement l'ouest de Lyon, toute la vallée du Rhône, l'autoroute A7 jusqu'en Provence, dans les Bouches-du-Rhône, mais aussi du côté de l'A9 et de l'A709 en région Montpellier-Rennes. Vous adaptez bien votre conduite, les chaussées sont bien détrempées d'après les images dont je dispose en studio. Et puis une info à vous rappeler qui vous concerne dans les Bouches-du-Rhône, vous êtes sur l'A7, vous roulez en direction de Marseille. Il y a un poids lourd en cours de dépannage sur voie de droite et bande d'arrêt d'urgence. Ça vous concerne 5 km après avoir passé la barrière de péage de Lonçon de Provence à hauteur du kilomètre 245. Vous passez bien entendu sur les voies les plus à gauche. Et c'est tout pour moi, vous savez déjà tout.
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Elodie et Maria Montel qui vous accompagnent sur Radio Vinci Autoroute. Côté trafic, aucune difficulté particulière. Je reviens en détail à vos conditions de circulation dans moins de 4 minutes. Ce sera après la musique des Red Hot Chili Peppers avec Black Summer. Très belle route à tous.

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1: 4h15, retour à vos conditions de circulation en détail. Dans le sud-est du pays, une nuit très calme sur la route, si ce n'est au registre météo, puisque la météo est très capricieuse quand même. Beaucoup de pluie qui vous accompagne tout au long de la vallée du Rhône, à l'ouest de Lyon. Ça vous concerne sur les autoroutes à 72 dans la Loire, à 89, à 7 bien sûr, jusque dans les Bouches-du-Rhône. Et puis du côté de la 9 et de la 709, ça s'est un petit peu arrangé. Du brouillard qui risque de vous gêner un petit peu aussi dans le Var, du côté de l'autoroute A8, de la jonction A8 à 57. Dans tous les cas de figure, vous adaptez bien votre conduite pour ne pas vous laisser surprendre et vous laisser piéger surtout. La route se fait tranquillement, tout en douceur, sans grosses difficultés. Et ça vous appartient que ça dure ainsi. Une info à vous rappeler, sinon, qui vous concerne dans les Bouches-du-Rhône, ce poids lourd toujours en cours de dépannage sur l'A7 direction Marseille. Voie de droite et bande d'arrêt d'urgence sont neutralisées. Vous êtes concerné 5 km après avoir passé la barrière de péage de Lonçon, kilomètre 245. Mis à part ça, partout ailleurs, tous les voyants sont au vert. Dans un instant, votre magoto sur le 107.7 focus sur une nouvelle marque de voitures électriques qui débarque dans l'Hexagone, Genesis, un constructeur venu d'Asie. Rendez-vous juste après la musique de M. Océan.

0: Tom qui vous accompagne tout en douceur sur la route. Et ça y est, tous les voyants sont au vert dans le sud-est. Plus aucune difficulté, plus aucune gêne à évoquer ensemble, si ce n'est bien sûr toujours cette pluie. Retour à vos conditions de circulation en détail aux alentours de 4h30. Ce sera après la musique de Laura Branigan, Self Control ou encore M Pokora, quand même une nouveauté. Mais tout de suite, place à votre Magoto sur le 107.7. Comme chaque semaine, nous retrouvons Sébastien Date aux côtés d'un journaliste de l'Automobile Magazine.
1: Christophe Congréga, bonjour.
2: Bonjour.
1: Cette semaine, on s'intéresse dans le grand dossier du dernier numéro de l'Automobile Magazine consacré aux véhicules électriques à une nouvelle marque qui débarque et elle n'est pas chinoise.
2: Non, elle n'est pas chinoise. Elle est asiatique, mais pas chinoise puisqu'elle vient de Corée du Sud. Mmh. En fait, Genesis, c'est le nom de cette marque. En fait, c'est la marque de luxe du groupe Hyundai Kia.
1: Ok.
2: C'est une marque qu'on va voir un peu plus cette année puisqu'ils seront présents en WEC, en championnat du monde d'endurance, donc aux 24 heures du Mans, et qui va essayer d'exister parmi, on va le dire, les constructeurs allemands qui sont un peu les rois du premium.
1: Dans votre justement dernier numéro consacré à cette nouvelle marque, vous nous faites découvrir la GV60. Alors là, vous nous parliez des 24 heures du Mans. Pour le coup, rien à voir.
2: Non, rien à voir, parce que là, c'est un SUV, modèle un peu à la mode en ce moment. Plutôt SUV coupé, avec un arrière un peu tombant, un peu dynamique.
1: Il y a un petit look Mercedes.
2: Il y a des choses quand on voit les jantes.
1: Les jantes, les feux arrière.
2: Exactement, il y a des petites inspirations venant du luxe, y compris sur le logo.
1: Le logo, une espèce de mélange entre Aston Martin, Corvette, Bentley.
2: Exactement, c'est des bonnes références. Ils n'ont pas choisi Dacia pour s'inspirer, évidemment. Et effectivement, quand on ouvre la porte à l'intérieur, c'est très très bien fait. Là, on a des beaux matériaux, des beaux cuirs. Après, c'est une motorisation électrique. Il y a une propulsion, une 4 roues motrices. Les perfos sont largement suffisantes. À conduire, c'est plutôt pas mal. Les premiers prix, c'est pas donné. C'est des marques un peu chères. Donc, on va commencer à un peu plus de 54 000 euros là, pour cette version propulsion. C'est pas donné, mais les Allemands sont encore plus chers. Donc, pourquoi pas, ils ont à peu près tous les atouts pour que ça puisse séduire. Image de marque mise à part, encore une fois. On les verra au Mans, ça va les aider à se faire connaître. Mais en tout cas, ils ont fait ce qu'il fallait pour que leur produit soit crédible.
1: Et d'ailleurs, ça transpire dans le titre que vous avez donné à cet article, les moyens de ses ambitions pour découvrir donc cette nouvelle marque et ce nouveau véhicule. Rendez-vous dans le dernier numéro de l'Automobile Magazine. À très bientôt, Christophe Congréga.
2: À bientôt.
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1: Il est tout pile 4h30, retour à vos conditions de circulation en détail dans le sud-est du pays. Ça se passe tout à fait bien pour vous sur la route, une mauvaise météo, ça ne change pas, toujours beaucoup de pluie qui vous accompagne par secteur. Et puis une toute nouvelle information qui me parvient à l'instant, qui nous emmène en région Montpellier-Rennes. Vous êtes sur l'A709, l'axe de desserte de l'agglomération, entre les sorties 30 Montpellier-Sud et 28 Vendargues, kilomètre 14, où l'on nous signale la présence de piétons. Vous êtes concerné, quel que soit votre sens de circulation. Et mis à part ça, partout ailleurs, tous les voyants sont au vert.
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0: Don't Stop the Music, Rihanna qui vous accompagne sur la route. Je suis sûre qu'elle vous a au moins fait danser des épaules ou encore mieux fredonner au volant. Côté route, en tout cas, ça se passe toujours aussi bien dans le sud-est. J'y reviens dans le détail d'ici quelques minutes. Et pour l'heure, je vous laisse profiter de la musique avec deux nouveautés. Maël, Tic Tac ou encore Christophe Maé, La Lune, ça arrive dans un instant.
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Tic Tac, c'était Maëlle pour vous accompagner sur la route en ce milieu de nuit, en cette fin de nuit bientôt d'ailleurs. Une seule info à vous rappeler qui vous concerne du côté de Montpellier sur la 709 qui au niveau du kilomètre 10 et de l'échangeur 29 Montpellier-Est où l'on nous signale la présence de piétons, ça vous concerne dans les deux sens. Retour à vos conditions de circulation juste après la musique des Rembrandts qui va vous rappeler une certaine série très populaire.

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1: 4h46, retour à vos conditions de circulation en détail dans le sud-est du pays. Ça se passe tout à fait bien pour vous sur la route malgré la pluie et les chaussées bien bien détrempées. Une seule info qui vous concerne en région Montpellier-Rennes. Vous êtes sur la 709 à hauteur du kilomètre 10 et de l'échangeur 29 Montpellier-Est où l'on nous signale la présence de piétons. Vous êtes concerné quel que soit votre sens de circulation puisque ceux ou ces piétons pourraient traverser les voies à tout moment. Partout ailleurs, si je n'ai pas parlé de vous, rassurez-vous, je ne vous ai pas oublié, c'est simplement que tout va bien sur votre route. Et dans un instant, votre rendez-vous Montez le son avec Taïk. Sa voix fait vibrer toute une génération entre love, émotion et mélodie envoûtante pour certains. Coach dans The Voice, cette saison, il viendra nous parler de son nouvel album Joya. Ce sera juste après la musique de Spandau Ballet, True.

0: Bonjour Taïk.
1: Salut.
0: Girlfriend, c'est le titre donc qu'on vient d'écouter. De l'amour, de la danse, de la sensualité, des sonorités R&B, un brin d'autotune. Ouais. Et tout cela, ça forme l'afro-love, la joy music.
1: La joy, ouais, qui définit mon univers, ouais, depuis peu. C'est de faire de toute son histoire, ses cicatrices, ses douleurs, ses blessures, une joie. Et de prendre soin de sa joie surtout, parce que c'est un réel trésor et une vraie arme contre le monde.
0: Tous les fans de Michael Jackson, évidemment, ont reconnu le sample de, yes, de You Rock My World, sorti en 2001, c'est un hommage.
1: C'est totalement un hommage, ouais. Depuis que je suis petit, moi je me bousille à cette chanson matin, midi, soir, et j'ai jamais trop eu le cran de la faire, parce que pour moi c'était sacré, Michael, on n'y va pas. Et en fait, c'est Black Do, qui est le compositeur avec lequel je fais ce titre, qui, avec dédain et légèreté, me dit bah, écoute, c'est pas parce que c'est Michael qu'on peut pas essayer, tu vois. Et puis dans tous les cas, c'est la musique qui juge. Si le son est naze, on ne sort pas. Donc on a essayé, le son n'était pas naze au final.
0: Alors Taïk, pour les très rares personnes, j'imagine, qui ne vous connaîtraient pas encore très bien, votre vrai nom c'est Julien. Et Taïk, c'est donc un acronyme qui veut dire Take All You Can, prends tout ce que tu peux, en français. C'est votre devise aussi un peu dans la vie.
1: Totalement.
0: Cette façon de toucher à tout notamment.
1: Totalement, de prendre tout ce que je peux, ça me dirige aussi même des fois dans mes choix. Il y a des fois où je suis à des carrefours un peu de ma vie et je prends la direction que je juge être la meilleure en me disant Take All You Can, prends ce que tu peux là. T'as ça qui est là, tu le prends. Et tu t'en contentes et t'essayes d'en faire quelque chose d'immense.
0: Dans ce que vous prenez, il y a toutes les expériences que vous pouvez vivre. Mm-hmm. Et on ne peut pas ne pas parler de The Voice, dont vous êtes l'un des coachs, ouais, cette année.
1: Yes.
0: C'est pas terminé parce que la finale, ça sera dans quelques semaines.
1: Ouais,
0: et qu'est-ce que ça vous a apporté jusqu'ici, cette expérience?
1: Ça fait énormément grandir, même en tant qu'humain. Être assis à côté de légendes comme Amel, comme Lara et comme Florent aujourd'hui, en étant un artiste qui a encore rien prouvé, c'est-à-dire que je suis quand même mon premier album.
0: Bon, deux avec Joya.
1: Deux maintenant avec Joya. Aussi, à force d'écouter pendant 8 heures des chansons populaires françaises, moi qui ne suis pas à la base de ce registre-là, ben ça fait progresser même dans la tournure des phrases, dans les thèmes des chansons. J'ai entendu des thèmes de chansons mais magnifiques. Donc oui, même en tant qu'artiste, ça te fait progresser.
0: Merci beaucoup, Taïk.
1: Merci beaucoup, merci.
0: Et
1: à
0: on
1: vous.
0: A hâte de découvrir ce deuxième disque, Joya, dont on écoute donc le premier single qui s'appelle
1: Girlfriend.

0: signé Elliot. Il est 5h.
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2: Bonjour à toutes et à tous. Une réunion en visioconférence prévue demain est coprésidée par les ministres britanniques et français de la Défense. Ils doivent échanger avec leurs homologues des pays prêts à contribuer, disent-ils, à une mission pour sécuriser le détroit d'Ormuz. Détroit toujours marqué par le blocage iranien. Les tractations sont en tout cas plus que jamais dans l'impasse au Moyen-Orient. Donald Trump a de nouveau coupé court aux négociations, rejetant ce que Téhéran avait répondu à la proposition américaine, réponse qu'il a jugée totalement inacceptable dans un message sur son réseau social Truth. Et pendant ce temps, le pétrole repart à la hausse. Sur un autre front, Volodymyr Zelensky accuse encore Moscou de ne pas respecter le cessez-le-feu en vigueur depuis samedi matin. La Russie, qui d'après le président ukrainien, mène des assauts sur la ligne de front dans des secteurs stratégiques pour elle. Le cessez-le-feu doit se terminer ce matin. Il faut attendre les 24 heures de test pour savoir s'il s'agit bien de l'antivirus ou non. Le ministère de la Santé a fait état d'un patient qui a présenté des symptômes provenant potentiellement du virus. Patient qui a circulé à bord du MH Ondus, ce navire de croisière dont les passagers ont tous été évacués. Ils sont 5 Français au total à avoir été rapatriés hier par avion. Un aspirateur sous-marin de déchets et microplastiques comme médaillé au concours Lépine cette année. Concours qui, depuis 1901, récompense les meilleures inventions en France. L'aspirateur en question est vanté comme une invention écologique, connectée et citoyenne qui ne perturbe pas la vie marine. Un mot de sport, des Lyonnaises qui ont exulté hier soir après avoir écrasé les Parisiennes 4-1. Elles s'offrent un nouveau titre de championne de France de football, le 12e de l'histoire du club. Enfin, une rencontre de balle ovale en rugby était aussi au programme hier soir en clôture de la 23e journée de Top 14 et ça a coincé pour le Racing 92, tenu en échec par le Stade Rochelet qui l'a emporté 26-24. Le Racing, toujours 7e, espère encore pouvoir jouer les playoffs. 5h02, vous êtes bien sur le 107.7, l'actualité reviendra dans une heure. Pour l'instant, place à la météo.
0: Merci beaucoup Corentin, on vous retrouve tout à l'heure. Et côté ciel, en ce lundi 11 mai, un temps...

0: plus que mitigé dans le sud-est pour débuter la semaine. Du soleil le long de la côte méditerranée et à Montélimar, mais avec beaucoup de vent. 60 km/h annoncé par Météo France sur la côte d'Azur. Partout ailleurs, grisailles, pluie et orages sont au menu. Côté température, en début de journée, comptez 14 degrés à Gap, 17 à Montélimar et Lyon. Pour l'après-midi, 20 degrés à Marseille, 22 à Montpellier, 23 à Nice.
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0: 5 heures tout juste passées de 3 minutes, retour à vos conditions de circulation en détail dans le sud-est du pays. Et ça va aller assez vite puisque, mis à part la pluie qui vous accompagne de l'ouest de Lyon jusqu'en Provence, sur les autoroutes A72, A89, A7 Nord, A46, A7, eh bien, mis à part ça, je n'ai aucune difficulté à évoquer avec vous.
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1: 5h15, retour au trafic dans le sud-est du pays et ça se passe toujours aussi bien pour vous sur la route. Aucune difficulté à évoquer. Toujours une mauvaise météo qui vous accompagne de l'ouest de Lyon jusqu'en Provence. Vous adaptez bien votre conduite pour éviter tout risque d'accident. Dans un instant, nous recevrons un invité. Après des années à vulgariser la science à la télévision dans C'est pas sorcier, Jamie Gourmaud passe à l'écriture avec Les ailes de la forêt. Il nous entraîne dans la Guyane, au Paris des années 20. Nous en parlons avec lui juste après la musique de Police, Don't Stand So Close to Me.

0: Don't stand so close to me, Police qui vous accompagne sur la route en ce lundi matin. Bon réveil, bon début de journée si vous venez tout juste de nous rejoindre. Bon courage sur la route avec cette pluie qui vous accompagne très généreusement. Mais je vous rassure, ce sera la seule difficulté à cette heure-ci.
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0: Avec un journaliste emblématique du petit écran qui devient aujourd'hui écrivain, Jamy de C'est pas sorcier est au micro de Francine Thomas.
2: Bonjour Jamy Gourmaud.
3: Bonjour Francine.
2: Vous venez de publier votre premier roman, Les ailes de la forêt chez Albin Michel. Écrire un roman, c'est pas trop sorcier ?
3: Alors, au départ, je pensais que ça l'était un peu. C'est peut-être pour ça que j'ai mis beaucoup de temps avant de m'y mettre. J'avais une sorte d'appréhension. Mais dès l'instant où j'ai trouvé... mon histoire, le décor, les personnages, eh bien, je me suis très très vite installé dans cette aventure et je m'y suis plu.
2: J'allais vous demander justement, parce qu'écrire son premier roman alors qu'on n'est même pas à la retraite à l'âge de 60 ans, ça procède de quoi ? C'était quand même un vieux rêve, quelque chose qui vous trottait dans la tête depuis longtemps ?
3: Alors, c'est plus qu'un vieux rêve, c'est ce que j'ai toujours eu envie de faire. Il m'a fallu du temps, je suis passé par le journalisme, je suis passé... par la science, pour en arriver à l'écriture. Mais j'ai toujours aimé écrire. On ne s'en est peut-être pas bien rendu compte, mais quand j'écrivais C'est pas sorcier, quand je fais Le monde de Jamy, il y a énormément d'écriture. Quand on raconte une expérience, il faut trouver les mots justes, il faut trouver le rythme, il faut trouver la musique. En chimie, par exemple, c'est une pièce de théâtre avec plusieurs personnages. Donc voilà, en ce qui concerne l'écriture, je dirais que c'est un aboutissement.
2: Alors, Les ailes de la forêt nous emmènent dans le Paris des années 20, où on rencontre notamment les surréalistes, et puis dans une forêt guyanaise en compagnie des bagnards. Pourquoi ces lieux et ces époques ?
3: Au point de départ, il y a la lecture d'une biographie, un peu par hasard, sur un chasseur de papillons. Et au détour d'une page, il y a deux lignes sur un papillon exceptionnel qu'on appelle le ginandromorphe, qui est un papillon qui est ni mâle ni femelle. Et chez les papillons, chez les morphos notamment, c'est assez spectaculaire parce que le papillon a une aile de mâle, donc d'un bleu métallique assez caractéristique, et une aile de femelle. Ce papillon est extrêmement rare et à cette époque, il se vend des fortunes. Donc, il faut se remettre dans ce contexte.
2: Mais d'ailleurs, c'est un peu une star, hein, le chasseur de papillons dans votre livre. Là, d'un coup, les surréalistes, ils sont trop contents de le rencontrer.
3: Exactement, parce que parmi les surréalistes, il y a des chasseurs. On croise dans ce roman André Breton, qui lui-même est collectionneur de papillons. Le papillon fascine les surréalistes que l'on croise dans ce roman, parce qu'il y a une énigme qui va se nouer en Guyane, et puis qui va se dénouer dans le Paris des années 20.
2: Jamy Gourmaud, il va falloir qu'on s'interrompe un tout petit instant pour faire un point sur le trafic notamment et puis on se retrouve juste après, à tout de suite.
0: Merci, on vous retrouve dans une dizaine de minutes à peine et pour l'heure je vous laisse profiter de la musique sur la route avec Lil Nas, That's What I Want ou encore Alex Godino, Destination Calabria.

0: That's what I want. Lil Nas qui vous accompagne sur la route. Et puis dans un instant, on place à la suite de notre entretien avec Jamie de C'est pas sorcier, un visage bien connu pendant près de 20 ans, qui est aujourd'hui à la tête du monde de Jamie et en librairie avec son premier roman. Une chose ne change pas, sa curiosité, notamment pour les voitures électriques, comme vous l'entendrez juste après vos conditions de circulation qui arrivent dans 30 secondes.
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0: Il est tout pile 5h30, retour à vos conditions de circulation en détail. Dans le sud-est du pays, c'est tout à fait calme sur la route, même si les chaussées sont bien détrempées. En Provence, en vallée du Rhône ou encore à l'ouest de Lyon, puisqu'il a beaucoup plu et qu'il pleut encore beaucoup dans ces secteurs-là. Je vous rejoins à présent, dans le Vaucluse, vous êtes sur l'autoroute A7, vous êtes peut-être même sur les premiers kilomètres des Bouches-du-Rhône, vous roulez en direction de Marseille. 6 kilomètres après avoir passé la sortie 25 Cavaillon, à hauteur du kilomètre 217, il y aurait des morceaux de pneus sur les voies. Le patrouilleur Grégory se rend sur place. D'ici là, vous ouvrez l'œil et vous levez le pied. Mis à part ça, partout ailleurs, tous les voyants sont au vert. Et retrouvons tout de suite notre invité, comme promis, journaliste, écrivain et curieux invétéré. Jamie Gourmaud est toujours au micro de Francine Thomas.
3: Jamie Gourmaud, tous nos auditeurs, ils sont en voiture en ce moment. Mm-hmm. Est-ce que c'est un environnement qui vous plaît, ça, a priori, une voiture et une route?
4: Alors, je suis pas un farouche conducteur. Et puis, c'est vrai aussi qu'il m'arrive également de travailler en voiture. J'ai la chance de pouvoir lire et travailler en voiture.
3: Sans avoir le mal des transports.
4: Avoir le mal des transports.
3: Alors, je crois que malgré tout, vous avez beaucoup essayé les voitures électriques. Vous avez fait des petites vulgarisations, puisque c'est un sujet quand même qui mérite pédagogie. Ça, vous l'avez bien montré.
4: Oui, alors le sujet de la voiture électrique, je le traite depuis une dizaine d'années, parce qu'il y a beaucoup d'idées reçues autour de cette voiture, de ce moteur. Et puis, c'est un sujet qui nécessite encore un peu de pédagogie, voilà, notamment sur les autonomies, la recharge, etc., son impact environnemental. Il y a encore pas mal de choses à pas dire, mais à redire.
3: Alors, quel est selon vous l'un des principaux atouts d'une voiture électrique ?
4: Alors, tout va dépendre du conducteur.
3: Ça dépend de l'usage, oui.
4: Voilà, ça dépend de l'usage, ça dépend du conducteur. Moi, j'adore conduire une voiture électrique parce que je trouve que c'est assez souple. Après, l'atout, on le sait tous, c'est d'éviter les émissions de CO2. Et c'est là où il faut faire un petit peu de pédagogie, parce que c'est vrai qu'au départ, au moment de la construction, la voiture électrique va émettre davantage de CO2 que la construction d'une voiture thermique. Le bilan carbone en sortie d'usine est supérieur à celui de la voiture thermique. On parle de dette carbone. Sauf que, avec le temps, la dette carbone de la voiture thermique va augmenter. Et il y a un moment donné où les deux courbes se croisent. Et on dit, enfin, les études l'ont montré, que en bout de course, une petite citadine, par exemple, aura émis 3 à 4 fois moins de CO2 que la même voiture thermique, une voiture un peu plus importante, 2 à 3 fois.
3: C'est intéressant parce que ça continue d'être un des arguments pour dire oui, finalement, c'est quand même pas si écologique que ça, ces voitures-là. Quand vous faites des contenus là-dessus, il y a beaucoup de commentaires, justement, vous sentez que ça suscite débat ou pas?
4: Ah oui, ça suscite toujours débat, absolument. Alors, j'essaie de répondre de la manière la plus pédagogique possible.
3: Et scientifique, voilà. Toujours avec
4: Et
3: vous.
4: Et scientifique, en apportant des arguments, des études. Mais vous avez beau dire les choses une fois, avant qu'elles rentrent, il faut les répéter plusieurs fois.
3: Jamie Gourmaud, vous signez Les ailes de la forêt chez Albin Michel, votre premier roman qui nous promet plein de découvertes assez incroyables. Merci beaucoup d'avoir été avec nous.
4: Merci beaucoup. Bonne route.
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That is love, la musique de Passenger qui vous accompagne tout en douceur sur la route. Il est bientôt 6h moins le quart, ce qui signifie qu'il est bientôt l'heure de revenir en détail à vos conditions de circulation. Je vous rassure tout de suite, pas de d'évolution particulière, pas de difficulté, ça roule toujours aussi bien. Je vous donne rendez-vous juste après la musique d'Another Talk to You.

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1: À 6h moins le quart, retour à vos conditions de circulation. Comme promis, dans le sud-est du pays, une fin de nuit, peut-être même un début de journée pour les plus matinaux d'entre vous qui se passent tout à fait bien sur la route. C'est très très calme, malgré une météo bien pluvieuse, avec des chaussées bien détrempées, puisqu'il a beaucoup plu tout au long de la nuit et que par endroits, il pleut encore, et ça vous concerne de la Provence jusqu'à la région lyonnaise et même à l'ouest de Lyon et dans la Loire, les autoroutes à 89 à 72. Retour dans les Bouches-du-Rhône, vous êtes sur l'autoroute A7, vous roulez en direction de Marseille, 6 km après avoir passé la sortie 25 Cavaillon, à hauteur du kilomètre 217, il y a des morceaux de pneus sur les voies. Le patrouilleur se rend sur place d'ici là, vous ouvrez l'œil et vous levez le pied, et c'est l'unique info que j'ai à vous transmettre à cette heure-ci, puisque partout ailleurs, tous les voyants sont au vert. Allez, notre route se poursuit en musique avec Elena Capuche qui arrive juste après Pascal Obispo, le grand amour.

Capuche. Elena Capuche, une nouveauté dans la playlist du 107.7, un titre qui veut éveiller les consciences et qui aborde le harcèlement de rue subi par malheureusement beaucoup trop de femmes, et ce quel que soit l'âge. Retour à vos conditions de circulation dans le sud-est du pays avec de nouveaux copilotes pour vous accompagner. Ce sera après l'actualité et la météo de 6h. Et puis, je vous rassure tout de suite, ça roule toujours aussi bien. Et d'ici là, nous terminons notre route ensemble en musique avec Angèle et Justice, What You Want. Ça arrive juste après OneDew Project, King of My Castle.

0: What You Want, Angèle et Justice qui vous accompagnent sur la route pour terminer cette heure en beauté. Et il est 6h.
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2: Bonjour à toutes et à tous. Balayage de la main et nouvelle menace lancée par Donald Trump à Téhéran. Dans un message sur son réseau social Truth, le président américain a affirmé que l'Iran ne se moquera plus de l'Amérique et a jugé totalement inacceptable la réponse apportée par le régime des Mollahs aux dernières propositions de la Maison-Blanche. Et parmi les points clés dans les pourparlers, le sort de l'uranium détenu par l'Iran. Benjamin Netanyahou a martelé que la guerre n'était pas finie et qu'il restait encore des stocks d'uranium enrichi qu'il fallait retirer dans le pays du Moyen-Orient. Le premier ministre israélien s'exprimait dans une interview diffusée hier. L'ère du prêt carré français est terminée, a dit Emmanuel Macron depuis le Kenya, la deuxième destination de sa tournée sur le continent africain. C'est en tout cas en ces termes que le chef de l'État a justifié son choix de venir dans ce pays anglophone pour le seul grand sommet franco-africain de sa présidence. Sommet particulièrement tourné vers l'économie et les investissements qui a lieu jusqu'à demain. Tous se trouvaient à bord du MV Hondius, ce navire foyer d'infection à l'antivirus. Les 5 Français concernés ont été ramenés à Paris dans la journée d'hier. L'un d'eux a présenté des symptômes dans l'avion, a fait savoir le gouvernement, qui a précisé que le verdict serait connu après les 24 heures de test pour déterminer s'il s'agit bien du virus. Dans le Vaucluse, une enquête ouverte par le parquet de Carpentras pour provocation à la haine. Cela fait suite à la diffusion de la musique Maréchal Nous Voilà. C'était vendredi en marge des commémorations du 8 mai. Et puis, la course pour un ticket en Ligue des Champions est encore relancée en clôture de la 33e journée de Ligue 1 en football, avec ce pas de côté des Lyonnais qui se sont inclinés 2-1 face à Toulouse. Résultat, les Lillois, tombeurs de Monaco 1-0, sont repassés temporairement devant eux à la 3e place du classement. Score identique en faveur du leader, le Paris Saint-Germain, qui recevait le stade Brestois. Paris qui est quasiment champion à ce stade. 6h02 sur le 107.7. Nouveau tour d'horizon de l'actualité dans une heure avec Tatiana Geiselman. Restez bien branchés à suivre les prévisions météo.
3: Corentin, la priorité au trafic avec cette nouvelle information qui vient de nous parvenir de la Provence. Si vous roulez sur l'autoroute A7 en direction de la Méditerranée, un accident de poids lourd s'est produit au kilomètre 217, 6 kilomètres après Cavaillon, la sortie numéro 25, des équipes sur place. Les premières images nous parviennent, il n'y a pas l'air d'avoir une grosse gêne dans l'immédiat. Alors, je vous disais, un poids lourd accidenté, une réactualisation fait état d'un poids lourd et de 2 véhicules légers. Après Cavaillon, la sortie 25 au kilomètre 217. Décalez-vous autant que possible de la bande d'arrêt d'urgence pour éviter un suraccident. La météo maintenant, après le déluge de la nuit en Provence, dans le Languedoc et en Auvergne-Rhône-Alpes, les grosses pluies orageuses

0: sont désormais derrière vous. Là, vous nous écoutez dans le sud-est. Les chaussées sont quand même bien détrempées ce matin. Nous le voyons sur la 7, la 54. Roulez moins vite en ce début de semaine pour éviter un démarrage en trombe et éviter surtout les accidents. Deux ambiances pour votre météo de ce lundi dans le sud-est. Le retour d'un temps ensoleillé sur le pourtour méditerranéen jusqu'en moyenne vallée du Rhône, même si des averses reviendront cet après-midi près des Pyrénées. Souvent un ciel couvert en Auvergne-Rhône-Alpes, malgré quelques belles éclaircies ce matin attendues dans la région de Clermont-Ferrand. Les pluies qui tomberont ne devraient pas être de forte intensité en Auvergne-Rhône-Alpes. L'après-midi sera plus lumineux dans la Drôme. Il fait 12 degrés à Lyon et à Avignon, 13 à Béziers. Les maximales pour cet après-midi prévues dans le sud-est de 19 à 24 degrés. Là, vous nous écoutez, 19 à Clermont-Ferrand. Il fera 20 à Marseille, 23 à Montélimar, 24 à Perpignan.
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0: Bonjour, bienvenue, 6h04, nous sommes le lundi 11 mai, au lendemain d'un nouveau long week-end de mai, celui du 8 mai. J'espère que vous avez passé du bon temps au cours des derniers jours. Maintenant, c'est la reprise du travail pour une semaine écourtée du fait du pont de l'Ascension. Il va y avoir beaucoup de monde, donc à partir de mercredi, nous serons là pour vous guider. C'est une reprise du travail ce matin avec donc un accident sur l'autoroute A7 en Provence. Je vous en ai parlé juste avant la météo. Information toute nouvelle, elle nous est parvenue du secteur situé entre Cavaillon et Salon de Provence. En direction du sud, vous avez trois véhicules en cause dans cet accident. Deux véhicules légers, un poids lourd. Les premières informations font état donc de véhicules qui sont arrêtés sur la bande d'arrêt d'urgence. Les équipes en train d'arriver sur place, les premières images qui nous parviennent. Donc soyez très concentrés. Encore une fois, il peut y avoir un petit peu de fatigue au lendemain du week-end. Fatigue ou inattention, et c'est un risque de suraccident. Donc soyez très concentrés quand vous abordez et quand vous passez en ce moment Cavaillon, si vous arrivez d'Avignon, par exemple, sur la 7 en direction du sud. L'accident s'est produit 6 km après Cavaillon, la sortie numéro 25. Autre nouvelle information, elle nous parvient de Béziers, desservie par l'autoroute A9, notamment la 75 également qui arrive à Béziers, mais c'est bien sûr l'A9. Dans une entrée de l'A9 à Béziers, qu'un véhicule est en panne ou arrêté pour une autre raison, c'est l'entrée de Béziers-Ouest sur l'autoroute A9, et plus particulièrement pour vous qui prenez la direction du sud, décalez-vous bien de ce véhicule. Tendance générale, vous l'avez sur le réseau autoroutier du Sud-Est. Le trafic va progressivement se charger. Nous allons tranquillement aborder les heures de pointe de ce début de semaine. Pour l'heure, sans encombre, y compris en région lyonnaise, du monde, hein, de plus en plus de monde quand même. Nous le voyons avec des vidéos en direct du réseau sur la 46, le contournement Est de Lyon. Et puis pour vous qui nous avez écouté au cours des derniers jours à Lyon, un petit rappel, les travaux sont terminés. Il était impossible pendant quelques jours de traverser Lyon par son tunnel urbain Fourvière. C'est rouvert depuis la nuit. Et donc, désormais, vous pouvez emprunter tous les itinéraires habituels pour aller à Lyon ou transiter par la capitale des Gaules.
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Le dernier titre de Joss Jonathan pour démarrer votre journée en ce lundi 11 mai, 6h11. Des équipes interviennent en ce moment là où il y a eu un accident tout à l'heure en Provence, dans la région de Cavaillon, sur l'autoroute A7 en direction de Marseille. Vous avez un patrouilleur qui est en amont avec son camion jaune, Grégory. Tout se passe sur la bande d'arrêt d'urgence. Vous verrez un poids lourd qui est concerné par cet accident avec un gros souci au niveau de l'une de ses roues. Deux véhicules légers également concernés dans cet accident. Le trafic continue de passer sur les trois voies habituelles, mais décalez-vous autant que possible de la bande d'arrêt d'urgence pour éviter un accrochage au kilomètre 217, 6 km après Cavaillon, la sortie 25 de l'autoroute A7 en direction de Marseille. Tout va bien pour ce début de semaine après le déluge tombé cette nuit dans le sud-est. Si vous avez eu du mal à dormir, je veux bien comprendre pourquoi, avec notamment de la grêle qui s'est abattue, qui a concerné plusieurs secteurs du réseau que vous empruntez. C'était le sud-ouest qui était touché dans fin d'après-midi et en soirée, et cette nuit, gros déluge. C'est pourquoi vous roulez sur des chaussées qui sont souvent mouillées. Elles peuvent être encore par endroits détrempées. Vraiment du sale temps. Sale temps tombé toute la nuit. Mais maintenant, c'est l'éclaircie, même si le ciel est encore un petit peu gris par endroits. Nous écoutons une superbe chanson. Je vous propose d'écouter les textes, de garder le sourire, le moral. Parfois, il y a des jours qui sont moins bons que d'autres. Et là, c'est la chanson d'Orelsan, Jour meilleur.

0: C'était Orelsan sur Radio Vinci Autoroute. Merci de votre fidélité. Il est 6h15. Dans quelques instants, un rappel de vos conditions de circulation.
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0: 6h16, votre journée, votre semaine démarre bien côté événement trafic. Rien de marquant à vous annoncer. La circulation est fluide sur tous les axes que vous empruntez. Vous nous écoutez dans le sud-est, que vous soyez parti pour un long voyage sur l'autoroute A7 entre Lyon et Marseille ou vice-versa entre Marseille et Lyon. Notez d'ailleurs la fin de l'intervention là où j'ai pu vous annoncer tout à l'heure un accident sans gêne au sud de Cavaillon en direction de Marseille. Donc tout va bien, tout est rentré dans l'ordre. Et le trafic dans les secteurs urbains, vous nous écoutez. C'est vrai que la circulation va monter en puissance. Bien évidemment, avec une semaine courte, certes, mais une semaine au travail, reprise aussi du chemin de l'école, des collèges, des lycées, des universités. Bref, autant de raisons d'être sur la route ce matin, mais sans encombre dans l'immédiat à Lyon, à l'approche de Marseille, dans la traversée d'Aix-en-Provence, pour rejoindre Montpellier, aller à Toulouse également. Si vous avez l'intention de rejoindre la ville rose, vous restez bien calé, car nous partageons le trafic entre le sud-est et le sud-ouest avec différents copilotes, et vous aurez tous les détails avec Hélène Dali qui vous accompagnera une fois passé la région de Carcassonne en direction de la Ville Rose. Retenez donc que le trafic est bien fluide. Pour la météo, il y a encore parfois de gros paquets de nuages au-dessus de vous. Quelques gouttes qui peuvent encore tomber entre Lyon et Valence sur l'autoroute A7 selon les dernières cartes radar de Météo France qui nous permettent de suivre les évolutions des perturbations orageuses, celle qui a traversé le pays hier, qui a touché cette nuit. Vous avez certainement entendu cette grêle s'abattre en Provence, dans le Languedoc, au sud de la région Auvergne-Rhône-Alpes. Des trombes d'eau aussi qui sont tombées en pleine nuit dans le sud-est du pays. Ce qui explique aussi la présence de cette humidité sur les chaussées. Adaptez votre vitesse. Roulez vraiment moins vite, s'il vous plaît, ce matin pour éviter les accidents. Soyez très concentrés et tout dépend aussi, bien sûr, de l'état de vos pneumatiques avec les chaussées humides et qui peuvent être encore par endroits détrempées. Vous connaissez ce risque. Nous vous en parlons régulièrement lorsqu'il y a beaucoup de pluie qui s'accumule sur les chaussées, le risque d'aquaplanage, on peut le dire en français, le risque d'aquaplaning, comme on le dit aussi en anglais. Un autre conseil, mettez suffisamment d'écart entre vous, ne roulez pas pare-choc contre pare-choc à vive allure, c'est un accident assuré si ça freine un peu brutalement devant vous et encore plus lorsque les chaussées sont humides. Nous poursuivons musique avec Maroon 5, les Californiens qui interprètent Maps. Amen.

0: Vous écoutez Radio Vinci Autoroute, je vous souhaite une très belle journée, une très belle semaine, peut-être aussi un bon pont de l'Ascension si vous avez l'occasion d'en profiter dès ce mercredi ou dès ce de mercredi après-midi ou dès ce jeudi. Bien évidemment, il va y avoir beaucoup de monde au fil des jours pour ce qui est le long week-end, le plus long week-end de ce printemps 2026. Nous n'en sommes pas encore là, là c'est une reprise du travail, une reprise de la semaine, sans encombre concernant ce qui se passe en ce moment. Et là, vous nous écoutez dans le sud-est du pays, tant mieux pour vous.
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0: Alors comme nous sommes dans une période de long week-end ou de pont, il y a un petit peu moins de travaux le soir et la nuit sur le réseau autoroutier, tout simplement parce qu'il faut permettre au trafic notamment de s'écouler dans de bonnes conditions, dans de bonnes conditions en journée, le soir notamment et tôt le matin pour laisser passer celles et ceux qui profitent de ces longs week-ends. Alors malgré tout, il y a ce soir de prévu entre Nîmes et Montpellier à partir de 21h et au plus tard jusqu'à 6h demain matin, la fermeture d'une sortie de l'autoroute A9, Galargues. L'échangeur numéro 26 sera fermé la nuit prochaine uniquement en direction de Montpellier et de Barcelone pour effectuer des travaux sur un pont.
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1: Bonjour, bienvenue, merci de nous rejoindre pour prendre la tendance des événements trafic à 6h30 en ce lundi 11 mai. Nous sommes ensemble dans une partie du sud-est du pays, entre Lyon, Clermont-Ferrand, Saint-Etienne, sur les autoroutes A89 à 72, dans la vallée du Rhône, pour l'Auvergne-Rhône-Alpes, entre Lyon et Montélimar, en Provence, à l'ouest de la région Provence-Alpes-Côte d'Azur, dans le Vaucluse et les Bouches-du-Rhône, où vous nous écoutez, et en Languedoc-Roussillon et dans le Midi Toulousain. Pour tout le monde, à l'heure actuelle, le trafic reste fluide, mais qui se charge, bien évidemment. Nous le voyons avec des images en direct du réseau dans ce studio, notamment dans l'est de Lyon, la 46, où parfois les bouchons ont déjà bien commencé à s'installer à cette heure. Mais pour l'instant, il n'en est rien. Vous arrivez à avancer sur la 46 en direction de Paris, notamment. Surveillez quand même le trafic qui peut brutalement être ralenti. Ça arrive très très fréquemment et ça pourrait durer 2-3 heures, le temps des heures de pointe dans cet est lyonnais. Mais nous observons incontestablement qu'il y a moins de monde en ce moment qui prend son véhicule, peut-être pour aller au travail ou tout simplement pour d'autres trajets, car la flambée du carburant, bien sûr, a un effet sur le comportement des utilisateurs des véhicules, des conducteurs, des conductrices que vous êtes, ou des passagers si vous pratiquez le covoiturage, avec un effet intéressant en tout cas pour aller au travail ce matin sans temps de trajet rallongé. C'est important de le savoir pour vous qui nous écoutez dans les secteurs urbains, j'évoquais Lyon, mais plus au sud, pas de souci pour rejoindre votre travail, par exemple du côté de Valence dans l'immédiat, pas de souci à Avignon. Rejoindre Marseille ne pose absolument aucune difficulté, les temps de trajet sont normaux, quasi normaux, peuvent être rallongés de temps en temps lorsque vous abordez des secteurs en travaux. Pas de souci non plus dans la traversée d'Aix-en-Provence sur l'autoroute A8, et je fais un tout petit point concernant la Camargue, la 54, la Nationale 113 à Arles. Le trafic est fluide dans les deux sens de circulation, et idem en Languedoc-Roussillon dans le Midi Toulousain pour rejoindre votre boulot, votre travail à Montpellier, ou aller rejoindre la région toulousaine avec, encore une fois, je le rappelle, un autre copilote aux portes de la Ville Rose qui sera à vos côtés, Hélène Dali, qui vous donnera toutes les tendances du trafic pour la traversée ou simplement la jonction avec la région toulousaine. Je vous ai planté un peu le décor général, tant mieux, n'allons pas nous en plaindre. Alors, juste un tout petit bouchon qui pourrait vous concerner au-delà du réseau Vinci Autoroute, c'est à Saint-Etienne, conséquence d'un accident qui s'est produit sur la Nationale 88. On est vraiment au cœur de Saint-Etienne à cet endroit-là, en direction du Puy, et il faut compter un quart d'heure de plus pour traverser 2 km de bouchon dur, un tout petit peu après le secteur de Terre-Noire, si vous prenez la N88. Bon voyage.
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1: Connaissez-vous le YOLO Charging? Le YOLO Charging, drôle de nom, c'est tirer une rallonge devant chez soi pour recharger son véhicule électrique qui est garé dans la rue. Alors, est-ce que cette pratique est autorisée? Nous allons poser cette question à notre consultant juridique, Maître Éric de Caumont. Rendez-vous dans l'automobile et la loi juste après, Mylène Farmer.

0: Mylène Farmer sur Radio Vinci Autoroute, il est 6h38 à l'instant. J'espère que vous passez du bon temps en notre compagnie, que vous appréciez les bonnes conditions pour voyager ce matin. En tout cas, côté grosse perturbation, il n'y en a pas. Un bouchon s'installe quand même à l'approche de Lyon, vous en avez l'habitude. Pour vous qui rejoignez votre travail, peut-être par l'A47 en provenance de Saint-Étienne, de Saint-Chamond, de Rive-de-Gier, qui vous rapprochez de Givors, comptez 4 bons kilomètres de bouchon, 10 minutes de plus pour rouler plus loin sur l'autoroute A7 ou prendre l'A46, le contournement est de Lyon, où la circulation reste parfaitement fluide, pas de soucis en Provence, en Languedoc-Roussillon. Les voyants sont au vert ce matin, nous n'allons pas nous en plaindre et le gros du déluge de la nuit est passé. Vraiment un déluge qui s'est abattu dans le sud-est après le sud-ouest hier soir. Vraiment une perturbation qui a amené beaucoup de pluie, beaucoup de grêle. Les chaussées sont humides encore, bien humides par endroits. Adaptez votre vitesse, roulez moins vite tranquillement pour que cette semaine, cette courte semaine au travail, si vous avez l'occasion de profiter du pont de l'Ascension, se déroule dans les meilleures conditions. Ce matin, dans l'automobile et la loi, nous parlons d'une pratique susceptible d'intéresser celles et ceux qui roulent à l'électrique. Francine Thomas est avec notre consultant juridique.
1: Bonjour Maître de Caumont.
2: Bonjour à toutes et à tous.
1: Mon véhicule électrique est stationné dans la rue devant chez moi et je souhaite le recharger. Puis-je le faire en tirant un câble depuis mon domicile? Et au passage, j'apprends d'ailleurs que cette pratique est appelée le YOLO charging. Donc, est-ce que le YOLO charging est autorisé, Maître?
2: Ben non. Ah. Ben non, c'est pas autorisé parce que vous allez occuper à titre privatif une partie de la voie publique.
1: Oui, mais de toute façon, elle est stationnée, ma voiture, donc ça change rien, ça.
2: Je parle pas de la voiture, je parle du câble.
1: Ah, le câble qui traverse le trottoir, c'est l'occupation de l'espace public.
2: Eh oui, c'est-à-dire que le trottoir, c'est un espace public qui est destiné à se déplacer, qui est ouvert à tout le monde, et sur lequel on est prié de pas déposer chacun des petites choses à gauche et à droite, sinon ça aurait pu être un
1: trottoir.
2: Alors
1: si le câble est en suspension dans l'air, c'est pareil?
2: Alors si, on peut imaginer qu'il soit en suspension dans l'air avec une barre.
1: Si j'habite au premier étage,
2: voilà,
1: non, mais voyez.
2: Barre,
1: ouais.
2: Une espèce de pylône qui irait au-dessus de votre voiture, etc. etc. Bon, si ça ne peut pas être dangereux pour quelqu'un de normalement constitué et qui se déplace, parce que si le câble il est à 1m50 de hauteur, c'est aussi dangereux que s'il est au sol.
1: D'accord.
2: Bon, donc, il y a une notion d'occupation privative de la voie publique qui n'est pas acceptée, puis il y a une notion de danger aussi dont on parlait à l'heure actuelle, c'est qu'effectivement que l'il soit à 1m50 de hauteur ou qu'il traîne au sol, le câble, il peut être très dangereux pour des piétons, pour des jeunes enfants, pour des personnes âgées. Donc, c'est sanctionné. C'est une entrave à la libre circulation. À minima, on va risquer une amende de quatrième classe avec une amende forfaitaire à 135 € en espérant qu'il n'y ait pas des blessures graves de quelqu'un qui se prenne les pieds dans votre câble, auquel cas ça va aller beaucoup plus loin pour les blessures involontaires avec des circonstances aggravantes, voire tout simplement la mise en danger de la vie d'autrui si la personne ne s'est pas gravement blessée. Et là, il peut y avoir des poursuites, cette fois correctionnelles. Donc, on évite.
1: Et on n'a pas le droit YOLO charging.
2: De faire du YOLO charging, même si c'est pas en soi du piratage, de la grivellerie d'électricité,
1: parce que
2: vous branchez chez vous, hein. Mais si vous avez la malchance d'habiter en appartement plutôt qu'en pavillon, et ben vous n'avez pas le droit de faire la même chose que le pavillonneur, le pavillonnaire, je ne sais pas comment on dit.
1: Mais celui qui a un pavillon.
2: Voilà, celui qui a un pavillon, qui lui peut faire ce qu'il veut dans le garage de son pavillon ou dans son jardin, bien entendu.
1: Merci beaucoup, Maître de Caumont, et pour retrouver sans cesse de nouvelles informations sur nos droits d'automobiliste, on peut consulter votre site internet à l'adresse maître-2-caumont.fr. À bientôt, Maître.
2: À très bientôt.
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0: On a parlé de YOLO charging dans l'automobile et la loi. Vous, les enfants qui nous écoutez peut-être sur la route de l'école avec vos parents, vous avez le droit de jouer au yo-yo, mais pas dans le véhicule. Faites attention quand même à votre maman ou votre papa qui tient le volant en ce moment. N'allez pas provoquer un accident. Allez, on vous emmène autour du monde. Ce sont plutôt les Daft Punk qui nous emmènent autour du monde dans quelques instants pour la musique Around the World. Grand succès qui va faire du bien. Et je vous retrouve juste après pour un rappel de vos conditions de circulation. Toujours aussi bonnes ce matin malgré les premiers bouchons. En région lyonnaise, il y a Saint-Étienne également.
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1: 6h46, premier bouchon à l'approche de la région lyonnaise par l'A47 sans surprise avant de rejoindre le réseau Vinci Autoroute. Bouchon classique du matin dans la traversée de Givors, 4 à 5 km de retenue, comptez 10 minutes de plus pour un trajet en ce moment entre Rive-de-Gier et votre accès à l'autoroute A7 ou à l'A46 si vous souhaitez tout au bout de l'A47 vous engager sur le contournement est de Lyon, l'A46 où la circulation est fluide. Il y a eu en semaine des moments beaucoup plus difficiles pour démarrer la journée sur l'A46 pourvu que ça dure. En tout cas, aucun événement perturbant et la circulation, même entre Vénissieux et Saint-Priest en direction de Paris, qui continue de s'écouler tout à fait convenablement. J'évoquais la région lyonnaise, Fourvière, pas de soucis particuliers. Il est important de vous préciser que la circulation a repris son cours normal en passant par le tunnel de Fourvière. Ce matin, il y a eu des travaux au cours des derniers jours avec une fermeture importante menée par la direction des routes Centre-Est. Les travaux menés par la direction des routes Centre-Est, c'est rouvert hein, dans un sens comme dans l'autre. M6, M7 également, plus de soucis. Vous pouvez rejoindre Lyon par le sud, par la 7 et par la M7. Passer Fourvière également sans difficulté. Pour l'Auvergne-Rhône-Alpes, j'attire votre attention sur un bouchon qui vous concernera peut-être dans les prochaines minutes si vous nous écoutez sur la 72 ou la 47 à Saint-Étienne. Il y a un accident très perturbant sur la Nationale 88 en direction du Puy, un bouchon de quasiment 4 km. Il débute dans le secteur de Terre-Noire. Il faut compter à l'heure actuelle, selon un pointage, entre 20 et 30 minutes de plus du fait de ces 4 km de bouchons. Beaucoup plus au sud où vous nous écoutez en région Provence-Alpes-Côte d'Azur, dans le Vaucluse et les Bouches-du-Rhône notamment, les conditions de circulation sont normales dans l'immédiat, y compris pour transiter à Aix-en-Provence par l'autoroute A8 et pour rejoindre Marseille par la 7 ou l'autoroute du littoral, la 55. En région Montpellier-Rennes, quelques images me parviennent en direct du réseau. Vous êtes de plus en plus nombreux à rouler sur la 709, autoroute de desserte ou de sortie de Montpellier, sans difficulté dans l'immédiat, tant mieux. Plus au sud, barrière de péage du Boulou pour vous qui êtes en provenance de l'Espagne, notamment bienvenue sur le 177. Vous commencez votre voyage sur la 9 en direction de Perpignan, de Montpellier et de Lyon sans difficulté. C'est exactement la même chose sur l'autoroute A61 pour le Languedoc-Roussillon, le Midi-Toulousain, liaison entre Toulouse et la Méditerranée, plus près du sud-ouest. Hélène Dali sera votre copilote ce matin. Vous restez bien calé. Reprenez ou gardez les bonnes habitudes de conduite sur autoroute en ce début de semaine. Roulez autant que possible à droite. Écoutez ce rappel d'Olivier Gallon, c'est le commandant de l'escadron départemental de contrôle des flux d'Indre-et-Loire.
2: Les voies qui sont sur la gauche sont faites pour procéder au dépassement et vous devez ensuite vous rabattre parce que on gêne le flux de circulation et on peut éventuellement avoir des conducteurs derrière vous qui s'énervent et encore une fois on risque l'accident. Donc restez bien à droite, la voie normale de circulation c'est celle la plus à droite sur la chaussée.
1: Et si vous êtes un peu trop au milieu ou sur la gauche en ce moment, vous savez ce qu'il vous reste à faire. Les Pretenders en souvenir dans 11 minutes à 7h, le coup d'envoi du 7-9 de la rédaction avec comme toutes les heures sur notre antenne, l'actualité nationale et internationale. Je vous souhaite une très bonne semaine. Merci de nous avoir choisis au cœur de ce mois de mai 2026. Nous allons aborder une semaine courte, plus courte que d'habitude pour celles et ceux qui vont pouvoir profiter du pont de l'Ascension. Et les équipes de la rédaction, bien sûr, seront à vos côtés pour vous accompagner pour quelques moments de loisirs. Je l'espère pour vous en tout cas, même si en ce moment la flambée du carburant ne donne pas trop envie de partir. Allez, profitez-en quand même, les Pretenders.

Une jeune artiste qui a participé à l'émission The Voice il y a 2 ans, c'était de son nom de scène Vernis Rouge que vous venez d'écouter avec La Fille. Dans 3 minutes à 7h du matin, l'actualité nationale et internationale, je vous souhaite une bonne semaine avec les premiers bouchons du matin en région lyonnaise. En accès à Lyon par l'A47, bouchon classique de Givors, 10 minutes de plus pour rouler ensuite sur l'A7 ou sur l'autoroute A46 selon votre choix. Vous avez un bouchon en sortie de Lyon au moment d'aborder le pont de la Mulatière, donc au tout début de l'autoroute A7, 5 à 10 minutes de plus en arrivant du centre de Lyon ou du tunnel de Fourvière, c'est en direction de Marseille. Et bouchon très important et tout à fait inhabituel, celui-ci, au-delà du réseau Vinci Autoroute, à Saint-Étienne, National 88. Un accident s'est produit quelques kilomètres après avoir passé le quartier de Terre-Noire en direction du Puy. Et malheureusement, le temps de trajet pour franchir 4 à 5 kilomètres de bouchon est rallongé de 30 à 40 minutes selon le dernier pointage. Bon voyage en musique avec Louane.

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1: C'était Louane sur Radio Vinci Autoroute. Bonne matinée, bonne semaine à l'écoute de Radio Vinci Autoroute. Il est 7h du matin.
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3: Bonjour à toutes et à tous. Tous se trouvaient à bord du MV Ondus, ce navire foyer d'infection à hantavirus. Les 5 Français concernés ont été ramenés à Paris hier et l'un d'eux a présenté des symptômes dans l'avion. Symptômes de la maladie a fait savoir le gouvernement qui a précisé que le verdict serait connu après les 24 heures de test. Pour déterminer s'il s'agit bien du virus, les 5 Français seront ensuite placés en quarantaine et en observation pendant au moins 42 jours. Les ministres de la Défense britanniques et français coprésideront demain une nouvelle réunion en visioconférence avec les pays alliés prêts à contribuer à la sécurisation du détroit d'Ormuz. Leur objectif est de discuter des contributions militaires de chacun. Hier, l'Iran a averti d'une réponse immédiate en cas de déploiement franco-britannique dans le détroit, alors que le porte-avions Charles de Gaulle a franchi la semaine dernière le canal de Suez pour se prépositionner non loin du golfe Persique. Au Moyen-Orient, toujours, les négociations entre Iran et États-Unis sont au point mort. Dans un message publié sur son réseau social, Donald Trump juge totalement inacceptable la réponse apportée par l'Iran aux dernières propositions de la Maison-Blanche et menace à nouveau de reprendre ses attaques. En France, près de 2 mois et demi après l'ouverture du procès en appel des soupçons de financement libyen de la campagne présidentielle de Nicolas Sarkozy en 2007, l'heure est aujourd'hui aux réquisitions du parquet. Elles vont durer 3 jours. Mercredi, les avocats généraux annonceront les peines qu'ils réclament à l'encontre des 10 prévenus. En première instance, l'ancien président de la République avait été condamné à 5 ans de prison ferme. Et puis c'était hier soir la 125e édition du concours Lépine qui récompense chaque année les inventions les plus ingénieuses. Et c'est un aspirateur sous-marin à microplastique qui a remporté le premier prix. Un dispositif qui ne perturbe pas la vie marine selon son concepteur. Il y avait également en lice un éthylotest à protoxyde d'azote déjà utilisé par la police danoise. Il est 7h02. Je vous souhaite à tous une excellente journée. On passe tout de suite aux prévisions météo.
1: Merci Tatiana et à tout à l'heure. Après le déluge de la nuit en Provence, dans le Languedoc et en Auvergne-Rhône-Alpes, les grosses pluies orageuses sont désormais derrière vous. Là, vous nous écoutez dans le sud-est. Les chaussées sont quand même encore humides. Nous le voyons sur la 7, la 54, roulez moins vite en ce début de semaine. Tout simplement pour éviter un démarrage en trombe et les accidents. 2 ambiances pour votre météo de ce lundi dans le sud-est. Le retour d'un temps ensoleillé sur le pourtour méditerranéen jusqu'en moyenne vallée du Rhône, même si des averses reviendront cet après-midi près des Pyrénées. Et souvent un ciel couvert en Auvergne-Rhône-Alpes, malgré quelques belles éclaircies matinales dans la région de Clermont-Ferrand. Les pluies qui tomberont dans cette région ne seront en tout cas jamais de forte intensité aujourd'hui. L'après-midi sera même plus lumineux dans la Drôme. Les températures de votre après-midi prévues, 19 degrés à Clermont-Ferrand, 20 à Marseille, 21 à Lyon, 23 pour Montélimar, 24 à Perpignan.
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1: Bonjour, bonne semaine. Semaine écourtée du fait du pont de l'Ascension. Alors pas pour tout le monde, elle aura toujours 7 jours cette semaine, bien évidemment. Mais tout dépendra bien sûr de vos possibilités de faire le pont de l'Ascension. Les équipes de la rédaction seront à vos côtés. Je préfère tout de suite vous l'indiquer. Vous pouvez nous écouter également via notre site internet radiovinciautoroute.com pour prendre la tendance des événements avant d'accéder au réseau. Là, vous êtes dans le 7-9 de la rédaction. Donc c'est la première session d'info du matin de cette semaine avec bien sûr la priorité au trafic et la tendance générale est très bonne ce matin. Des reportages également pour que votre voyage soit le plus agréable possible et ça sera votre rendez-vous décarbonant la route à 7h20. Réutiliser une ancienne ligne SNCF pour y faire rouler des véhicules électriques, l'idée fait son chemin en Auvergne. Le reportage donc dans un quart d'heure. Pour la musique, nous allons après le trafic écouter Étienne Dao.
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1: Bonjour, bienvenue, 7h04, à l'instant même, une information concernant un accident, elle nous est transmise. Il s'agit d'une première alerte et d'un danger possible sur la chaussée, notamment sur la gauche, dans la région de Montélimar. Pour vous qui remontez la 7, qui roulait en direction de Lyon, un véhicule léger serait accidenté, selon la première alerte, au kilomètre 144. Alors on est quand même un tout petit peu avant d'arriver à Montélimar. La sortie qui précède, c'est Bolène, la sortie numéro 19, donc en quittant le département du Vaucluse, en direction de Lyon, 4 km après cette sortie numéro 19, un véhicule serait immobilisé.

0: le long du terre-plein central. J'insiste, c'est une première alerte, un premier message qui nous parvient. Un bouchon est peut-être d'ores et déjà en formation après Bolène, la sortie numéro 19. Ralentissez, roulez moins vite dès l'instant où vous avez passé Avignon, Orange, que vous passez maintenant Bolène, la sortie numéro 19 en direction de Lyon. L'accident donc s'est produit 4 km après cet échangeur numéro 19. C'est l'information prioritaire à vous transmettre. Pour le reste, il s'agit d'un rappel des premiers bouchons qui s'installent en région lyonnaise. Bouchon et 10 minutes de plus à prévoir pour finir votre voyage sur la 47 avant de rejoindre le réseau Vinci Autoroute en provenance de Saint-Étienne. C'est avant de pouvoir rouler ensuite sur l'autoroute A7 ou sur la 46, le contournement est de Lyon. Bienvenue sur Radio Vinci Autoroute dans ce sud lyonnais. Si vous nous écoutez à Lyon, en train de quitter Lyon ou de passer le tunnel de Fourvière et de nous rejoindre pour poursuivre sur l'autoroute A7 en direction de Marseille, ça bouchonne avant d'accéder au pont de la Mulatière. Comptez 10 bonnes minutes de plus entre votre sortie de Lyon et le franchissement de ce pont à Lyon qui enjambe la Saône avant de rouler le long du Rhône au tout début de l'autoroute A7. Et je voudrais vous faire un tout petit rectificatif par rapport à une information que je vous donnais tout à l'heure concernant Saint-Étienne. Je vous disais qu'il y avait un accident perturbant qui pouvait vous concerner dans le secteur de Terre-Noire sur la N88 en direction du Puy. L'accident s'est bien produit dans l'autre sens, donc c'est vous qui arrivez à Terre-Noire en provenance du Puy par exemple, qui aurait mis beaucoup de temps désormais pour rouler, là vous nous écoutez, sur la 72 ou sur l'autoroute A47 à Saint-Étienne. Temps de trajet rallongé à l'heure actuelle de 3 quarts d'heure quasiment sur la N88, mais pas dans le sens directement où vous nous écoutez en ce moment et qui pourrait vous concerner. C'est bien à l'approche de Saint-Étienne en provenance du Puy qu'il y a cette grosse perturbation. Beaucoup plus au sud, je n'insiste pas. J'ai regardé les dernières cartes et nos écrans de contrôle pour nous assurer que tout allait bien dans le Vaucluse, les Bouches-du-Rhône, où vous nous écoutez, circulation fluide sur tous les axes que vous empruntez. À surveiller quand même ce petit bouchon qui peut se former à Bolène du fait de l'accident évoqué en début de ce flash en direction de Lyon. Pour le Languedoc-Roussillon, le midi toulousain, là aussi pour l'heure, les voyants sont au vert et c'était même une bonne luminosité, meilleure luminosité qui est en train de faire son apparition sur le pourtour méditerranéen. Bonne semaine, merci de nous avoir choisis.
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0: C'était Étienne Dao sur le 107.7. Il est 7h10. Dans 5 minutes, un rappel de vos conditions de circulation. Le trafic se charge, bien sûr, notamment pour vous rapprocher des grandes métropoles du quart sud-est, Marseille. Sans difficulté, toutefois, par la 7 ou par la 55, si vous rejoignez par le nord, la cité phocéenne. Le secteur de Montpellier dans le sud, pour l'heure, pas de perturbation, ni sur les voies de la 709, ni en sortie, à notre connaissance en tout cas. Pour vous qui nous écoutez en région lyonnaise, bouchon classique à l'approche de Lyon par l'A47 à Givors. En sortie de Lyon, du fait des travaux de la direction des routes centre-est, ça bouchonne dans le secteur du pont de la Mulatière en direction de Marseille, un petit peu de bouchon à Fourrières. Vraiment rien de bien méchant ce matin, une semaine qui démarre très très bien, n'allons pas nous en plaindre. Pour la météo, c'est plus favorable qu'en cours de nuit où des trombes d'eau se sont abattues dans le sud-est du pays. Nous repartons dans quelques instants en musique avec Vanessa Paradis.
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0: C'était Vanessa Paradis, vous restez avec nous dans quelques instants, un rappel de vos conditions de circulation.
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0: Bonjour, bienvenue si vous nous rejoignez pour ce rappel de vos conditions de circulation dans une bonne partie du Sud-Est. Il est 7h15. C'est un accident qui nous a été annoncé ces dernières minutes. Les vérifications sont en cours. Les premières équipes se rendent sur les lieux entre Bolène et Montélimar sur l'autoroute A7 en direction de Lyon. Accident qui serait avec une gêne le long du terre-plein central. Un seul véhicule, selon la première alerte en cause dans cet accident, un véhicule léger immobilisé contre les glissières de sécurité du terre-plein central au kilomètre 144, 3 à 4 kilomètres après avoir passé Bolène, la sortie numéro 19 en direction de Lyon. Il y a, selon les premiers éléments, donc uniquement la voie du milieu et la voie de droite pour passer. L'effet entonnoir peut provoquer un tout petit peu de ralentissement, même si nous voyons 2-3 kilomètres en amont de cet accident qu'il n'y a absolument pas de bouchon et que le trafic reste pour l'heure relativement calme sur cette partie de l'autoroute A7 à la limite entre le Vaucluse et le département de la Drôme. Vos conditions de circulation, maintenant parlons des bouchons du matin. Les premiers bouchons installés, alors essentiellement en région lyonnaise et en région stéphanoise, car pour le sud du pays, l'approche de Marseille par la 7, la 55, le passage d'Aix-en-Provence sur l'autoroute A8, la jonction avec la 709 à Montpellier si vous arrivez de l'autoroute A9 et la traversée Montpellier-Rennes par la 709, tout cela ne pose absolument aucun souci, c'est la très bonne nouvelle du moment. En revanche, en région lyonnaise, je voudrais vous rappeler que les bouchons du matin ont fait leur apparition, ils sont tout à fait normaux, en tout cas ce bouchon de Givors que vous connaissez bien avant de rejoindre le réseau Vinci Autoroute en provenance de Saint-Étienne par la 47, 10 minutes de plus avant de rouler au bout de la 47 sur l'A7 ou sur la 46, le contournement est de Lyon. Bouchon lié aussi aux travaux de la direction des routes centre-est entre Ternay et le tunnel de Fourvière ou entre Ternay et le centre de Lyon. Ça bouchonne en sortie de Lyon au tout début de la M7 puis de l'autoroute A7 avant d'atteindre le pont de la Mulatière. Comptez à l'heure actuelle 10 minutes de plus pour un trajet entre votre sortie du tunnel et le moment où vous allez passer ce pont de la Mulatière. L'autoroute A7, si vous remontez le long du Rhône, cette autoroute au-delà du réseau Vinci Autoroute, secteur Solès, comptez à peu près 10 minutes de plus pour poursuivre dans le secteur de Saint-Fons, ensuite en direction du centre de Lyon, peut-être aussi pour prendre le périphérique. Et puis, j'ajouterai qu'en région lyonnaise, il y a eu pendant plusieurs jours une fermeture de Fourvière, une partie de la M7 et de la M6, également de la 7 et de la 6. Tout est rentré dans l'ordre, donc les bouchons sont liés simplement à la saturation du trafic le matin. Saint-Étienne, un bouchon très important sur la N88, secteur de Terre-Noire et même avant en arrivant du Puy, mais là vous nous écoutez, vous avez traversé cette retenue et je pense à vous qui avez peut-être mis 40-45 minutes de plus qu'un trajet en temps normal sans bouchon et sans accident. C'est un accident qui est à l'origine de cette grosse difficulté stéphanoise. Reportage dans les prochains kilomètres, j'évoquais Saint-Étienne, mais nous allons aller à quelques encablures de Saint-Étienne, rejoindre l'Auvergne dans quelques kilomètres. Une idée, un détour par l'Auvergne pour vous présenter un concept de mobilité. Il prévoit de réutiliser les rails d'une ligne qui ne sert plus à la SNCF, non pas en faisant circuler des trains, mais des véhicules électriques et en toute autonomie. La présentation de Ferromobile dans Décarbonons la route, juste après Claudio Capéo.

0: Bienvenue si vous nous rejoignez sur Radio Vinci Autoroute en ces débuts de semaine dans le Sud-Est. Il est 7h passé de 21 minutes. Un patrouilleur de Vinci Autoroute vient de rejoindre et de s'arrêter là où un accident s'est produit sur l'autoroute A7 entre Bolène et Montélimar en direction de Lyon. N'allez pas mettre en danger l'équipe qui est là pour vous prévenir de cet accident le long du terre-plein central. Najim est arrêté avec son fourgon au kilomètre 144, 3 à 4 kilomètres après Bolène. La sortie numéro 19, un dépanneur semble-t-il est déjà présent sur les lieux. Les pompiers sont appelés, les forces de l'ordre ne vont pas tarder également à arriver. Accident avec une seule voie impactée, mais pas n'importe laquelle, la voie la plus à gauche au kilomètre 144 à 7 en direction de Lyon. C'est l'événement inhabituel du moment sur le réseau Vinci Autoroute où vous nous écoutez. Pour le reste, il s'agit de quelques bouchons du matin, bouchons lyonnais, rien de bien méchant. On a connu des débuts de journée, des débuts de semaine beaucoup plus difficiles sur le réseau autoroutier, notamment dans le sud-est du pays. Peut-être aussi un effet de cette flambée du prix du carburant. Et avec des habitudes qui sont modifiées en ce moment, on veut bien comprendre pourquoi. Une fois n'est pas coutume, nous allons sur les rails dans Décarbonons la route, près de Clermont-Ferrand, dans la commune d'Olliergues. Imaginez un minibus circulant sur des rails. Quentin Lachaise, vous en parlez avec votre invité.
1: Bonjour Olivier Lecornec.
2: Bonjour Quentin.
1: Vous êtes le directeur général de la Ferromobile, un drôle d'engin qui circule à titre expérimental sur les rails auvergnats. Alors on va embarquer avec vous dans ce véhicule qui ressemble un peu à une camionnette. Olivier Lecornec, comment est-ce que ça fonctionne ?
2: Alors la Ferromobile, c'est plutôt un transport de particuliers, exactement celui que vous avez devant tous les hôtels, qui est capable d'emporter 6 personnes, qui a été adapté pour rouler sur des rails ferroviaires et qui est en conduite autonome sur ces voies ferrées pour pouvoir se déplacer et déplacer le public dans ces zones-là.
1: Grosso modo, la voiture du futur que l'on voit parfois dans les rues de San Francisco, pour ne pas citer une grande entreprise de la tech, on la retrouve aussi sur les routes auvergnates, c'est bien ça ?
2: Oui, tout à fait. Et ça permet de revitaliser tout le transport public dans les localités et donc où les dessertes fines ont été fermées, ne sont plus exploitées aujourd'hui.
1: En termes de gains environnementaux, sur quoi est-ce que vous tablez le véhicule, il est propre et j'imagine qu'avec le système ferré, il va consommer encore moins d'énergie que sur la route.
2: Oui, plusieurs raisons. Déjà, la première chose, c'est que c'est un transport public, donc collectif. Donc vous avez plusieurs passagers à bord du véhicule et on peut en transporter jusqu'à 6 à la place. Si je prends exactement l'exemple d'Olliergues, quand les véhicules vont se déplacer, les véhicules vont suivre la vallée d'Adore, donc ils restent toujours à une altitude qui est relativement constante. Donc déjà, on est sur quelque chose de relativement plat, et bien sûr, le véhicule est électrique, et il est à une vitesse beaucoup plus stable qu'un véhicule qui roule dans une agglomération normale, où il accélère, il freine en permanence, il prend les stops, il prend les feux rouges. Là, on a quelque chose qui va suivre à une voie beaucoup plus stabiliser et beaucoup moins de consommation.
1: Est-ce qu'il va falloir, pour adapter la ferromobile, faire des travaux, on va dire, conséquents ?
2: Les coûts classiques évoqués fréquemment pour la remise en état d'une voie ferroviaire pour faire rouler un TER normal est de 2 millions d'euros du kilomètre. Pour une ferromobile, dans les différents cas, on est en train de dire que c'est entre 200 000 euros, parce qu'on a étudié différentes lignes, voire zéro sur d'autres lignes, de réinvestissement par rapport à la ligne ferroviaire.
1: Merci Olivier Lecornec. La Ferromobile fait actuellement des expérimentations avec des passagers, donc en Auvergne, et le lancement commercial est prévu pour 2028.
2: Merci beaucoup Quentin et très bonne journée.
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0: Un patrouilleur de Vinci Autoroute est arrêté en amont d'un véhicule accidenté sur la 7 le long du terre-plein central. Impossible de passer sur la voie de gauche entre Bolène et Montélimar au kilomètre 144. Décalez-vous bien sur la voie du milieu, au mieux sur la voie du milieu, sur la voie la plus à droite pour passer ce secteur un petit peu délicat, 3 à 4 kilomètres après Bolène, sortie 19 de la 7 en direction de Lyon. Entre Valence et Lyon, une nouvelle information trafic, elle me parvient. Il s'agit d'obstacles, d'une barre de fer qui pourrait gêner votre passage est bien sûr constitué un danger devant vous au kilomètre 52 à 7 en direction de Lyon. Vous êtes à cet endroit-là, 4 kilomètres après Tain-l'Hermitage, la sortie numéro 13. Je voudrais aussi ajouter une précision concernant un véhicule qui est arrêté sur l'A89 en fâcheuse posture. Un véhicule arrêté entre Balbigny et Thiers en direction de Thiers et de Clermont-Ferrand. Il se trouve dans le mauvais sens, immobilisé sur la bande d'arrêt d'urgence, donc certainement un tête-à-queue avec une personne à l'extérieur du véhicule. Ce sont les informations que nous relaient les équipes de 20 Vinci Autoroute. Le danger peut vous concerner au kilomètre 486 à 89 dans le sens Lyon-Clermont-Ferrand. 4 kilomètres après avoir passé Balbigny, la sortie numéro 33. Des informations utiles pour éviter tout simplement lorsqu'il y a ce véhicule, notamment arrêté sur la 89, un accident. Nous repartons dans quelques instants en musique avec Médusa et Osier. Je vous retrouve juste après pour un rappel du trafic.
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1: 7h30, merci de nous avoir choisis en ce lundi 11 mai. Nous sommes au cœur de cette période de long week-end et du pont de l'Ascension. Pont de l'Ascension à la fin de la semaine, dès le milieu de semaine même, dès mercredi soir, ça va beaucoup rouler. Les équipes de la rédaction, bien sûr, seront à vos côtés. Et sachez que là, c'est un début de semaine sans grande difficulté. Les bouchons quand même installés en région lyonnaise, j'y reviens dans quelques instants. La priorité quand même à cet accident au cœur de la vallée du Rhône, si vous voyagez sur l'autoroute A7 en direction de Valence et de Lyon, entre Bolène et Montélimar, un véhicule léger est accidenté le long du terre-plein central. La zone a été sécurisée par Najim de Vinci Autoroute. Il a d'abord positionné son camion jaune en amont du véhicule accidenté, au kilomètre 144, 3 à 4 kilomètres après Bolène, la sortie numéro 19, donc neutraliser ensuite la voie la plus à gauche. D'autres équipes sont sur place. Les pompiers viennent d'arriver sur les lieux. Dépanneur qui était présent ces dernières minutes, semble-t-il, est en train de quitter les lieux. Ça ne provoque pas de bouchons. Peut-être un ralentissement, voire un phénomène de curiosité. Restez très concentrés, n'allez pas vous mettre en danger, ni faire prendre de risques aux équipes sur place en train d'intervenir, aux occupants également du véhicule en cause, au kilomètre 144 à 7 en direction de Lyon, 3 à 4 kilomètres après avoir passé Bolène, la sortie numéro 19. La 7 toujours en direction de Lyon, mais entre Valence et Lyon, la présence d'obstacles d'une barre de fer qui pourrait gêner votre passage au kilomètre 52, 4 kilomètres après avoir passé Tain-l'Hermitage, la sortie numéro 13. Concernant les incidents de parcours, vous avez ce véhicule qui s'est retrouvé dans le mauvais sens, immobilisé sur la bande d'arrêt d'urgence de la 89 dans le sens Lyon, Clermont-Ferrand. Il y a du monde sur place en intervention au kilomètre 486, 3 à 4 kilomètres après avoir passé Balbigny, la sortie 33 de la 89 en direction de Thiers et de l'Auvergne. L'autoroute A89, une nouvelle information qui me parvient de l'autre sens de circulation, c'est un danger. Un fourgon est arrêté sur la voie la plus à droite sans connaître l'origine de cette difficulté. Fourgon, semble-t-il, qui tracte une remorque. Arrêt au kilomètre 457 de la 89, sans Clermont-Ferrand-Lyon. Et là, ça sera 2 km après Noir-Étable, la sortie numéro 31. J'évoque maintenant rapidement les bouchons lyonnais, sans changement par rapport à tout à l'heure. Vous avez 4 secteurs un tout petit peu encombrés, rien de bien méchant. Quelques minutes de plus à prévoir pour votre trajet sur la 46, le contournement est de Lyon en direction de Paris. Ça ralentit sur une poignée de kilomètres entre Vénissieux et Saint-Priest, du très classique. L'approche de Lyon par la 47, quelques kilomètres de trafic perturbé à Gilles 5 à 10 minutes de plus avant de pouvoir au bout de la 47 prendre la 7 ou la 46. Si vous rejoignez Lyon ensuite par la 7 en direction de Lyon et de Fourvière le long du Rhône en remontant la 7, 10 minutes pour traverser le secteur de Solèze et de Saint-Fond, un petit peu de bouchon à Fourvière en sortie de Lyon également en direction de Marseille au tout début de la M7 puis de la 7 au passage du pont de la Mulatière. Vous savez tout sur les principales difficultés, j'insiste, essentiellement lyonnaises ce matin, car partout ailleurs, nous n'observons vraiment pas de grosses difficultés. En Provence, pour rejoindre votre travail à Marseille par l'A7, l'A55, pour traverser Aix-en-Provence par l'A8, et à Montpellier, le trafic pour l'heure reste fluide sur l'A709, l'autoroute de desserte ou de sortie de l'agglomération montpelliéraine. Merci de votre fidélité, je vous souhaite une belle semaine, il est 7h34.
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1: Le programme de la prochaine demi-heure, dans quelques kilomètres, des travaux prévus ce soir, la nuit prochaine, avec un échangeur de l'A9 partiellement fermé en région Montpellier-Rennes. Ce sera l'info en plus, vous en saurez plus dans quelques kilomètres. Donc, à 7h45, un rappel du trafic. Ne manquez pas, à 7h50, Play Replay, à quelques jours de Roland-Garros, Mathilde Ferrière nous emmène tout à l'heure dans les coulisses de la retransmission télé de ce grand événement sportif. Roland-Garros à l'honneur de Play Replay, donc dans un bon quart d'heure. Et puis à 8h du matin, comme toutes les heures sur l'antenne de Radio Vinci Autoroute, un coup de projecteur en 2 minutes sur l'actualité nationale et internationale. Bonne journée, bonne semaine. Voici Dany Brion.

0: La patate, Dany Brion, il l'a la patate. Et j'espère que cette chanson vous a mis en forme à Saint-Germain. C'était Dany Brion, 7h passée de 38 minutes. Je vous souhaite un bon voyage. Voyage désormais sans encombre sur l'autoroute A7 entre Bolène et Montélimar. Si vous remontez l'autoroute du Soleil, l'intervention est déjà terminée. Une affaire rondement menée sur ce secteur qui suivait Bolène. Un véhicule était accidenté le long du terre-plein central. Le trafic est reparti sur toutes les voies. Les bouchons de ce début de semaine se concentrent en région lyonnaise. Et encore rien d'inhabituel. On est vraiment sur un début de semaine très classique à Lyon. Ça se passe bien plus au sud pour accéder à Marseille ou encore pour rejoindre votre travail à Montpellier. Montpellier, où nous arrêtons quelques instants pour évoquer les travaux prévus ce soir et la nuit prochaine.
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0: Entre Nîmes et Montpellier, à partir de 21h et au plus tard jusqu'à 6h demain matin, la sortie Galargues numéro 26 de la 9 sera fermée en direction de Montpellier et de Barcelone pour effectuer des travaux sur un pont.
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0: Je vous rappelle, parmi les informations récentes et qui a l'air d'être confirmées, l'arrêt d'un véhicule sur la voie de droite, un danger sur la 89 dans le secteur qui suit Noirétable. C'est en direction de Lyon, 2 km après la sortie numéro 31 de Noirétable. Il faut impérativement rouler le long du terre-plein central sur la voie la plus à gauche. En musique, vous allez écouter dans quelques instants Vanessa Carlton. Je vous souhaite plein de bonnes choses pour votre voyage, votre journée au travail et votre semaine. Profitez aussi du pont si vous en avez l'occasion.
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1: 7h45, bienvenue si vous nous rejoignez. Point trafic consacré à une partie du sud-est du pays en ouverture de ce flash. Cette toute nouvelle information, il s'agit d'obstacles qui pourraient occuper toute la chaussée de l'autoroute A9 dans le secteur de Béziers en direction de Montpellier et de Lyon au kilomètre 155. Vous avez comme point de repère en amont la bifurcation possible avec l'A75. Mais c'est bien vous sur l'A9 en direction de Montpellier et de Lyon qui allez être gêné 5 km plus loin. C'est un tout petit peu avant de rejoindre Agde, la sortie numéro 34 de l'autoroute A9. Sachez que sur la 9, sur la 709 en région Montpellier-Rennes, sur la 61 liaison entre Toulouse et la Méditerranée, donc en Languedoc-Roussillon et dans le Midi Toulousain, le trafic est parfaitement fluide ce matin. Idem d'ailleurs pour vous qui passez sur la 54, l'autoroute qui fait la liaison à travers la Camargue entre Nîmes et la Provence, Nîmes et Salon de Provence, tout va bien. Pour les Bouches-du-Rhône, le Vaucluse, quelques minutes de plus pour rejoindre Marseille par l'autoroute A7, ça bouchonne un tout petit peu après le réseau Vinci Autoroute, secteur de Vitrolles, et ensuite au sud de Septèmes-les-Vallons, mais vraiment rien d'inhabituel, ça roule plutôt bien même pour l'heure dans le département des Bouches-du-Rhône, tant à Marseille qu'à Aix-en-Provence. Pour l'autoroute, pour la région Auvergne-Rhône-Alpes maintenant, les bouchons classiques toujours installés en région lyonnaise, je vous en parle depuis une demi-heure, trois quarts d'heure, ça commence à rouler un tout petit peu mieux pour rejoindre au sud de Lyon le réseau Vinci Autoroute depuis la 47, depuis Saint-Étienne, quelques petites minutes en plus à prévoir au passage de Givors, 5 à 10 minutes de plus pour traverser les principales retenues ou les principaux ralentissements lyonnais sur la 46 entre Vénissieux et Saint-Priest en direction de Paris, le long du Rhône pour passer Solez atteindre Saint-Fond en remontant l'autoroute A7 en direction donc de Lyon au passage du tunnel de Fourvière dans un sens comme dans l'autre. Je vous ai donné les principales informations du moment. Alors il y a aussi ici et là quelques interventions qui se déroulent pour s'occuper de véhicules en panne, prendre en charge aussi leurs occupants. La 89 est notamment concernée. Je vous retrouve dans quelques instants en géolocalisation sur cette partie de la 89 où vous nous écoutez entre Lyon et Clermont-Ferrand. Dans ce 7-9, Play Replay arrive dans quelques kilomètres, à quelques jours de l'ouverture du tournoi de tennis de Roland-Garros du 18 mai au 7 juin. La machine se met en marche sur le court, tout est visible, en coulisses l'essentiel se joue loin des caméras. Nous en parlons juste après Benabar.

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0: Vous écoutez Radio Vinci Autoroute, il est 7h50, c'est un début de semaine plutôt tranquille concernant le réseau autoroutier du sud-est du pays, avec bien sûr quelques bouchons ralentissement lyonnais, tout à fait conforme à ce que vous observez généralement en début de semaine et même tous les matins pour aller au travail. Il y a quelques ralentissements à l'approche de Marseille par l'A7, notamment au sud de Vitrolles, et nous constatons avec des images dans ce studio que ça commence à bouchonner à Montpellier-Est en sortie 29 de l'A709, surtout saturé en arrivant de Vendargues, donc en direction de Montpellier. Bon courage à vous pour les quelques secteurs un petit peu délicats que vous traversez. Et je vous transmets cette nouvelle information. Dans l'ouest montpelliérain, un accident nous est annoncé. Un poids lourd accidenté, mais il serait arrêté sur l'aire de service de Fabrègues. Donc pas de gêne à l'approche de Montpellier pour vous qui remontez l'autoroute A9. Voici comme promis Play Replay. Ce matin, Mathilde Ferrière nous emmène dans les coulisses de Roland-Garros.
1: Roland-Garros, c'est le plus grand tournoi de terre battue au monde.
2: Roland-Garros, ce sont les matchs, la terre battue et des images que l'on connaît par cœur.
3: Cette compétition, elle est exigeante, difficile.
4: C'est la terre battue, donc physiquement, c'est beaucoup plus dur. C'est la guerre.
2: Mais Roland-Garros, entre les lignes, la série documentaire proposée par France TV s'intéresse à tout autre chose. Les coulisses, la pression, comme nous l'explique Yann Lénoré, l'un des deux réalisateurs.
5: On a fait 4 épisodes, il se passe beaucoup de choses, et beaucoup de choses dont personne n'a entendu parler pendant l'édition 2025. Donc ça va être une surprise pour beaucoup de gens. L'idée c'était de faire une série qui raconte tout ce qui se passe quand les caméras officielles ne peuvent plus accéder à l'organisation, par exemple, aux joueurs, aux petites mains qui vont venir aider, qui sont aussi les ramasseurs de balles, par exemple.
3: Vous étiez 6000 au départ, on va annoncer 37 personnes.
1: Roland-Garros, c'est quasi 900 matchs.
5: On a eu une chance incroyable de tourner cette année, hein, parce que c'est vrai qu'il y a eu un gros fait majeur, c'est l'hommage à Nadal.
1: Gagner 14 fois à Roland-Garros, pour moi, c'est la plus grande performance sportive de tous les temps.
2: Roland-Garros, entre les lignes, c'est à découvrir dès le 14 mai sur France TV et dès le lendemain en replay.
0: Une grosse actualité sportive à la télé au cours des prochaines semaines. Roland-Garros, la Coupe du Monde de football. Vous allez pouvoir passer du temps devant vos petits écrans ou des grands écrans, ou peut-être regarder toutes ces manifestations sportives dans des lieux publics. C'est aussi bien agréable pourvu qu'il fasse beau. Simplement, je vous souhaite plein de bonnes choses pour la suite de votre voyage. Pour cette semaine courte, courte semaine, avec toujours 7 jours, bien sûr, pas de changement pour de ce côté-là. Mais bien sûr, courte semaine du fait du pont de l'Ascension. Seul très long week-end de ce printemps 2026, 4 jours, vous partirez peut-être. Je vous rappelle qu'il y a la possibilité de nous écouter sans être sur le réseau autoroutier pour prendre la tendance des événements. 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Mahmoud, un artiste italien qui s'était illustré à l'Eurovision, nous l'écoutons et c'est son grand succès qui a dépassé les frontières de l'Italie. Voici Soldi.

0: Soleil profond, le dernier titre de Benjamin Biolay. Benjamin Biolay que vous pourrez voir peut-être en concert à Vienne le 12 juin, Puget sur Argence dans le Var le 13 juin, le 14 juin à Nîmes ou encore le 28 juin au Festival Europavox de Clermont-Ferrand. Très bonne semaine à l'écoute de Radio Vinci Autoroute, il est 8h du matin.
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2: Bonjour à toutes et à tous. L'évacuation des passagers du HV Ondus se poursuit ce matin aux Canaries et l'inquiétude grandit. Plusieurs des personnes débarquées présentent des symptômes qui laissent craindre une infection à l'antivirus, cette maladie respiratoire qui a déjà tué 3 croisiéristes. Sur les 5 Français rapatriés hier à Paris, l'un pourrait avoir été contaminé. Tous ont été placés à l'isolement et seront placés en quarantaine pendant 42 jours. Les prix du pétrole sont repartis à la hausse ce matin après que Donald Trump a sèchement rejeté hier soir la réponse de l'Iran aux propositions américaines pour mettre fin à la guerre. C'est inacceptable, a écrit le président américain en lettres capitales sur son réseau social, sans pour autant dévoiler les détails des mesures avancées par Téhéran. La lauréate iranienne du prix Nobel de la paix, Narges Mohammadi, a été libérée sous caution pour être soignée à Téhéran. Elle est dans un état critique, selon son mari, condamnée à 18 ans de réclusion criminelle par le régime des Mollahs et emprisonnée depuis décembre. La militante des droits humains a déjà subi 2 crises cardiaques présumées en prison, selon sa fondation. Lui avait été condamné en première instance à 5 ans de prison ferme. Le procès en appel du financement libyen de la campagne de Nicolas Sarkozy en 2007 se poursuit ce matin à Paris avec jusqu'à mercredi les réquisitions du parquet. L'ancien président de la République clame toujours son innocence et a promis de mobiliser toutes ses forces pour laver son honneur. La proposition de loi sur l'aide à mourir arrive aujourd'hui au Sénat. 3 jours de débat sont prévus pour examiner les près de 700 amendements déposés. Le gouvernement espère toujours que le texte sera adopté définitivement avant la fin des travaux parlementaires à la mi-juillet. Mais les sénateurs sont très divisés sur cette réforme. Enfin, il y avait du foot au programme hier soir avec la 33e et avant-dernière journée de Ligue 1 et le PSG est quasiment assuré de finir champion après sa victoire contre Brest 1-0. Les Parisiens ont désormais 6 points d'avance sur Lens. Le choc contre les deux clubs se jouera mercredi, mais le titre semble donc désormais hors de portée pour les sang et or. Il est 8h02, on passe aux prévisions météo.
0: Merci Tatiana. Un déluge s'est abattu cette nuit en Provence, dans le Languedoc et en Auvergne-Rhône-Alpes et c'est pourquoi les chaussées sont humides. Vraiment un déluge avec de la grêle, même en pleine nuit. Ça a été un épisode très très intense, celui qui occupait le sud-ouest du pays hier en soirée. Alors, roulez moins vite dès l'instant où les chaussées sont un tout petit peu humides, bien évidemment, pour éviter un démarrage en trombe et les accidents. 2 ambiances pour la météo de ce lundi dans le sud-est. Le retour d'un temps ensoleillé sur le pourtour méditerranéen jusqu'en moyenne vallée du Rhône, avec quand même quelques averses qui devraient revenir cet après-midi près des Pyrénées et souvent un ciel couvert en Auvergne-Rhône-Alpes malgré quelques belles éclaircies ce matin dans la région de Clermont-Ferrand et cet après-midi dans la Drôme. Les températures pour les maximales, 19 à 24 degrés l'amplitude là où vous nous écoutez pour cet après-midi. Il fera 19 degrés à Clermont-Ferrand, 20 à Marseille, 21 à Lyon, 23 à Montélimar, 24 à Perpignan.
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0: Le 7-9, votre première session d'info du matin de la semaine. Semaine courte, bien évidemment, avec le pont de l'Ascension. Nous serons là pour vous guider au cours des prochains jours. Mais là, c'est la route du travail sans difficulté majeure inhabituelle et vraiment de bonnes conditions pour voyager, même si vous mettez quelques minutes de plus par endroit. J'y reviens dans quelques instants dans le trafic. Les coulisses de l'autoroute, nous allons vous faire dans un quart d'heure, faire découvrir le métier des opérateurs et des opératrices des PC sécurité qui orchestrent beaucoup de choses en coulisses. Vous restez avec nous pour en savoir plus sur l'un des métiers de l'autoroute. Ça sera sur le coup de 8h20. Calogero pour la musique dans quelques instants.
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0: Prenez comme indication

0: Assez général sur les axes que vous, où vous nous écoutez à 8h04 dans le sud-est, cette tendance excellente, avec bien sûr quelques bouchons du matin, mais des temps de trajet rallongés de 5 à 10 minutes pour Lyon, peut-être un quart d'heure de plus pour faire le trajet au-delà du réseau 20 sur autoroute pour vous rapprocher de Marseille, bouchons sur la partie finale de l'autoroute A7 dans plusieurs secteurs, bouchons au ralentissement. D'ailleurs, il y a aussi un accident à Septèmes-les-Vallons, entre Vitrolles et Saint-Charles, donc l'extrémité sud de l'autoroute A7, vous allez la parcourir avec un quart d'heure de plus en temps de trajet. Et sinon, pour le reste, tout va bien. Montpellier, un petit peu de bouchon au niveau de Montpellier-Est, échangeur qui sature habituellement pour rejoindre le centre de Montpellier, notamment pour vous qui arrivez de Vendargues en ce moment, qui roulez en direction de Montpellier, la longue bretelle qui mène à la sortie 29 de Montpellier-Est est saturée. C'est un petit peu moins le cas dans l'autre sens. Tant mieux. Donc vous l'avez compris, tendance très encourageante. Je ne vais pas trop insister sur les bouchons déjà décrits. Alors si vous nous rejoignez, il est important de vous rappeler les quelques secteurs concernés à Lyon. La 46, secteur de Saint-Symphorien d'Ozon, de Vénissieux jusqu'à Saint-Priest. Donc en gros, 10 minutes de plus pour traverser un secteur où il y a quelques kilomètres, non pas de bouchons durs, mais de ralentissement. Givors, ça va beaucoup mieux par rapport à tôt ce matin pour l'accès à Lyon par la 47. Quasiment plus de bouchons, tant mieux. Le tunnel de Fourvière, les entrées nord et sud saturées. Passage un petit peu délicat de Solèze en direction de Lyon dans le prolongement du réseau 26 autoroute le long du Rhône sur l'autoroute A7. Et j'insiste, je ne vois rien d'autre à vous annoncer de très significatif, de très marquant en région lyonnaise et n'allons pas nous en plaindre. Un petit détour par Béziers, la 9, secteur de Béziers en direction de Montpellier et de Lyon. Tout à l'heure, des obstacles nous ont été indiqués sur toutes les voies. Un patrouilleur n'est plus très loin du lieu de cet événement. Il pourrait s'agir de pièces en métal éparpillées sur la chaussée, donc un danger très sérieux au kilomètre 155 de l'autoroute A9 en direction de Montpellier et de Lyon, 5 kilomètres après avoir passé la bifurcation autoroutière entre la 9 et la 75. C'est vous qui restez sur la 9, 5 kilomètres plus loin, qui êtes concernés.
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La jeune Marguerite, c'était La Bosse, sa chanson en découverte sur Radio Vinci Autoroute, 8h12, un tout petit peu de bouchon classique à Lyon. Je vous en reparlerai dans 3 à 4 minutes. L'approche de Marseille, un tout petit peu saturée à partir de Vitrolles, sans événements perturbants majeurs inhabituels. Des bouchons à Montpellier, Montpellier Est, Montpellier Ouest, sortie de l'autoroute A709, surtout encombrée en provenance de l'Est Montpellier, hein, peut-être de Nîmes, de Lunel ou de Vendargue. Et sinon, tendance générale, toujours aussi bonne pour démarrer votre semaine, courte semaine. Voici Yazoo, en souvenir.

0: C'était Yazou sur le 107.7, il est 8h15, bonne semaine, merci de nous avoir choisis. Je vous retrouve dans quelques instants pour un rappel de vos conditions de circulation.
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0: 8h16, c'est une semaine qui démarre bien sur les axes que vous empruntez. Alors même si vous êtes bloqué dans quelques bouchons ou ralentissements, circulation sans difficulté inhabituelle, c'est vraiment ce qu'il faut retenir ce matin sur tous les axes que vous empruntez dans le sud-est du pays où vous recevez ce flash, que vous rouliez parti pour plusieurs dizaines voire centaines de kilomètres sur des grandes autoroutes du sud-est comme l'autoroute A7 entre Lyon et Marseille, l'autoroute A9 entre le Vaucluse et l'Espagne, la 61 liaison entre Toulouse et la Méditerranée, également une circulation bien fluide. Notez qu'il peut y avoir bien sûr aux extrémités des autoroutes que je viens d'évoquer un petit peu de bouchons dans les secteurs urbains. Par exemple, au-delà du réseau Vinci Autoroute, à l'approche de Marseille, à partir de Vitrolles, vous mettrez probablement 10 à 15 minutes de plus pour atteindre Saint-Charles. Des ralentissements assez classiques. Il y a aussi une intervention qui se déroule après un accident qui a eu lieu tout à l'heure dans le secteur de Septèmes-les-Vallons. Pour la région lyonnaise, je voudrais simplement vous rappeler quelques secteurs encombrés. Secteurs encombrés Fourvière, les entrées nord et sud saturées, l'accès à Lyon le long du Rhône par l'autoroute A7 au-delà du réseau Vinci Autoroute, quelques minutes de plus à prévoir au passage de Solesse de Saint-Fond. Si vous empruntez la 46, le contournement est de Lyon, il y a une indication d'un temps de trajet rallongé d'environ 10 minutes pour la totalité du voyage entre le sud et le nord de Lyon en passant par l'est. Vous constaterez qu'il y a des bouchons ponctuels qui se sont formés dans le secteur de Saint-Symphorien-d'Ozon, sans événement mais simplement la saturation du trafic dans cet est lyonnais, Saint-Symphorien-d'Ozon, Vénissieux et ce jusqu'à Saint-Priest, jusqu'au nœud autoroutier de Manicieux. Givors, plus de bouchons pour rejoindre Lyon depuis la 47 Saint-Étienne. Pour atteindre Givors et donc à ce moment-là changer d'autoroute, passer de la 47 à l'A7 ou encore à l'autoroute A46. Je vous retrouve en région Montpellier-Rennes, après être venu passer quelques temps avec vous à Lyon. Je vous retrouve en région Montpellier-Rennes car là ce sont les échangeurs autoroutiers habituels qui sont saturés de l'A709. Montpellier-Est, échangeur numéro 29, Montpellier-Ouest, échangeur numéro 31, dans les deux cas saturés surtout en provenance de l'est de l'agglomération Montpellier-Rennes pour rejoindre Montpellier ou traverser Montpellier par l'A709 en lisant les panneaux 7 et Narbonne au-dessus de vous ou à côté de la chaussée. Je reviendrai dans quelques instants en géolocalisation sur quelques autres infos qui méritent votre attention lorsqu'il y a des véhicules arrêtés. Notez que nous avons aussi eu connaissance d'accidents sur des aires de service. Fabrègues, l'aire de service située à l'ouest de Montpellier. Lançon-de-Provence, aire de service de l'autoroute A7 en Provence en direction de Marseille. Je vous donne ces indications sans les détailler car bien sûr sur les aires, il n'y a pas de risque du fait d'une circulation, ou peu de risque du fait d'une circulation à très faible allure. Vous êtes bien dans le 7-9 de la rédaction, 8h19. Quand un incident survient sur l'autoroute ou un événement, les opérateurs des PC sécurité orchestrent tout en coulisses. Ils veillent sur vous, sur les équipes, ils diffusent les messages, ils informent aussi le 107-7. Nous vous ferons découvrir leur métier dans votre question d'autoroute du matin, juste après Zaoui et Stéphane.

0: Vous écoutez Radio Vinci Autoroute, il est 8h passé de 22 minutes, une circulation certes légèrement perturbée dans les secteurs urbains de Lyon, Marseille, Montpellier, sans difficulté inhabituelle, c'est vraiment ce qu'il faut retenir. Un début de semaine relativement calme, on a connu des moments plus difficiles pour aller au travail le matin, alors peut-être aussi un effet de la flambée du carburant avec des habitudes modifiées. Le covoiturage, vous êtes de plus en plus nombreux à adopter le covoiturage, tout simplement pour faire des économies, ne pas prendre votre véhicule, partager les coûts pour le trajet domicile-travail, peut-être aussi ce soir pour revenir à la maison. Je vous souhaite en tout cas de passer une belle semaine, semaine plus courte que d'habitude, pas en nombre de jours, il y en aura toujours 7, mais bien sûr du fait de pont de l'Ascension, les équipes de la rédaction seront à vos côtés pour vous guider à partir de mercredi, trafic très soutenu dès mercredi, jeudi bien évidemment, et puis une journée qui devrait être la plus chargée peut-être de ce mois de mai 2026, le dimanche du retour de l'Ascension.
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0: Ce matin, dans votre question d'autoroute, un coup de projecteur sur un métier discret mais essentiel. Quentin Lachaise nous emmène au cœur d'un PC sécurité.
2: Qui sont les personnes qui surveillent l'autoroute en permanence? Au sein des PC sécurité du réseau Vinci Autoroute, les régulateurs sécurité trafic, ou RST, veillent 24h sur 24 sur votre sécurité. Présentation avec Stéphane Mora, responsable d'un des PC sécurité.
3: Leur mission, c'est de superviser le trafic, faire intervenir les moyens de secours ou les personnes de Vinci Autoroute pour aller protéger les événements et informer les automobilistes à l'aide de panneaux à messages variables au-dessus de l'autoroute.
2: Leur lien est permanent avec les patrouilleurs grâce à une radio interne.
4: J'écoute, bonjour.
5: Bonjour, c'est Dominique Céline Hudo, on va poser...
2: Et ils travaillent avec les préfectures des départements que l'autoroute traverse en cas d'événement majeur.
3: La décision de mettre en place, dans certains cas, une sortie obligatoire, c'est toujours la préfecture qui va valider cette mesure d'exploitation pour garantir à l'automobiliste son voyage.
2: Les régulateurs sécurité trafic gèrent également l'installation de zones de travaux, comme pour une fermeture programmée pour refaire la chaussée, par exemple.
3: Le soir, on va le consigner sur l'outil informatique et ce sera également diffusé en temps réel sur les ondes de 107.7.
2: Ces opérateurs des PC sécurité vous répondent également à la borne orange. En cas de problème, c'est le meilleur moyen de les informer d'une situation à risque.
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0: J'aurai le plaisir de vous retrouver dans 5 minutes à 8h30 pour un nouveau point trafic. En attendant, vous allez écouter dans quelques instants Shakira avec l'un de ses grands succès, Loca.
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1: Bonjour, bienvenue si vous nous rejoignez en ce lundi 11 mai 2026. Il est 8h30, c'est un nouveau point trafic concernant le quart sud-est. Une partie du quart sud-est où vous écoutez ce programme. Quelques bouchons dans les secteurs urbains et en particulier à Lyon et à Montpellier. Et partout ailleurs, les voyants sont au vert. Une circulation bien fluide sur les grands axes en transit dans le sud-est du pays. Je le rappelle notamment, indépendamment de leurs deux extrémités. La 7, tout va bien entre Lyon et Marseille. La 9, tout va bien entre le Vaucluse et l'Espagne, et je vais citer aussi une autoroute de liaison où deux copilotes dont je fais partie se partagent l'infotrafic sur la 61, liaison entre Toulouse et la Méditerranée, une circulation parfaitement fluide. Il y a bien sûr quelques bouchons à Toulouse dont on vous parlera tout à l'heure si vous restez calé sur le 177 à l'approche de la Ville Rose. Hélène Dali qui vous accompagne ce matin à Toulouse dans sa région et plus largement dans le quart sud-ouest. Pour la région Montpellier-Rennes, ce sont les sorties de la 709 qui saturent. Montpellier-Est numéro 29, Montpellier-Ouest numéro 31 et un tout petit peu au bout de la bretelle de sortie de Saint-Jean-de-Védas numéro 32. Et bouchons essentiellement dans le sens Est-Ouest à Montpellier. Ça a l'air de mieux se passer. D'habitude, nous voyons aussi les bouchons qui vous attendent à Montpellier-Est en direction de Nîmes et de Lyon en sortie 29. Mais selon les images qui nous parviennent en direct du réseau, ça roule plus difficilement et les sorties sont plus saturé en arrivant par exemple de Nîmes, de Lunel ou encore de Vendargue pour vous qui progressez en direction de Montpellier ou qui traversez Montpellier par l'autoroute A709 en suivant les panneaux Narbonne. En restant dans le sud, je n'évoque pas dans le détail l'approche de Marseille puisque sur le réseau Vinci Autoroute tout va bien. Dès l'instant où vous commencez à vous rapprocher des pistes de l'aéroport de Marseille-Provence, vous allez perdre les ondes du 177. En restant sur la 7 jusqu'à Saint-Charles ou en bifurquant en Penne-Mirabeau sur la 55 autoroute du littoral, vous mettrez quelques minutes de plus pour atteindre les extrémités de ces deux autoroutes. C'est dire si la circulation s'écoule très très bien ce matin pour l'approche de la cité phocéenne. Idem pour vous qui traversez Aix-en-Provence par l'autoroute A8 en direction de Nice et de l'Italie. Et là aussi, dans la région d'Aix-en-Provence, une autre voie sera à vos côtés sur le 177. En Auvergne-Rhône-Alpes, retenez que vous mettez à peu près 10 minutes de plus pour parcourir les plus longs bouchons du matin. C'est dire si nous avons connu et vous avez connu des moments beaucoup plus difficiles pour le trajet à Lyon. Il y a aussi un effet positif d'une absence d'événements perturbants. Pas d'accident sur tout le réseau, vous nous écoutez. Il n'y a pas d'accident, tant mieux. Et en région lyonnaise, c'est à partir de Saint-Symphorien-d'Ozon, l'échangeur numéro 15 que vous allez mettre programmé. Probablement 10 minutes de plus pour atteindre le secteur de Saint-Priest, nœud autoroutier de Manicieux. Les autres bouchons à Lyon se concentrent au niveau du tunnel de Fourvière. Comptez 10 minutes de plus pour traverser le tunnel urbain lyonnais. Quel que soit votre sens de circulation, les bouchons aux entrées nord et sud du tunnel.
2: Respectez les distances de sécurité, c'est donné.
1: Alors, je voulais vous parler des distances de sécurité. Pourquoi? Le sujet est parti un tout petit peu plus vite que prévu. Tout simplement parce que il a beaucoup plus cette nuit. Un déluge s'est abattu sur plusieurs autoroutes que vous empruntez où les chaussées sont encore humides. L'importance de respecter les distances de sécurité. J'aurai l'occasion de vous en reparler à 8h45 avec un spécialiste de la conduite. Merci de votre fidélité. Il est 8h33 à l'instant. Bon voyage et bonne semaine.
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1: Dans 12 minutes à 8h45, un rappel du trafic. Tempo 110, le rendez-vous de toutes les musiques sur le 107.7. Chaque semaine, Charlotte Latour nous fait découvrir des artistes de la scène musicale classique, jazz. C'est une pianiste qui sera à nos côtés dans un quart d'heure. Et puis à 9h, bien sûr, l'actu nationale et internationale. Nous écoutons tout de suite Véronique Sanson. Je vous souhaite plein de bonnes choses pour cette semaine et de bien profiter du pont de l'Ascension si c'est votre intention, si vous avez la possibilité de partir ou peut-être de profiter du bon temps à votre domicile, en famille, avec les amis. C'est aussi un bon moment, sans forcément prendre la route, de souffler un tout petit peu, couper le rythme de l'année.

0: En souvenir, Véronique Sanson avec On m'attend là-bas. Où est-ce qu'on vous attend, vous? Est-ce que c'est au travail? Est-ce que c'est à l'école? Peut-être pour un petit moment à passer dans un café. Les vacances pour celles et ceux qui n'ont plus d'obligations professionnelles, qui n'ont pas forcément d'obligations, de contraintes parentales. J'espère en tout cas que, quelle que soit la raison pour laquelle vous nous écoutez en ce moment, vous appréciez les bonnes conditions, même s'il y a quelques minutes à passer dans les bouchons à Lyon en particulier, voire dans certains échangeurs de l'autoroute A709 en région Montpellier-Rennes qui sont saturés. La tendance de ce matin est excellente. La météo est en train de s'arranger, notamment sur le pourtour méditerranéen, avec le soleil qui gagne du terrain, ciel bleu après le déluge de la nuit en Languedoc et en Provence en particulier. Ça va rester un tout petit peu plus nuageux du côté de l'Auvergne-Rhône-Alpes. Météo, il en sera plus longuement question dans une petite demi-heure. Dans 7 minutes, un rappel du trafic et nous allons tout de suite, en tout cas dans quelques instants, repartir en musique avec deux respirations. Sienna, Spirou en nouveauté. Vous écouterez également Sia.
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1: 8h45, c'est un rappel de vos conditions de circulation. Bonjour et bienvenue si vous nous rejoignez dans une partie du Sud-Est avec peu d'évolution par rapport à tout à l'heure. Seule dégradation au-delà du réseau Vinci Autoroute à l'approche de Marseille par l'autoroute A7. J'y reviens dans quelques instants. Et sinon, sachez-le, vous mettez pour vous qui roulez dans le Sud quelques minutes de plus pour quitter la 709. Bouchon classique au niveau de certains échangeurs autoroutiers de la 709 saturée. Il y en a trois en particulier en provenance de Lunel de Vendargues. Le premier, Montpellier-Est. Sortie 29 saturée, Montpellier-Ouest sortie numéro 31 également saturée, puis un petit peu de monde, bien sûr, qui rejoint la longue bretelle de décélération qui conduit à l'échangeur 32 de Saint-Jean-de-Védas. Il peut y avoir dans l'autre sens aussi, dans les mêmes secteurs et notamment à Montpellier-Est en direction de Nîmes et de Lyon, un tout petit peu de bouchons, mais vraiment rien de méchant. On est vraiment sur un scénario très classique pour le trafic en région Montpellier-Rennes. Pour Lyon, retenez cette indication, 10 minutes de plus pour traverser les quelques bouchons que vous rencontrez aux entrées nord et sud du tunnel de Fourvière à Lyon et dans l'est sur l'A46 en direction de Paris. Sur ce grand contournement de Lyon par l'est, il faut compter 10 minutes de plus, notamment entre Saint-Symphorien-d'Ozon, l'échangeur numéro 15 et le passage de Manicieux-Saint-Priest. C'est à peu près le même temps en plus qu'il faut prévoir pour la totalité d'un voyage entre le sud et le nord de Lyon en passant par l'est. C'est dire si les voyants sont plutôt ouverts ce matin sur cet axe très emprunté par les poids lourds. Alors, je vous le disais en ouverture de ce flash, ça bouchonne beaucoup plus que tout à l'heure à Marseille. Il semblerait que l'accès à l'autoroute A7 soit, à Saint-Charles au bout de l'autoroute A7 soit rendu bien difficile à partir des Pennes Mirabeau. Le temps de trajet rallongé d'environ 20 minutes, 20 bonnes minutes, ce qui peut aussi compliquer l'accès à la L2 hein, qui vous permet depuis le nord de Marseille de rejoindre l'est marseillais. Et l'autoroute A50, le trafic est bien perturbé en ce moment, notamment donc à partir des Pennes Mirabeau, pour vous qui rejoignez Marseille par l'autoroute A7. Vous savez tout des principales difficultés. Vous constatez ce matin des chaussées qui sont encore bien humides dans de nombreux secteurs du sud-est. Un déluge s'est abattu d'abord dans le sud-ouest, hier après-midi et en soirée, avant un sud-est qui a été copieusement arrosé en pleine nuit, avec parfois de la grêle. Les distances de freinage sont donc rallongées sur ces chaussées mouillées, d'où l'importance de conserver de bons écarts entre vous et côté Joris Dariès du centre de formation CF by SPS.
2: Respecter les distances de sécurité, c'est donner le temps à chacun de réagir sans être surpris, et quand on est trop proche du véhicule qui nous précède, ça augmente le risque de collision en cas de freinage. Il faut au minimum garder 2 secondes d'intervalle entre nous et le véhicule qui nous précède. Bien sûr, si les conditions de circulation sont sous la pluie ou si le sol est humide, on va multiplier par 2 ces distances de sécurité.
1: Si vous êtes un tout petit peu près du véhicule qui vous précède, vous savez ce qu'il vous reste à faire. Vous êtes bien dans le 7-9 de la rédaction, encore une bonne douzaine de minutes à passer ensemble et avec un reportage, une invitée dans les prochains kilomètres, une pianiste française, elle consacre son nouvel album à un compositeur américain bientôt nonagénaire, toujours en activité, Philippe Glass. Celia Onetto-Bensaïd sera l'invitée de Tempo 110 après Mentissa.

0: La chanson d'amour de Mentis, son dernier titre qui va figurer sur son album, son nouvel album dont la sortie est prévue le mois prochain, pile dans un mois, quasiment presque un mois, ce sera le 12 juin, titre de l'album prévu, en tout cas en fond difficile. Il est 8h53, nous venons d'avoir des précisions par la direction des routes méditerranéennes concernant l'origine de ce bouchon important en formation au-delà du réseau Vinci Autoroute à l'approche de Marseille par l'autoroute A7. C'est un accident qui s'est produit au kilomètre 274. Accrochage entre deux véhicules sur la voie la plus à gauche. Et sachez qu'à partir des Pennes Mirabeau pour aller jusqu'à Saint-Charles, il va falloir compter un trajet rallongé d'une demi-heure selon un nouveau pointage. Donc des difficultés pour rejoindre Marseille par l'autoroute A7. Pas là où vous nous écoutez, jusqu'à Vitrolles, tout ira bien. Prévoyez peut-être un changement d'autoroute aux Pennes Mirabeau, rejoindre différemment Marseille. C'est possible par l'A55, l'autoroute du littoral. Quelques bouchons à Lyon, 10 minutes grand maximum de plus après voir pour les traversées de ces retenues. Quelques bouchons également dans certaines sorties de l'autoroute A709 du très classique pour la région montpelliéraine. Nous changeons maintenant de registre musical avec le minimalisme de Philip Glass. Cette musique répétitive née aux États-Unis dans les années 60, la pianiste Celia Onetto Bensaïd nous en parle dans Tempo 110 avec Charlotte Latour.
1: 110 secondes avec une pianiste française qui a découvert Philip Glass il y a seulement 7 ans. Celia Onetto Bensaïd, à 33 ans, reconnaît que la musique du compositeur américain ne lui a jamais été enseignée pendant ses études de piano. Aujourd'hui, tout à la joie de découvrir l'immense répertoire pour piano du maître du minimalisme, elle sort un album qui illustre les différentes facettes de l'œuvre de Philip Glass. De la musique d'opéra à la musique de film, en passant donc par des pièces pour piano, le tout dans une atmosphère tantôt nostalgique, tantôt enivrante.
2: La musique de Philip Glass a été longtemps perçue comme trop simple dans le monde de la musique contemporaine, de la création. Faut pas oublier qu'en France, on est dans le pays de Boulez. Et Boulez et Glass, c'est quand même diamétralement opposé comme esthétique. Et Glass va faire partie de ces compositeurs comme Steve Reich ou John Adams après, qui vont aller à contre-courant de cette quête de complexité en allant vers un culte un peu de la simplicité et de la transe par la répétition. Et sa force, c'est qu'il est rentré par la porte du grand public, puisque à partir du moment où le public veut écouter Philip Glass, les interprètes veulent le jouer, quand bien même on ne nous l'a pas enseigné dans l'histoire de la musique, ni dans les cours de piano, de violon, etc. Il y a une force hypnotique qu'il a et qui est sincère. Souvent, il va mélanger des rythmes ternaires avec des rythmes binaires dans les deux mains ou dans les différentes voix de l'orchestration. Et puis, avec une harmonie constituée d'accords assez simples, mais tout de suite très immédiats. Et puis, tout d'un coup, il y a une mélodie qui se dégage. En fait, c'est l'efficacité folle.
1: Echoes de Celia Onetto Bensaïd, un album paru chez Mirare.
0: Un reportage que vous pouvez retrouver, une musique sur notre site internet radiovinciautoroute.com. Nous allons tranquillement refermer ce 7-9 de la rédaction, première session d'info du matin de la semaine. Courte semaine, pas en nombre de jours, il y en aura bien 7. En revanche, courte semaine bien sûr, puisque c'est le grand pont de l'Ascension qui se profile. Vous pourrez être bien sûr au courant de tout ce qui se passe sur le réseau avant peut-être de prendre une autoroute à l'occasion de ce pont. Pour cela, vous allez aussi sur notre site internet radiovinciautoroute.com. Nous refermons ce 7-9 avec une musique, et s'il y a bien une musique qui colle à une ancienne émission de télé, On n'est pas couché, c'est bien celle-ci. Voici In the Shadows, interprétée par le groupe The Rasmus.

0: Je vous souhaite un très bon voyage et une très belle semaine à l'écoute de Radio Massy Autoroute. Il est tout juste 9h.
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2: Bonjour à toutes et à tous. C'est désormais confirmé, l'un des 5 Français rapatriés hier à Paris depuis les îles Canaries a bien contracté l'hantavirus détecté à bord du navire de croisière achevé Onzius. Son test s'est avéré positif, a fait savoir ce matin la ministre de la Santé. Il a été placé à l'isolement, tout comme les autres croisiéristes qui resteront en quarantaine pendant 6 semaines. 22 cas contacts français ont par ailleurs été recensés suite au transfert il y a quelques jours d'une croisiériste infectée de Sainte-Hélène à Johannesburg, puis à Amsterdam. Le Sénat se penche à partir d'aujourd'hui et jusqu'à mercredi sur l'aide à mourir, une réforme sur la fin de vie lancée suite à une convention citoyenne il y a 3 ans qui divise les élus. En première lecture déjà, l'examen par les sénateurs avait tourné au chaos, dénaturé par l'adoption de nombreux amendements contradictoires. Le texte avait finalement été rejeté. Le gouvernement espère toujours son adoption avant cet été. Quelques dizaines d'agriculteurs manifestent ce matin près de Lyon, réunis à l'appel de la coordination rurale et malgré une interdiction de la préfecture, ils se sont réunis en pleine nuit devant la raffinerie Total avec une 20aine de tracteurs. Ils demandent des aides supplémentaires au gouvernement face à la flambée des prix des carburants. Et la situation ne semble pas prête de se débloquer au Moyen-Orient. Donald Trump a jugé hier soir inacceptable la réponse de l'Iran au dernier plan de paix proposé par les États-Unis. Les va-et-vient de propositions entre Washington et Téhéran pour mettre fin aux hostilités n'ont débouché sur aucune percée depuis l'entrée en vigueur du cessez-le-feu il y a un peu plus d'un mois. L'Iran qui hausse le ton face à la France et au Royaume-Uni, Téhéran se dit prêt à répondre de manière décisive et immédiate en cas de déploiement de navires français et britanniques dans le détroit. Paris et Londres sont en première ligne pour mettre sur pied une coalition internationale pour sécuriser le point de passage stratégique une fois un accord de paix signé entre Washington et Téhéran. Une nouvelle réunion en ce sens doit se tenir demain. Et puis un rapide mot de foot avec la 33e et avant-dernière journée de Ligue 1 hier soir. Le PSG est désormais quasiment assuré de finir champion après sa victoire hier contre Brest 1-0. Les Parisiens ont désormais 6 points d'avance sur le Dauphin Lens. Il est 9h02, ce flash est désormais terminé. On passe aux prévisions météo.
0: Merci Tatiana. La priorité au trafic pendant votre flash, cette nouvelle information qui nous est parvenue d'Orange. Là, vous passez sur l'A7 en direction de Lyon. C'est un véhicule de l'autoroute qui est arrêté. Alors, pour quelle raison? Le long du terre-plein central, il y a un danger pour l'équipe sur place, pour vous aussi. Au kilomètre 169, 5 kilomètres après Orange Sud, la sortie 22 de l'A7 en direction de Lyon. Pensez à bien rouler sur la voie du milieu et sur la voie la plus à droite. Intervention sur le terre-plein central. Soit le véhicule est arrêté, soit la personne est en train de travailler sur la voie la plus à gauche. Deux ambiances pour votre météo de ce début de semaine dans le sud-est du pays. Le retour d'un temps ensoleillé après le déluge de la nuit sur le pourtour méditerranéen jusqu'en moyenne vallée du Rhône, même si des averses vont revenir cet après-midi près des Pyrénées et souvent un ciel couvert en Auvergne-Rhône-Alpes. Malgré quelques belles éclaircies ce matin, vous les apercevez dans la région de Clermont-Ferrand. Le ciel sera aussi bien lumineux dans la Drôme cet après-midi. Et si vous devez passer d'ici ce soir sous quelques averses, elles ne seront pas de forte intensité. Les températures pour les maximales, 19 degrés attendus à Clermont-Ferrand. Cet après-midi, il fera 20 à Marseille, 21 à Lyon, 23 à Montélimar et jusqu'à 24 degrés à Perpignan.
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0: Bonjour, bienvenue, bon début de semaine. Lundi 11 mai, il est 9h04, c'est un nouveau point circulation concernant une partie du sud-est où vous nous écoutez avec la principale perturbation. Elle vous concernera au-delà du réseau Vinci Autoroute. Si vous avez l'intention de rejoindre Marseille par l'autoroute A7, il y a un accident très perturbant au sud de Septèmes-les-Vallons. J'y reviens à la fin de ce flash, j'insiste. Là, vous nous écoutez sur l'A7 jusqu'à Vitrolles, jusqu'aux pistes de l'aéroport de Marseille-Provence. Si vous descendez l'A7, tout va bien, les voyages sont au vert. Les quelques bouchons vous concernent dans les secteurs urbains pour le sud du pays, Montpellier notamment, des sorties saturées, c'est classique, à Montpellier sur la 709, sortie 29 de Montpellier-Est, un petit peu de saturation dans les deux sens de circulation. Montpellier-Ouest, surtout saturé en direction

0: De Sète et de Narbonne, la sortie numéro 31 et Saint-Jean de Védas, accès encore un petit peu délicat au réseau secondaire, en sortie numéro 32 donc de l'autoroute à 709. Les autres bouchons, là vous nous écoutez, se concentrent en région lyonnaise et ils n'ont jamais été longs à traverser. Il faut compter à l'heure actuelle 10 minutes de plus pour franchir les principales difficultés. Alors il peut s'agir sur quelques centaines de mètres de bouchons, plus largement sur une poignée de kilomètres d'un secteur ralenti. C'est le cas dans l'est de Lyon sur l'autoroute à 46 en direction de Paris. Vous mettez 10 minutes de plus pour un trajet en ce moment entre Vénissieux et Saint-Priest. Vénissieux, c'est votre repère, la sortie 14. Alors, il y a peut-être même déjà un petit peu de ralentissement, vous constaterez, après Saint-Symphorien-d'Ozon, l'échangeur numéro 15 en direction de Paris. Mais retenez que pour aller jusqu'au nœud autoroutier de Manicieux, Saint-Priest, vous mettrez 10 minutes de plus. Et c'est à peu près le même temps supplémentaire qu'il faudra prévoir pour traverser Lyon par son tunnel urbain. Les entrées nord et sud du tunnel de Fourvière sont saturées. Je vous retrouve 9h05 comme promis à l'approche de Marseille, la cité phocéenne. Aïe, aïe, aïe, comptez pas loin de 40 minutes de plus en ce moment pour un trajet entre les Pennes Mirabeau et Saint-Charles. Un accident s'est produit tout à l'heure avec une gêne sur la gauche. Il pourrait s'agir d'un accrochage entre deux véhicules légers au kilomètre 274, selon l'alerte de cet accident qui nous a été transmise il y a une vingtaine de minutes par la direction des routes méditerranéennes qui gère la partie finale de l'autoroute A7. 40 minutes de plus pour aller jusqu'au bout de l'A7, ce n'est pas rien. Alors sachez qu'il y a peut-être une solution, tout dépend de l'endroit où vous souhaitez vous rendre à Marseille pour rejoindre différemment la cité phocéenne. C'est au sud de Vitrolles de quitter la 7 au Pen Mirabeau et de suivre la 55, l'autoroute du littoral, indiquant notamment l'Estac, et pour aller jusqu'au bout de la 55, jusqu'au tunnel de la Joliette, jusqu'au secteur commercial des terrasses du port. Le temps de trajet sera peut-être rallongé de quelques minutes de plus, mais rien à voir avec les 40 minutes de plus qu'il faut en ce moment pour aller jusqu'au bout de l'autoroute A7.
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Gaëtan Roussel, avec son titre Tout s'en va, l'artiste également interprète du groupe Louise Attaque que vous pourrez retrouver en solo au Festival de Nîmes. Le 12 juin, il se produira à la Luna Festival en Ardèche à Ruons. Le 25 juin, le 9 juillet, Gaëtan Roussel à Istres dans les Bouches-du-Rhône. Dans le Var, à Puget-sur-Argens le 19 juillet. Et citons également un festival mondial à Amber dans le Puy-de-Dôme, le World Festival d'Amber. Ce sera le 18 juillet. Je vous souhaite la bienvenue. Merci de nous avoir choisi. Encore quelques bouchons à Lyon et au-delà du réseau Vinci Autoroute, la plus grosse perturbation vous attend à l'approche de Marseille, au sud des Pennes Mirabeau. Accès rendu difficile en raison d'un accident sur la partie finale de l'autoroute A7. Je vous en reparle après Nick Kamen. Bonne semaine.

0: À chaque fois tu brises mon cœur, c'est ce que nous disait en anglais Nick Cannon, Each Time You Break My Heart, qui nous replonge dans les années 80. Séquence souvenir sur le 107.7, 9h15 dans quelques instants. Un rappel de vos conditions de circulation. Merci de votre fidélité au 107.7.
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0: En ouverture de ce flash 9h16, cette nouvelle information qui mérite toute votre attention. Un accident nous est annoncé sur l'autoroute A7 entre Valence et Lyon. Alors c'est au niveau d'une bretelle de sortie d'une aire de repos. Elle porte le nom de Grande Borne, ça ne vous dit peut-être pas grand-chose. Alors sachez qu'elle se situe, cette aire de repos, entre Chanas à Rambert-d'Albon, la sortie numéro 12, et la barrière de péage de Vienne. Donc un accident s'est produit au niveau de la sortie. Alors selon l'endroit précis de l'accident, ça peut aussi avoir un impact directement sur les voies de l'autoroute A7 pour vous qui êtes en train de vous rapprocher de la barrière de péage de Vienne-Reventin à prendre en compte vers le kilomètre 14 de l'autoroute A7 à quelques encablures de cette barrière de péage de Vienne. Pour vous qui voyagez sur l'autoroute A7, la grosse difficulté vous attend au-delà du réseau Vinci Autoroute en Provence à l'approche de Marseille. J'y reviens à la fin de ce flash, mais avant cela donc un petit détour par la région lyonnaise pour vous annoncer quasiment le retour à la normale après les heures de pointe qui n'ont pas été émaillées. De grosses difficultés ce matin à Lyon. Il a fallu compter un temps de trajet rallongé pour traverser les principales difficultés d'une dizaine de minutes. Alors c'est encore un tout petit peu chargé dans l'est de Lyon, même si ça roule mieux désormais. À partir de Vénissieux, la sortie numéro 14 pour aller jusqu'à Saint-Priest, comptez peut-être 5 minutes de plus, donc rien de bien méchant. Et à peu près ces mêmes 5 minutes de plus, c'est le temps qu'il faudra passer aux entraîneurs et sud du tunnel de Fourvière à Lyon, là où il y a encore un tout petit peu de bouchons. Partout ailleurs, dans tout le sud-est du pays où vous nous écoutez, vraiment ça roule de mieux en mieux. Je constate même à Montpellier pour un détour par le Languedoc qu'il n'y a plus de bouchons désormais durs. Ils n'ont jamais été très très longs, mais il y a quand même eu un petit peu de bouchons durs tout à l'heure au niveau de certains échangeurs autoroutiers de la 709 pour rejoindre Montpellier ou certains secteurs desservis par l'autoroute qui traverse Montpellier. Et donc c'est un retour à la quasi-normale là également. Ce n'est absolument pas le cas pour aller au travail ou rejoindre Marseille en ce moment. Le temps de trajet, sachez-le, ce n'est pas rien, est rallongé de pas loin d'une demi-heure. C'est un tout petit peu mieux que tout à l'heure, mais c'est quand même long. Une demi-heure de plus pour parcourir le trajet entre Vitrolles et Marseille. Il y a au Penmirabeau le bouchon qui débute à cet endroit-là en direction du sud, car un accident s'est produit au sud de Septèmes-les-Vallons, une gêne sur la gauche. Deux véhicules se sont accrochés un petit peu plus tôt. Il y a en plus l'arrivée au sud de Septèmes-les-Vallons de celles et ceux qui vous rejoignent sur la 7 en provenance de la 51 qui arrive d'Aix-en-Provence. Et donc, cela amène énormément de monde. Donc, une demi-heure de plus, c'est le trajet à prévoir entre les Penmirabeau et l'extrémité sud de la 7 Saint-Charles. Cela englobe aussi, bien sûr, le bouchon, l'accès à l'autoroute L2, celle qui vous permet, depuis le nord de Marseille, de rejoindre l'est, la 50. Et donc, dans les deux cas, vous allez traverser la totalité du bouchon en allant jusqu'à Marseille par la 7 ou en bifurquant sur la L2. En amont du bouchon, il y a la possibilité de rejoindre différemment Marseille, de passer par la 55, l'autoroute du littoral. Et c'est un itinéraire qui est très emprunté en ce moment. Incontestablement, nous voyons un petit peu de bouchon se former au niveau du nœud autoroutier A7 à 55 au Penmirabeau. Mais c'est quand même un trajet plus court. Alors tout dépend aussi de l'endroit où vous souhaitez vous rendre à Marseille. Il va y avoir des travaux ce soir à l'est de Montpellier avec un échangeur autoroutier de la 9 qui sera partiellement fermé. L'info en plus, vous en saurez plus juste après Azaf Avidan qui chante avec les Mojos. Écoutez cette voix très singulière de l'artiste israélien One Day Reckoning Song. 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

0: Vous écoutez Radio Vassy Autoroute, il est 9h passé de 23 minutes. Un accident, c'est une information récente. Une équipe est en route sur l'A7 entre Valence et Lyon, en direction de Lyon. Un accident se serait produit au niveau d'une sortie d'une aire de repos, celle de Grande Borne, située entre Chanas-Saint-Rambert-d'Albon et la barrière de péage de Vienne. Grosse difficulté d'accès à Marseille par l'autoroute A7 depuis une demi-heure, trois quarts d'heure. Un accident perturbant sur la gauche au sud de Septèmes-les-Vallons. Une demi-heure de plus à prévoir pour le trajet entre Vitrolles et l'extrémité sud de l'autoroute A7. Je vous rappelle qu'au Pen Mirabeau, avant de tomber dans le bouchon, il est possible de rejoindre différemment Marseille par la 55, l'autoroute du littoral. Et puis très récemment, cette information concernant un piéton aperçu dans la région de Montpellier sur la 709, plutôt en direction de Sète et de Narbonne, au kilomètre 11, dans le secteur de Montpellier-Est, la sortie numéro 29. Le comportement des piétons étant imprévisible, je vous invite dans l'autre sens, en direction de Nîmes et de Lyon, à être bien concentré. On ne sait jamais, pour vous, ça sera 4 km. Après Montpellier Sud, la sortie numéro 30. Nous restons à Montpellier pour des travaux prévus ce soir et la nuit prochaine.
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0: Entre Nîmes et Montpellier, à partir de 21h ce soir et au plus tard jusqu'à 6h demain matin, la sortie Galargue numéro 26 de la 9 sera fermée en direction de Barcelone uniquement pour effectuer des travaux sur un pont.
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0: Nous allons repartir en musique dans quelques instants. Alors, quel titre vais-je vous passer? Tiens, M. Pokora, pourquoi pas, avec quand même, dans 5 minutes, un rappel du trafic à 9h30. À tout à l'heure, bonne semaine.
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0: venez d'écouter M Pokora. Vous restez avec nous dans une minute. Un nouveau point circulation. À tout de suite.
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0: Il est 9h30, nous sommes le lundi 11 mai, je vous souhaite la bienvenue, une belle semaine, courte semaine, bien évidemment, courte, pas en nombre de jours, il y en aura toujours 7 et ça ne change pas, mais c'est le pont de l'Ascension qui vous attend et ce, à partir de mercredi, beaucoup de monde attendu, notamment à partir de mercredi après-midi. Les équipes de la rédaction seront à vos côtés pour vous guider pendant tout ce pont de l'Ascension. Je vous invite à bien tendre l'oreille si vous êtes dans un véhicule sur le réseau autoroutier et vous pouvez aussi nous écouter, je le rappelle, via notre site internet radiovinciautoroute.com ou encore par l'application de la radio. Dans ce point trafic consacré à une partie du sud-est, la grosse difficulté du moment, elle concerne le prolongement du réseau Vinci Autoroute. Une demi-heure de plus pour atteindre Marseille par l'autoroute A7 depuis le sud de Vitrolles. J'y reviens. Vous serez peut-être encore concerné tout à l'heure. Mais avant cela, les quelques informations sur le réseau, vous nous écoutez très directement. C'est un nouveau message qui me parvient d'Orange, une équipe du personnel autoroutier sur l'autoroute A7 en train d'intervenir avec une gêne possible sur la voie la plus à droite. C'est en direction donc de Marseille au kilomètre 169 qu'il va falloir vous décaler sur les deux voies les plus à gauche en abordant le secteur qui suit Orange Centre, la sortie numéro 21. Vous n'êtes pas concerné si vous quittez la 7 à Orange et en prenant ensuite l'autoroute A9, c'est vous uniquement qui restez sur la 7 en direction de Marseille qui allez être concerné 2 à 3 kilomètres plus loin. Pensez à vraiment bien vous décaler sur la partie gauche de la chaussée. Impossible de passer sur la voie la plus à droite. L'autoroute A7, je voudrais vous rappeler quand même cet accident avec Adrien patrouilleur qui vient d'arriver sur les lieux. Il est donc en protection du véhicule accidenté. Les pompiers et les forces de l'ordre sont aussi attendus sur cet événement. Il s'est produit entre Valence et Lyon dans le sens de la remontée de l'autoroute du Soleil, 10 km après Chanas-Saint-Rambert-d'Albon, la sortie numéro 12, au moment où vous allez passer à hauteur de l'aire de repos de Grande Borne. Et c'est en sortie de cette aire de repos à l'approche de la barrière de péage de Vienne, située 8 km plus loin, que l'accident s'est produit. L'autoroute A7, allez, restons sur cette autoroute du Soleil entre Lyon et Marseille pour vous dire que tout est rentré dans l'ordre à Lyon. Pas de souci à Fourvière non plus. Et sur la 46, retour à la quasi-normale à Lyon sur le contournement Est en direction de Paris. Avant de revenir sur la difficulté marseillaise, deux informations qui concernent le Languedoc-Roussillon. Il s'agit d'un piéton vu au niveau de l'échangeur 29 de la 709. Autoroute de desserte ou de sortie de Montpellier, piéton vu au niveau de Montpellier-Est, ayez l'œil dans un sens comme dans l'autre, de passage à hauteur de Montpellier-Est et au niveau des entrées et des sorties, on ne sait jamais. L'autoroute A9 toujours dans le département de l'Hérault, en direction de Montpellier et de Lyon, des morceaux de pneus vus est toujours signalé au kilomètre 140, 9 km après Agde, à la sortie numéro 34. Si vous devez rejoindre Marseille, privilégiez un passage au sud de Vitrolles par l'A55, l'autoroute du littoral, que vous pouvez prendre à partir des Pennes-Mirabeau et depuis l'autoroute A7. Il y a une intervention conséquente qui a lieu en ce moment avec une gêne sur la gauche, accident qui s'est produit au kilomètre 274, partie finale de l'A7, gérée par la direction des routes méditerranées. Et le bouchon, à partir des Pennes-Mirabeau pour aller jusqu'au lieu de l'accident, vous allez mettre une demi-heure de plus pour le trajet habituel sans bouchon dans ce secteur final de l'autoroute A7, donc privilégiez vraiment un passage par l'A55, l'autoroute du littoral, au sud de Vitrolles où ça roule beaucoup mieux.
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0: Merci d'avoir choisi le 177 en ce début de semaine. Il est 9h33. Dans un instant, place au Mobilimag. Cette semaine, notre partenaire Roule Média nous alerte sur une arnaque qui vise de plus en plus d'automobilistes. De faux QR codes collés sur des horodateurs, des pompes à essence ou encore des bornes de recharge. Comment les repérer? La réponse après Bon Entendeur.

0: Vous écoutez Radio Vinci Autoroute, il est 9h37. Les difficultés aux deux extrémités de l'autoroute A7 ce matin. Alors j'ai déjà pu vous en parler de cette intervention qui se poursuit à l'approche de Marseille. Le prolongement du réseau Vinci Autoroute. Un accident s'est produit il y a une heure entre deux véhicules accrochage sur la gauche. Une partie de la chaussée est neutralisée au sud de Septèmes-les-Vallons. Il faut compter pratiquement une demi-heure de plus pour un trajet entre Vitrolles et l'extrémité sud de l'autoroute A7. Information donc celle-ci connue. Une nouvelle information, elle concerne l'autre extrémité de l'autoroute A7, la région lyonnaise. Pour vous qui remontez l'A7 et qui rejoignez peut-être en ce moment le centre de Lyon ou qui avez l'intention d'emprunter le tunnel de Fourvière, la direction des routes centre-est, elle gère la partie finale de l'autoroute A7, vient de nous apprendre que des tracteurs roulent à faible allure entre Solèze et Pierre-Bénite au passage de Saint-Fond. Manifestation qui vient de débuter d'agriculteurs, elle est encadrée par les forces de l'ordre. C'est une information nouvelle qui n'était pas parvenue jusqu'à nous jusqu'à maintenant, mais c'est tout frais. Il y aurait une quinzaine ou une vingtaine de tracteurs qui rouleraient à faible allure sur la chaussée de l'autoroute A7, ce qui congestionne désormais le trafic, et il est possible que vous mettiez 10-15 minutes de plus pour faire le voyage entre Solèze et Pierre-Bénite. Tout dépend aussi de l'arrêt possible des tracteurs sur une partie de la chaussée ou sur l'intégralité de la chaussée. Nous allons surveiller tout cela de près. Les ondes du 107.7 débordent, mais au moins vous êtes au courant pourquoi vous êtes à l'arrêt ou au ralenti au passage de Saint-Fond. Manifestation d'agriculteurs, c'est une nouvelle info. Puis je vous en glisse une toute dernière information nouvelle. Elle me parvient d'une entrée de l'A89. Nous sommes au nord-ouest de Lyon, en entrée 38 de la tour de Salvagny-Lantilly. Des obstacles pourraient constituer un danger dans cet accès à l'A89. C'est l'heure du Mobilimag, nous retrouvons Sébastien Datte et son invité.
1: Notre rendez-vous mobilité, c'est en partenariat avec Roule Média et j'ai le plaisir de recevoir l'une des journalistes de la rédaction, la personne de Marine Madelmont. Bonjour Marine.
2: Bonjour Sébastien.
1: On s'intéresse cette semaine à une pratique frauduleuse. Vous nous alertez sur le quishing. Que se cache-t-il derrière cet anglicisme ?
2: Alors, le terme peut paraître barbare, je vous l'accorde, mais il revient quand même de plus en plus souvent. Alors, quishing, c'est la contraction de QR code et phishing, autrement dit une escroquerie qui détourne un QR code pour piéger l'utilisateur et récupérer ses coordonnées bancaires.
1: Plusieurs scénarios de quishing sont utilisés par les escrocs.
2: Oui, alors le plus classique, c'est le QR code frauduleux qui est collé sur une borne de recharge ou tout simplement un horodateur. Donc vous souhaitez payer, vous scannez et hop, vous tombez sur un faux site parfaitement imité. Même chose avec les fausses contraventions qui se baladent de plus en plus, glissées sous l'essuie-glace. Elles paraissent officielles, mais en fait le QR code renvoie vers une page pirate. Et plus inquiétant encore, même si la pratique reste assez rare en France, certains QR codes déclenchent carrément l'installation d'un logiciel à l'espion sur le téléphone.
1: Comment éviter de se faire avoir tout en continuant d'utiliser des QR codes qui sont quand même bien pratiques?
2: Alors, il y a quelques réflexes assez simples pour éviter les mauvaises surprises. Ne scannez jamais un QR code dont l'origine vous semble incertaine, qu'il soit collé sur une borne, imprimé sur une amende suspecte ou même reçu par SMS. Vérifiez toujours que ce QR code soit intégré à l'interface numérique d'un service officiel et privilégiez bien sûr systématiquement le Play Store ou l'Apple Store si vous devez télécharger une application. Si jamais vous pensez avoir été piégé, prévenez immédiatement votre banque et signalez l'arnaque sur cybermalveillance.gouv.fr.
1: Et pour tout savoir sur le quishing, j'invite nos auditeurs à retrouver toutes les infos sur votre site media.roule.fr. À très bientôt Marine.
2: À bientôt.
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0: Nous allons repartir dans quelques instants en musique avec Jason Derulo, Sexy For Me. Et dans 4 minutes à 9h45, il sera temps de vous retrouver pour un rappel de vos conditions de circulation. Je vous souhaite une très belle semaine à l'écoute du 107.7.
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1: Bientôt 10h moins le quart, vos conditions de circulation de retour quelques instants pour évoquer la situation dans le sud-est du pays avec des bouchons aux deux extrémités de l'autoroute A7 à l'approche de Marseille et à l'approche de Lyon. Dans les deux cas, c'est le prolongement du réseau Vinci Autoroute qui est concerné. Je vous donne quelques détails dans quelques instants puisque les ondes débordent et notamment en région lyonnaise. Avant cela, la priorité à cette intervention d'une équipe de Vinci Autoroute entre Orange et Avignon sur l'autoroute A7, c'est l'arrêt d'un véhicule de l'autoroute qui nous est annoncé. C'est à l'instant en direction de Marseille. Il va falloir bien vous en décaler, ne pas frôler également les personnes qui peuvent intervenir et se positionner à l'extérieur du véhicule. Au kilomètre 174 de la 7 en direction du sud, c'est 2 km après Orange Sud, la sortie numéro 22. Il y a un autre véhicule en amont de l'autoroute qui intervient et là la gêne est réelle. Vous en avez déjà eu connaissance tout à l'heure, je vous la rappelle. Un véhicule de l'autoroute qui intervient avec une impossibilité de rouler sur la voie la plus à droite au kilomètre 169 en direction du sud. Là, c'est 2 km après Orange Centre, la sortie numéro 21. Décidément, encore l'arrêt d'un véhicule de l'autoroute dont l'information me parvient, et cette fois c'est de la région de Béziers. Béziers, si vous roulez sur l'A9, que vous remontez l'A9 en direction de Montpellier de Lyon, encore une fois, pensez à bien vous décaler de ce véhicule, plutôt arrêté sur la bande d'arrêt d'urgence au kilomètre 158. 2 à 3 km après avoir passé, et après Béziers, l'embranchement avec l'autoroute A75. J'évoquais l'autoroute A9, des obstacles en train d'être retirés de la chaussée. Moustapha de Vinci Autoroute est en train de s'en occuper. Il a arrêté son véhicule et il intervient à l'extérieur dans le secteur d'Agde, en direction de Montpellier et de Lyon, au kilomètre 140, 9 km après la sortie 34 d'Agde. En région Montpellier-Rennes, l'autoroute A709, la présence de piétons toujours indiquée au niveau de la sortie Montpellier-Est, sortie numéro 29. Donovan de Vinci Autoroute, à bord de son camion jaune, vient d'arriver sur place pour faire en sorte que ce piéton ne vous mette pas en danger et surtout ne prenne pas des risques que pour lui également. Dans tous les cas, dans un sens comme dans l'autre, en entrée comme en sortie de Montpellier-Est, je vous invite à être bien concentré en abordant cet échangeur 29 de l'autoroute de desserte de Montpellier. J'évoque, avant de refermer ce flash, donc la situation dans le prolongement du réseau Vinci Autoroute. Pour rester dans le sud quelques instants, c'est un rappel de cette petite demi-heure en plus qu'il faut. Alors, une demi-heure en plus pour faire le trajet entre les Pennes Mirabeau et Saint-Charles pour aller jusqu'au bout de l'autoroute A7. Une demi-heure de plus, donc, même des Vitrolles. Le bouchon débute aux Pennes Mirabeau. C'est la conséquence d'un accident dont l'intervention se poursuit. Elle est menée par la direction des routes Méditerranée. Accrochage entre deux véhicules, gêne sur la gauche au kilomètre 274 de l'autoroute A7 en direction du sud, 8 km avant son extrémité sud dans le secteur de Saint-Charles. Passez, encore une fois, c'est le conseil à suivre, mais tout dépend aussi de l'endroit où vous souhaitez vous rendre à Marseille. Passez peut-être sur l'A55, l'autoroute du littoral. Il y a un petit peu de bouchon après les Pennes Mirabeau, mais ça roule mieux ensuite jusqu'à la Joliette. Sachez que si vous souhaitez prendre la L2 depuis l'autoroute A7 au sud de Septèmes-les-Vallons, malheureusement, vous allez devoir vous aussi sur l'A7 traverser la totalité du bouchon. La L2 fait la liaison entre le nord de Marseille depuis quelques mois et l'est de la cité phocéenne, notamment pour récupérer l'autoroute A50. Je referme ce point trafic par un détour à Lyon pour un rappel d'un trafic perturbé. 10 bonnes minutes de plus pour le trajet en ce moment entre Solez et le centre de Lyon à partir de Saint-Fond. Vous allez voir des tracteurs rouler à très faible allure sur l'autoroute A7. Manifestation d'agriculteurs, il serait une quinzaine ou une vingtaine de véhicules à se déplacer à faible allure. Nous en avons eu connaissance il y a quelques minutes. Nous poursuivons musique avec Jean-Jacques Goldman, 9h48, dans 12 minutes à 10h, l'actualité nationale et internationale.

Le jeune artiste Achille avec Millions de cœurs dans 5 minutes à 10h, un coup de projecteur en 2 minutes sur l'actualité nationale et internationale, et ensuite le retour de l'infotrafic plutôt rythmé en ce milieu de matinée pour un début de semaine dans le sud-est du pays. Plusieurs événements qui émaillent votre progression, et notamment en région lyonnaise, un accident avec 3 poids lourds impliqués dans le secteur de Ternechasse-sur-Rhône entre Lyon et Vienne en direction de Marseille sur l'autoroute A7. Il y a un bouchon un tout petit peu après Solesse, la sortie numéro 7. Ça ne passe à hauteur de l'événement que sur la seule voie de gauche. Ça va être assez long en tout cas, hein, puisque nous avons aussi des images qui nous parviennent de cet événement. Et c'est un sérieux accrochage avec des véhicules en travers de la voie de droite et la voie du milieu. Vous passerez tout à l'heure peut-être à ce niveau-là. Plus près de Lyon, en remontant l'autoroute A7 au-delà du réseau Vinci Autoroute. Je vous en reparle parce que c'est une information très récente qui nous est parvenue de la direction des routes Centre-Est. Il y a une manifestation d'agriculteurs sur l'autoroute A7, mécontentement par rapport au prix du gazole en ce moment. Blocage d'une raffinerie, notamment en région lyonnaise, mais le bouchon, lui, est bien installé sur l'autoroute A7 à l'approche du centre de Lyon et du tunnel de Fourvière. Temps de trajet rallongé de 20-25 minutes selon un dernier pointage. Je voudrais, juste avant de refermer ce flash, vous transmettre cette nouvelle beaucoup plus encourageante à l'approche de la cité phocéenne Marseille. Nous venons d'apprendre par la direction des routes Méditerranée que là où il y avait eu un accident perturbant pendant plus d'une heure, au sud de Septèmes-les-Vallons, le trafic est rétabli sur toutes les voies. L'intervention est terminée. Il fallait encore ces dernières minutes une bonne demi-heure de plus pour un trajet entre Vitrolles et Marseille pour parcourir les derniers kilomètres de l'autoroute A7. Ça devrait mieux rouler. Je vous souhaite une bonne semaine. Vous allez changer de voie dans les prochains kilomètres. Vous serez en très bonne compagnie pour la suite de votre voyage dans le sud-est. Voici Robin Thicke pour la fin de cette heure en musique.

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0: croisière achevée Ondus. Elle a été placée à l'isolement. Son état s'est dégradé cette nuit. Les 4 autres passagers sont pour l'instant négatifs, mais ils restent hospitalisés au minimum 15 jours. Pour ce qui est des cas contacts, il s'agit de Français ayant pris l'avion de Sainte-Hélène à Johannesburg et de Johannesburg à Amsterdam, en même temps qu'une des croisiéristes décédée il y a quelques jours. L'émotion reste vive dans le Val d'Oise ce matin après un féminicide présumé ce week-end. Un policier municipal est soupçonné d'avoir tué son ex-compagne et ses 2 enfants de 9 et 13 ans avant de se suicider. Il aurait utilisé son arme de service. Selon le parquet, il n'existait aucun antécédent judiciaire de violence conjugale entre les ex-époux. Les agents du périscolaire parisien sont appelés à la grève à partir d'aujourd'hui et jusqu'au 22 mai par leur syndicat. En cause, le climat de suspicion généralisé qui règne depuis la révélation de plusieurs violences physiques ou sexuelles dans les établissements. Et le plan du nouveau maire de Paris, Emmanuel Grégoire, qui souhaite simplifier la chaîne de signalement dans les écoles. Le moindre email d'un parent mécontent va entraîner une suspension, estiment les syndicats. Les salariés de la marque Bouchara sont dans l'attente ce matin de la décision du tribunal économique de Paris quant à la reprise ou non de l'enseigne de décoration. Sur la dizaine d'offres déposées, un dossier a été retenu, celui d'une société hongkongaise qui propose de reprendre la moitié des magasins et seulement un tiers des près de 550 salariés. Et puis c'était hier soir la 125e édition du concours Lépine qui récompense chaque année les inventions les plus ingénieuses. Et c'est un aspirateur sous-marin à microplastique qui a remporté le premier prix. Un dispositif qui ne perturbe pas la vie marine selon son concepteur. Il y avait également en lice un éthylotest à protoxyde d'azote déjà utilisé par la police danoise. Il est 10h02 à 11h. C'est Charlotte Latour qui vous présente à l'essentiel de l'info. Pour l'instant, on passe aux prévisions météo.
1: Merci Tatiana. Actuellement, le temps est bien dégagé autour de la Méditerranée. Le soleil est bien dominant. Ailleurs, notamment en Auvergne-Rhône-Alpes, plus de nuages. Parfois une petite averse autour notamment de Vienne en Isère ou alors de Clermont-Ferrand sur l'autoroute A89. Dans l'après-midi, une averse orageuse pourra toucher la région Auvergne-Rhône-Alpes, plus ensuite le Roussillon, puis la Provence et enfin le Midi-Toulousain en fin de journée. Ailleurs, le temps restera ensoleillé jusqu'à la fin de la journée. Les températures vont afficher tout à l'heure jusqu'à 19 en Auvergne. Vous aurez 20 à Lyon, 21 pour Valence, 22 à Toulouse, 23 degrés à Marseille, 24 à Montélimar et 25 entre Nîmes et Perpignan.
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1: Il est 10h03, retour au trafic dans le quart sud-est du pays. Les difficultés se multiplient autour de Lyon. Avant d'évoquer un accident et des manifestations sur l'autoroute A7, priorité à l'infotrafic avec un autre accident en cours, cette fois-ci sur la 46. Vous contournez Lyon par l'est, direction Paris. Un semi-remorque et une voiture se sont accrochés au kilomètre 42, soit 2 km après Saint-Priest-Centre, échangeur numéro 12. Événement qui pourrait gêner l'écoulement du trafic. Ne vous laissez pas surprendre, il y a un petit bouchon à l'arrière de l'événement. Vous traverserez 2 km de retenue en à peu près 5 minutes, peu avant de rejoindre éventuellement l'autoroute A43. Sur l'autoroute A7, donc vous remontez en direction de Lyon Centre. Au-delà du réseau Vinci Autoroute, des manifestations d'agriculteurs sont en cours. Cyril Pointe vous l'a dit, pour manifester notamment contre la hausse des prix du carburant via le site Le Progrès. Les agriculteurs comptent bloquer la raffinerie de Fézan. Et de fait, il y a beaucoup de manifestations en cours, de 15 à 20 tracteurs qui manifestent actuellement sur la portion de l'autoroute A7 gérée par la direction des routes Centre-Est. Puis ensuite, la Métropolitaine 7 autour de la Mulatière. Il faut patienter environ 30-35 minutes a priori, hein, selon les estimations, pour passer l'ensemble du bouchon qui s'étend sur plus de 6 km. Ça va commencer à ralentir au niveau de l'échangeur numéro 6, desservant Vénissieux et Fézin, notamment. Donc bon courage à vous si vous êtes actuellement dans ce secteur-là. Si vous redescendez la vallée du Rhône, la région de Lyon, direction la vallée du Rhône, direction Marseille et Valence, il y aura un accident à traverser sur les deux voies les plus à droite. Il y a 3 semi-remorques accroché au niveau du kilomètre 20N, donc juste après la jonction avec la 46 et l'autoroute A47. Il faut compter environ une demi-heure provenance de l'autoroute A7 pour passer la difficulté, mais vous serez également impacté de plein fouet, hein, depuis l'autoroute A47 après la région de Givors avant de joindre éventuellement l'A7 direction Marseille. faudra patienter là aussi hein, plus de 20-25 minutes. Et puis vous serez également impacté en arrivant de l'autoroute A46 si vous contournez Lyon par l'Est, également direction Marseille-Saint-Etienne si vous faites le choix de rejoindre la direction de Marseille par l'autoroute A7, plus de 20 minutes.

0: également à patienter. Pourquoi ? Parce que l'accident étant en cours sur les deux voies droites, vous ne passez que toutes et tous, que vous arriviez de la 7, la 46 et la 47, que sur une seule voie de circulation, d'où cet étranglement du trafic qui peine vraiment à s'écouler. Voilà pour les principales difficultés autour de la région lyonnaise. Allons faire un tour maintenant du côté de la région Occitanie, avec sur l'autoroute A61 une nouvelle information, direction Toulouse. Des obstacles ont été signalés au kilomètre 324 au-delà de Carcassonne-Est, Trèbes, l'échangeur numéro 24. Événement signalé sur la voie de droite. Les patrouilleurs vont aller ramasser les obstacles qui pourraient vous gêner.
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La lettre de Renan Luce à l'instant sur Radio Vinci Autoroute. Beaucoup de difficultés actuellement autour de Lyon. Plusieurs facteurs qui expliquent ces difficultés. Des accidents, par exemple, sur l'autoroute A7 direction Marseille, peu après la bifurcation qui mène vers l'autoroute A47 éventuellement. Il y a un accident sur les deux voies de droite, trois semi-remorques impliquées. Et puis également sur l'autoroute A46 direction Paris, il y a un autre accident avec plusieurs véhicules, dont un en travers des voies. Vous ne passez que de manière exceptionnelle pour l'instant que sur la bande d'arrêt d'urgence au niveau du kilomètre 42, peu avant Saint-Priest-Bel-Air, l'échangeur numéro 11 à l'arrière, ça crée une difficulté. 20 minutes pour cet accident sur l'autoroute A46 et pour vous sur l'autoroute A7 autour de Ternay, de Chasse-sur-Rhône, il faut raconter au minimum 35 voire 40 minutes au minimum pour passer l'ensemble des difficultés. Donc, bon courage à vous autour de Lyon, ailleurs c'est nettement plus calme, nettement plus fluide. On refait un point dans quelques instants, restez branchés, on écoute Mon Paradis, signé Ebony sur Radio Vinci Autoroute.

0: Mon paradis signé Ebony à l'instant sur Radio Vinci Autoroute. Circulation interrompue à Lyon sur l'autoroute A46 direction Paris. Vous ne pourrez pas aller au-delà normalement de l'échangeur numéro 12 Saint-Priest-Centre. Circulation donc interrompue des conséquences d'un accident sur l'ensemble des voies de circulation. Et puis nouvel accident également sur la 89 direction Bordeaux. Priorité au trafic sur la 89 après Le Zou. Sortie 28, accident sur voie de droite au kilomètre 417. Le trafic revient dans quelques instants.
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0: Il est 10h15, retour à vos conditions de circulation. Il y a un secteur à éviter, c'est Lyon, que vous comptiez traverser par Fourvière ou encore contourner par l'autoroute A46, notamment en direction de Paris et du Nord. Il y a beaucoup de difficultés. La plus importante, elle est sur l'autoroute A46, gérée encore par Vinci Autoroute. Après l'échangeur numéro 12 Saint-Priest-Centre, il y a un accident sur les deux voies de circulation impliquant un semi-remorque et une voiture au kilomètre 42. Circulation donc interrompue à ce niveau-là. Sortie obligatoire de fait et entrée interdite à Saint-Priest-Centre, échangeur numéro 12. Ne cherchez pas à aller au-delà, hein, vous serez bloqué, vous ne pourrez pas passer au niveau de l'accident. Donc une fois hors de l'autoroute, bien sûr, hein, vous suivez le réseau secondaire pour récupérer la RN346 au niveau de Bron, ou alors éventuellement l'autoroute A43, hein, si vous comptez bifurquer ensuite direction Chambéry au niveau de Saint-Bonnet-de-Mure. Au-delà du réseau Vinci Autoroute, en tout cas, vous ne pourrez pas aller au-delà de cet échangeur numéro 12 de Saint-Priest-Centre. Bon courage à vous dans ces difficultés. Plus de 4 km de bouchons à traverser. Dernière sortie avant le bouchon, c'est la 14 Vénissieux, pour information. Et si jamais vous dites bon, bah, du coup la 46 elle est coupée, bah, je vais traverser Lyon par l'autoroute A7 et par Fourvière, ce sera également très compliqué. Là, l'autoroute n'est pas coupée, au-delà du réseau Vinci Autoroute, mais il y a des manifestations d'agriculteurs, une quinzaine de tracteurs qui remontent du sud au centre de Lyon sur la M7, hein, gérée donc par la métropole de Lyon. Avec une circulation à très faible allure, hein, sur la portion de la 7 au-delà du réseau Vinci Autoroute, bouchon au-delà de l'échangeur numéro 5 desservant Saint-Fond et le périphérique Laurent Bonnevet, d'ailleurs sur lequel le trafic s'écoule bien et calmement pour le coup, hein, pour vous qui transitez par Lyon, peut-être pensez par le périphérique à traverser puisque c'est le seul axe pour le coup, il n'y a pas de grosses difficultés pour l'instant, puisque évidemment si vous êtes nombreux à suivre cette idée, ça va forcément s'intensifier dans les prochains kilomètres. Bon courage à vous qui remontez du sud au nord de Lyon. À noter que vous n'êtes pas en reste non plus, hein, si vous faites le chemin inverse, direction Marseille, par l'autoroute A7 ou par l'autoroute A46 également. Juste après la jonction entre l'A7, la 46 et l'autoroute A47, un accident de 3 semi-remorques est en cours sur la voie de droite, puis la voie du milieu. Vous n'avez ainsi que la seule file de gauche pour continuer la route au niveau du kilomètre 20. Ça crée un bouchon de plus d'une demi-heure en arrivant de l'A7, après l'échangeur 7 de Solèze. Vous serez également bien impacté depuis l'autoroute A47 après l'échangeur numéro 10 Givors-Ouest. Trafic très dense jusqu'à la jonction avec l'A7. De fait également, trafic surchargé autour de Chasse-sur-Rhône, hein, au niveau de la sortie puis de l'agglomération de Chasse avant de récupérer l'A7 plus loin. Et puis aussi, hein, sur l'autoroute A46, vous serez bien impacté après l'échangeur numéro 16 de Communet. Bon courage à vous dans toutes ces difficultés. Vous mettrez que vous arrivez de l'A7, la 46, la 47, environ une demi-heure pour passer au minimum les difficultés en cours. Voilà pour la région lyonnaise. Ailleurs, ça se passe plus calmement. Notez sur l'autoroute A89 également un accident en Auvergne, direction Bordeaux. Accident au kilomètre 417 sur voie de droite après Le Zou, sortie 28. Méfiance, passez bien à gauche au niveau de l'événement. Bon courage dans les différentes difficultés de ce lundi matin. On poursuit la route en musique avec Britney Spears sur Radio Vinci Autoroute.

Britney Spears avec Until the World Ends à l'instant sur le 107 Radio Vinci Autoroute. Je vous rappelle, l'une des principales difficultés autour de Lyon, c'est la coupure de l'autoroute A46 en direction de Paris après l'échangeur numéro 12 Saint-Priest-Centre. Accident sur les deux voies de circulation. Ne cherchez pas à aller au-delà de cet échangeur numéro 12. Sortez obligatoirement à ce niveau-là et suivez le réseau secondaire pour récupérer l'autoroute un peu plus loin, notamment au niveau de Bron. Demi-lieu, sortie numéro 10, échangeur numéro 10 de fait, où vous pouvez récupérer la rocade est de Lyon, la RN 346. Beaucoup de difficultés également au sud de l'agglomération lyonnaise dû à un accident sur la 7 au kilomètre 20 après la jonction avec la 46 et l'autoroute A47. Il y a 4 véhicules impliqués, ça ne passe que sur la voie de droite. Et puis à Lyon centre également, manifestation d'agriculteurs qui se poursuit avec des bouchons pour franchir notamment les quais du Rhône entre Pierre Bénite, la Mulatière et le centre de Lyon. On évoque tout ça dans quelques instants, restez branchés, rendez-vous à 10h30 pour refaire un point trafic. Voici Marine pour la suite de votre route en musique avec Escroc.

Escroc de Marine à l'instant sur Radio Vinci Autoroute. Je vous rappelle l'une des principales difficultés sur l'autoroute A46 direction Paris. Coupure de l'autoroute avec un accident après Saint-Priest centre échangeur numéro 12. Coupure au kilomètre 42 de l'autoroute. Vous pouvez, si vous le souhaitez, si vous vous êtes engagé sur l'autoroute A46 direction Paris, vous pouvez quitter l'autoroute à Vénissieux, sortie 14, suivre le boulevard urbain sud pour récupérer éventuellement l'autoroute A7 au niveau de Fézin. Avec une bonne nouvelle également sur l'A7 direction Lyon centre, c'est que le trafic se fluidifie un petit peu. Il est possible que le convoi d'agriculteurs ait quitté le réseau autoroutier et se soit dirigé direction Lyon centre via les quais du Rhône. Moins de difficultés sur le centre-ville de Lyon. On reparlera de ces difficultés justement dans le prochain point trafic à 10h30. Restez branchés. Voici I Just Might de Bruno Mars.

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1: Il est 10h30, retour au trafic sur Radio Vinci Autoroute dans le quart sud-est du pays. Les principales difficultés sont situées autour de Lyon, au centre, au sud et à l'est de l'agglomération lyonnaise. Et pour parler justement de la difficulté à l'est de Lyon sur l'autoroute A46, je ne suis pas seul. Je suis avec Alain Jacquier du centre d'infotrafic de Vinci Autoroute. Bonjour Alain.
2: Bonjour.
1: Alors sur l'autoroute A46 direction Paris, la circulation est actuellement interrompue. Que s'est-il passé direction Paris, Alain Jacquier?
2: Oui, en effet, depuis 10 heures, c'est au kilomètre 42 après la sortie numéro 12 Saint-Priest-Centre. Il y a eu un accident impliquant une voiture et un camion et actuellement l'autoroute est complètement coupée. Il est donc impossible de circuler sur les voies de circulation au niveau de cet événement.
1: Et du coup, Alain Jacquier, quelles solutions sont mises en place par Vinci Autoroute pour éviter de tomber dans la perturbation ?
2: Donc, vous qui circulez en direction de Paris, pour éviter de vous retrouver bloqué, vous devez impérativement prendre la sortie numéro 12 Saint-Priest-Centre. Et une fois sorti de l'autoroute, suivez l'itinéraire de déviation sur les eaux secondaires.
1: Merci beaucoup Alain Jacquier de Vinci Autoroute. Alors, je précise bien sûr que cette sortie obligatoire ainsi que la sortie conseillée en amont à Vénissieux numéro 14 ne sont valables que pour les voitures puisque le réseau secondaire n'est pas dimensionné pour affluer un trafic de poids lourd. Donc malheureusement pour vous, au volant d'un camion, vous n'avez pas d'autre choix que de rester sur l'autoroute A46 dans l'attente que des voies de circulation se libèrent. Il faudra demander beaucoup de temps pour passer la difficulté, bien sûr, un bouchon de plus de 5 km s'est formé donc juste avant l'échangeur de Vénissieux numéro 14. Bon courage à vous dans ces difficultés. J'ajoute également aussi, qui dit sortie obligatoire dit évidemment entrée interdite. Donc ne cherchez pas à Saint-Priest depuis le réseau secondaire. Ne cherchez pas à vous insérer sur la 46 direction Paris sous peine de tomber directement dans cette difficulté juste après l'échangeur numéro 12. Voilà pour la principale difficulté donc sur l'autoroute A46. D'autres perturbations au sud de Lyon, sur l'autoroute A7 gérée toujours par Vinci Autoroute. Après la jonction avec l'autoroute A46 et l'autoroute A47, un accident est toujours en cours également avec trois semi-remorques plus une voiture sur les deux voies les plus à droite. Au kilomètre 21N de l'autoroute A7 direction Marseille. Trafic très très perturbé, que vous arriviez de l'A7 avec 40 minutes de bouchon, mais que vous arriviez également de l'A46 direction Marseille avec plus de 45 minutes de bouchon, mais aussi depuis l'A47, depuis Givors, après l'échangeur numéro 10, trafic perturbé. Vous allez compter quant à vous environ 20-25 minutes pour passer l'ensemble des bouchons, qu'ils soient sur l'autoroute A47 ou alors sur la traversée de l'agglomération de Chasse-sur-Rhône. Vous êtes nombreux à couper pour rejoindre la 47 depuis l'échangeur numéro 8. C'est également bien surchargé sur le réseau secondaire. Voilà pour la région lyonnaise. Ailleurs, ça se passe plus calmement malgré d'autres événements. Un autre accident, par exemple, est en cours sur la 89 direction Bordeaux. Après Lezoux, sortie 28 en Auvergne, avec une voiture retournée plus un semi-remorque sur voie de droite, tout ça au kilomètre 417. Vous n'avez que la voie la plus à gauche pour passer la difficulté. Ça a pu créer un petit bouchon après l'échangeur 28 de Lezoux. C'est ralenti forcément car vous n'avez qu'une voie sur deux pour passer. Un peu de patience donc, à peu près 5 minutes pour franchir la difficulté.
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1: Allez, à suivre Marque Page, votre rendez-vous consacré au livre sur Radio Vinci Autoroute, en compagnie aujourd'hui de Mathilde Bosseau, une autrice déjà primée dès son premier roman qui s'appelait Les Saules. Elle revient avec La Colline. Elle sera notre invitée pour en parler juste après Sea, Sex and Sun de Serge Gainsbourg.

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1: Serge Gainsbourg avec Six Sex and Son, un instant sur Radio Vence Autoroute. Je vous rappelle bien sûr la principale difficulté, la principale info, elle est située à l'est de Lyon sur l'autoroute A46 direction Paris, avec la coupure de l'autoroute après Saint-Priest Centre échangeur numéro 12. Accident sur les deux voies de circulation. Notez que les dépanneurs sont néanmoins présents sur place pour essayer d'évacuer un des deux véhicules impliqués dans cet accident avant de rendre éventuellement une des voies libres à la circulation. Donc, sortie obligatoire à Saint-Priest Centre échangeur numéro 12. Vous suivez ensuite le réseau secondaire pour retrouver la RN346 au-delà du réseau Vinci Autoroute autour de Bron et de Manicieux pour ensuite donc poursuivre direction Paris. Et si vous aimez les bons polars, bien construits et ancrés dans le réel, ne passez pas à côté des livres de Mathilde Bosseau. Son deuxième roman s'appelle La Colline, il vient de paraître et elle nous parle tout de suite d'un marque-page. Elle est au micro de Francine Thomas.
2: Bonjour Mathilde Bosseau.
3: Bonjour.
2: On va rester au tout début de La Colline, page 15. Nous sommes dans une cité à Rennes. Un des habitants appelle les secours et il déclare « Je crois bien qu'il y a un bébé balancé dans les poubelles enterré devant chez nous. » L'image est assez sidérante. Elle vous vient d'où, cette image ?
3: Eh bien, elle me vient d'un fait divers terrible qui a secoué Rennes en octobre 2023. Voilà, un nouveau-né a été jeté dans une benne à enterrer et c'est ma sœur sage-femme qui m'a confié cette histoire lorsqu'ils ont recueilli ce bébé abandonné à l'hôpital de Rennes.
2: Et vous, ça a tout de suite percuté votre imaginaire d'autrice ?
3: Oui, parce qu'en fait, elle me parle de personnages bons, ce grand-père qui sonne l'alerte, ces pompiers qui descendent en rappel plus de 4 mètres, qui vont sauver cet enfant et puis les soignants qui vont l'entourer de toute leur humanité.
2: Alors, juste avant la découverte de ce bébé, il y a une scène d'accouchement en prologue avec une fin assez saisissante elle aussi. Il est question d'une porte que l'on referme à clé, d'un bébé qui semble avoir disparu, on ne sait pas trop, et donc on comprend immédiatement la connexion entre ces deux événements. Trouver qui a mis ce bébé à la poubelle va donc être tout l'enjeu du livre.
3: Oui, c'est vrai, parce que moi je vais également chercher en fait comment c'est possible. Je n'ai pas d'idée au départ quand je commence à écrire.
2: Ça paraît dingue parce que c'est tellement bien construit.
3: C'est gentil, mais c'est la vérité. Je pars à l'aventure en fait avec mes personnages qui naissent au gré des chapitres. Et donc je vais chercher, je sais que j'ai cette Monroe, cette jeune femme, 17 ans, totalement esseulée. Je sens qu'elle a vécu quelque chose de terrible, mais je ne sais pas encore ce qui lui est totalement arrivé. Je vais essayer de l'entourer de toute la bonté du monde pour tenter de dire l'innommable.
2: Alors c'est un roman polyphonique, l'intrigue avance par le biais de différents personnages, et puis il y a des flashbacks. Monroe, pendant sa grossesse, elle va vivre chez sa grand-mère dans une maison sur une colline retirée du monde. La colline, même si des drames s'y jouent aussi, elle devient le lieu des possibles. Elle fait du bien au lecteur, cette colline. Est-ce qu'elle a fait du bien à l'écrivaine pendant l'écriture ?
3: Ah oui, c'est vraiment très juste ce que vous dites, parce qu'en fait je n'en pouvais plus de la ville, de faire de ce carcan, et j'ai eu besoin de m'échapper dans l'écriture, de laisser gambader la métaphore dans la colline. C'est un peu les lieux de mon enfance et le lieu effectivement de la nature toute puissante, et c'est le lieu où je vais retrouver ma grand-mère que j'adorais et qui m'a transmis tant de choses par le verbe, par le geste, par les regards.
2: Donc le personnage de cette grand-mère, elle emprunte un peu à la vôtre ?
3: Elle emprunte beaucoup à la mienne.
2: Mathilde Bosseau, vous publiez La Colline au seuil, l'histoire d'un bébé qu'on extire d'une poubelle, de générations de femmes que l'on maltraite, d'un suspense que vous savez incroyablement doser. Merci beaucoup.
3: Merci infiniment.
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1: Allez, restez branchés bien sûr sur Radio Vinci Autoroute. Dans quelques instants, nous reviendrons sur les principales difficultés sur la région lyonnaise. La 46 coupée direction Paris, un gros accident également sur la 7 direction Marseille. Tout ça après Teddy Swims qui arrive dans quelques instants. Son nouveau single s'appelle Mr. Know It All. On l'écoute juste avant le point trafic de 45.
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1: Il est 10h45 tout pile. Bienvenue sur Radio Vinci Autoroute, si vous venez de vous brancher. C'est encore bien compliqué autour de Lyon pour passer l'ensemble des difficultés qui se sont formées sur l'autoroute A46 et l'autoroute A7 également au sud de l'agglomération. Néanmoins, je suppose qu'on va pas tarder à voir la lumière au bout du tunnel sur l'A46 puisque l'accident est sur le point de se terminer. Il y avait un véhicule léger et un poids lourd sur les deux voies de circulation au kilomètre 42 après Saint-Priest-Centre-Échangeur numéro 12. Les deux véhicules ont été éloignés hors des voies de circulation. Les équipes de l'autoroute débalisent la voie de gauche et d'ailleurs, voilà, fin de la coupure de l'autoroute A46. Alors, attention, hein, fin de la coupure, mais pas fin des bouchons du tout. Fin de la sortie obligatoire également à Saint-Priest, centre échangeur 12 et fin de l'entrée interdite. En revanche, donc, les bouchons restent bel et bien ancrés, hein, sur cette portion de l'autoroute A46 direction Paris. Ça commencera à boucher après l'échangeur numéro 15 desservant Saint-Symphorien-d'Ozon. Faudra patienter, hein, beaucoup de temps, au minimum 35 minutes d'après les estimations les plus récentes pour retrouver la jonction avec l'autoroute A43 au nord de Saint-Priest. Donc encore bon courage à vous, notamment les poids lourds qui êtes dans ces difficultés. Vous êtes contraints, amis poids lourds, de rester sur l'autoroute A46. Au volant d'une voiture, vous avez également le choix de sortir de l'autoroute au niveau de Vénissieux. Sortie numéro 14, de poursuivre ensuite via le boulevard Urbain Sud, puis les rues de Saint-Priest pour récupérer l'échangeur 11 Saint-Priest-Bel-Air depuis le réseau secondaire, pour passer le bouchon qui s'est formé. Mais attention, les rues de Saint-Priest commencent également à être bien bien chargées. Sur l'autoroute A7, au sud de Lyon, après la jonction avec la 46 et l'autoroute A47, un autre accident est toujours en cours sur les deux voies les plus à droite. Il y a trois semi-remorques et une voiture accrochée au kilomètre 20. Et de fait, à l'arrière, ça crée également pas mal de difficultés, hein, que vous arriviez de l'autoroute A7, de l'autoroute A46 ou de l'autoroute A47. Il faudra compter entre 40 et 45 minutes au minimum pour passer l'ensemble des difficultés de circulation. Sur les lieux de cet accident-là, il y a les patrouilleurs 3D. Dépanneurs également en intervention pour évacuer les véhicules de l'autoroute, mais malheureusement pour le moment vous n'avez encore que la seule voie de gauche direction Marseille pour passer les bouchons juste après, hein, la jonction entre les trois axes autour de Chasse-sur-Rhône. Donc là aussi bon courage à vous dans ces différentes difficultés de circulation. C'est pas terminé. Sur l'autoroute A72 dans la Loire, un piéton a été repéré au kilomètre 105 entre les sorties 7 Montbrison et 6 Feur. Les patrouilleurs vont intervenir sur place dans les prochains kilomètres. Et puis enfin, sur l'autoroute A89 direction Clermont-Ferrand et Bordeaux, un autre accident est en cours au kilomètre 417 après Lezoux, sortie numéro 28. Événement sur la voie de droite et la bande d'arrêt d'urgence avec une voiture et un semi-remorque également qui est en difficulté. Ça peut ralentir à l'arrière de la difficulté l'espace d'un kilomètre, hein. Vous allez compter à peu près 5 minutes pour retrouver des conditions plus clémentes à l'approche de Clermont-Ferrand. Maureen Vallée et le groupe Texas vous accompagnent sur la route en musique. Très bonne route et bon courage dans les différentes difficultés en cours.

0: C'est 1er janvier.
1: Maureen Vallée avec 1er janvier à l'instant sur Radio Vinci Autoroute. Bon courage encore dans les différentes difficultés de circulation. Ça va aller de mieux en mieux sur l'autoroute A46 direction Paris avec la fin de la coupure de l'autoroute à Saint-Priest. Bouchon encore d'actualité, hein, bien sûr, encore 5 à 6 km de retenue, mais ça passe maintenant sur les deux voies de circulation. Donc restez bien loin les uns des autres pour éviter tout accrochage qui ne ferait que recréer d'autres difficultés de circulation. En revanche, là où ça reste extrêmement long, c'est sur la 7 au sud de Lyon après Solèze, sortie numéro 7. Il faut une heure minimum pour passer un accident en cours sur la voie de droite et la voie du milieu au kilomètre 20. C'est très très long. Hein. Bon courage à vous, n'hésitez pas à vous arrêter. Vous avez d'ailleurs l'air de Cérézin ou l'air de Solèze en amont de cette difficulté pour marquer la pause. Accident en cours impliquant 4 véhicules sur les deux voies de circulation et de fait passage restreint sur la seule file de gauche. On en reparlera dans les prochains kilomètres, restez branchés. On finit l'heure en musique avec Elle me dit de Ben l'Oncle Soul, suivi de Paula Abdul avec Straight Up avant les infos de 11h.

0: Paul Abdoul avec Straight Up à l'instant sur Radio 20, c'est autoroute pour finir l'heure. Dans quelques secondes, les infos de 11h, le suivi de la météo et du retour au trafic dans le sud-est, toujours impacté à Lyon par des difficultés, des accidents notamment en cours sur l'A7. Bon courage à vous dans les difficultés, il est tout pile 11h.
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2: Le Premier ministre Sébastien Lecornu tiendra une nouvelle réunion cet après-midi sur l'antivirus. Il s'agit, fait savoir Matignon, de suivre au plus près l'évolution de la situation. Les 5 Français rapatriés du bateau de croisière néerlandais MV Ondius hier sont toujours à l'isolement au sein de l'hôpital Bichat à Paris. Sur ces 5 voyageurs, une Française a été testée positive et son hier sont toujours à l'isolement au sein de l'hôpital Bichat à Paris. Sur ces 5 voyageurs, une Française a été testée positive et son état s'est dégradé cette

0: siècle en Afrique par opposition à la Chine notamment. L'Europe défend l'ordre international, le multilatéralisme est efficace, l'état de droit, le commerce libre est ouvert, tandis que les États-Unis et la Chine sont dans une logique de confrontation commerciale sans respect des règles, ajoute le chef de l'État. Les animateurs du périscolaire appelés à la grève et ce dès aujourd'hui jusqu'au 22 mai. Leur syndicat dénonce un climat de suspicion généralisée depuis les révélations de plusieurs affaires de violence physique ou sexuelle. Ils redoutent des suspensions au moindre email de parents mécontents. Enfin, la mort de 3 personnes près de Lyon dans l'incendie d'un immeuble d'habitation de Décines-Charpieu. Le feu déclenché vers 7h30 ce matin serait d'origine criminelle. Le quartier a connu plusieurs départs de feu d'origine volontaire ces dernières semaines. 11h et maintenant 2 minutes. Prochain rendez-vous avec l'actu à suivre tout à l'heure à midi. On va maintenant faire un nouveau point sur vos conditions de circulation. Elles arrivent dans un petit instant après quelques mots de météo.
1: Merci Charlotte. Actuellement, le temps est ensoleillé autour du golfe du Lion, un peu nuageux en Provence et bien nuageux en Auvergne-Rhône-Alpes avec une petite averse localisée entre Valence, Lyon, Saint-Etienne et Clermont-Ferrand. Dans l'après-midi, les averses deviendront orageuses en Auvergne-Rhône-Alpes, puis elles toucheront ensuite le Roussillon, la Provence et le Midi-Toulousain en fin de journée et ailleurs, le temps restera bien ensoleillé jusqu'à la tombée de la nuit. Les températures afficheront tout à l'heure jusqu'à 19 degrés à Clermont-Ferrand, 20 à Lyon, 21 à Valence, 22 pour Toulouse, 23 à Marseille, 24 à Montélimar et 25 entre Nîmes et Perpignan.
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1: Il est 11h03, retour au trafic sur Radio Vinci Autoroute dans le quart sud-est du pays. Si la situation s'améliore du côté de l'autoroute A46 avec quelques difficultés qui persistent encore sur la traversée notamment de Vénissieux et de Saint-Priest. Et malheureusement, ça reste bien long, bien compliqué. Si vous arrivez du centre de Lyon sur l'autoroute A7 direction Marseille, il reste un accident en cours sur les deux voies de droite au niveau du kilomètre 21 après la jonction avec la 46 et l'autoroute A47. Il faut une heure au moins pour passer 6 à 7 kilomètres de retenue après Solèze, sortie numéro 7, bouchon qui vont se former d'ailleurs en amont du réseau Vinci Autoroute. Vous serez également bien impacté en arrivant de la 46 après l'échangeur numéro 16 de Communet. Là aussi, il y a quasiment une heure pour arriver jusqu'à la jonction avec l'autoroute A7, plus ensuite au moins 25 minutes pour rejoindre l'A7. Donc ce sera très chargé en direction de Marseille via la 46 et puis des difficultés également que vous connaîtrez sur l'autoroute A47 pour traverser Givors, pour traverser ensuite Chasse-sur-Rhône avant de récupérer des conditions plus clémentes. Ce sera bien chargé, 25 minutes au moins pour passer les difficultés. Notez également que ça bouchonne autour de Givors et de Chasse-sur-Rhône sur le réseau secondaire. Bon courage à vous donc dans ces difficultés autour du nœud de Ternay, comme on l'appelle dans le jargon autoroutier. Ailleurs, ça se passe plus calmement, notamment pour passer Fourvière dans un sens comme dans l'autre. Trafic un peu ralenti, direction Paris, quelques minutes pour passer le tunnel. Sur l'autoroute A89, direction Bordeaux, un accident est en cours également en direction de Clermont-Ferrand et de Bordeaux après Le Zou. Sortie numéro 28, un semi-remorque et une voiture se sont accrochés au kilomètre 417. Événement en cours sur voie de droite, vous n'avez que la file de gauche ainsi pour continuer la route direction Clermont-Ferrand. À l'arrière, un petit bouchon à traverser, 2 km, un peu moins de 10 minutes pour arriver au niveau du kilomètre 417, là où s'est produit l'accident. Et puis enfin, en Auvergne-Rhône-Alpes, sur l'autoroute A72, l'axe entre Clermont-Ferrand et Saint-Etienne, un piéton est signalé au kilomètre 105 entre l'échangeur 6 Feur et 7 Montbrison. Les patrouilleurs interviennent sur place. Allons faire un tour maintenant en vallée du Rhône, où pour l'instant le trafic est calme et fluide dans tous les secteurs. Notez néanmoins à Montélimar des obstacles qui sont signalés sur l'ensemble des voies de circulation au kilomètre 106. Après l'échangeur numéro 18 de Montélimar-Viviers, les équipes de l'autoroute devraient ramasser des meubles présents sur la chaussée. Méfiance, ralentissez bien dans cette zone-là. Ça ne passerait en fait qu'à cheval entre la voie du milieu et la voie de droite pour ramasser donc ces obstacles. C'est Réginald qui va se rendre sur place. En Provence, en Occitanie, ça roule bien. Ça roule calmement, pas de difficultés en cours sur les autoroutes A9, A61, A54 par exemple. Tous les voyants sont au vert.
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Qu'est-ce que t'en dis, Francis Cabrel, pour vous accompagner sur la route en musique. Nouvel événement d'ailleurs sur l'autoroute A7 direction Lyon. Un accident est en cours avec une voiture sur la bande d'arrêt d'urgence arrêtée après l'échangeur numéro 18 de Montélimar-Viviers. La principale difficulté est en cours au sud de Lyon sur l'autoroute A7 en direction de Marseille. Bouchon qui continue de grossir. 1h10 au minimum pour passer 7-8 km de retenue après l'échangeur numéro 7 de Solèze à l'arrière d'un accident toujours en cours sur les deux voies les plus à droite. Vous n'avez que la seule file de gauche pour passer en arrivant de la 7, en arrivant de la 46 et en arrivant de la 47. Donc le secteur est surchargé de tous les côtés, hein, que ce soit vers Saint-Symphorien-d'Ozon. Il y a même pratiquement 2 heures de retenue sur la 46 pour franchir l'ensemble de la difficulté. Donc secteur à éviter bien évidemment si vous le pouvez, ou marquer une pause vraiment en amont sur les différentes aires de repos ou de service. On refait le point à 11h15. Restez branchés sur Radio 20 Autoroute. Voici Maël en musique avec Tic Tac, son nouveau single.

0: Tic-tac de Maël à l'instant sur le 107.7. Vous restez branchés bien sûr sur notre antenne dans quelques instants. Retour à vos conditions de circulation du côté du quart sud-est.
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0: Il est 11h15, retour à vos conditions de circulation dans le quart sud-est du pays. Décidément, on a une matinée très très compliquée autour de Lyon. Après les grosses difficultés qu'on a connues sur l'autoroute A46 en direction de Paris, à présent, le point noir au sud de Lyon, c'est l'autoroute A7. Et pour en parler, je ne suis pas seul, je suis avec Michel Perras de Vinci Autoroute. Bonjour Michel.
3: Oui, bonjour Rémi.
0: Sur l'autoroute A7 en direction de Marseille, un accident important s'est produit. Tout juste après, d'ailleurs, la bifurcation entre l'A7, la 46 et la 47, là où trois grosses autoroutes se rejoignent, Michel.
3: Oui, Rémi, vous venez de le dire, je vous parle en direct du poste de contrôle autoroutier qui coordonne l'intervention. C'est un lieu particulier, on est à la jonction des autoroutes A7 Nord, A46, A47, on est donc sur le secteur, on va dire, sud de Lyon. Et précisément, l'accident se trouve sur la commune de Chasse-sur-Rhône, pour les personnes qui connaissent bien, au kilomètre 21 en direction de Marseille. Le poste de contrôle a été alerté précisément vers 9h50 d'un accident impliquant trois semi-remorques et un véhicule léger. Et c'est pour ça que sur cet axe qui est fréquenté, il y a une perturbation importante.
0: Alors Michel, les dépanneurs sont présents sur place depuis pas mal de temps, notamment pour le poids lourd depuis 9h57, opérations qui sont longues, voire très très longues. Il n'y a pas que du dépannage poids lourd, il y a aussi des dégâts sur la chaussée, je crois.
3: Oui, Rémi, la difficulté est là. Bon, le point positif, c'est que c'est un accident matériel. On rappelle, donc à toutes les personnes qui nous écoutent, parce qu'on pense à elles, il y a beaucoup de personnes bloquées sur la 7 et sur la 46. On rappelle que d'abord la priorité, ce sont les secours. Donc là, par chance, on est sur un accident matériel. Toutefois, il y a trois semi-remorques impliquées et ces semi-remorques nécessitent un dépannage. Et au moment où nous parlons, nous avons le dépanneur justement poids lourd, le dépanneur agréé autoroute, qui est en train d'atteler un des semi-remorques pour pouvoir l'évacuer. Et ça veut dire qu'il va rester encore une opération de dépannage poids lourd à réaliser. Donc je suis en train de vous dire que ça s'inscrit quand même dans la durée. On ne va pas pouvoir libérer immédiatement les voies de circulation, puisqu'au moment où on parle, au droit de l'accident, on ne peut circuler que sur la voie de gauche, la voie médiane pour le moment et la voie de droite sont balisées. On ne peut circuler que sur une seule voie au lieu de trois.
0: Ah, donc une voie de circulation au lieu de trois, là où trois autoroutes importantes se rejoignent. Michel, il n'y a pas de camion qui est couché sur les voies. Ça, c'est aussi une des bonnes nouvelles. Il n'y aura pas de grue à amener pour évacuer ces camions. Est-ce qu'il est possible néanmoins que l'autoroute connaisse quelques micro-coupures, comme on le dit dans notre jargon, donc quelques interruptions momentanées pour permettre ces dépannages?
3: Sur ce secteur délicat, on essaie de faire le maximum. Comme vous l'avez dit, on aurait pu avoir des micro-coupures pour permettre notamment aux dépanneurs poids lourds de s'aligner, de se mettre dans la bonne position pour remorquer le semi-remorque là qui est en train d'être attelé. Mais pour le moment, on a évité justement cette configuration. On essaie de faire le maximum, on le redit, on pense à ces personnes qui sont arrêtées dans le bouchon, on pense à ceux qui sont sur la 47, la 7 Nord, la 46, et on met tout en œuvre au moins pour garder cette voie de gauche circuler, pour pas tout couper. C'est pour ça qu'on se pose chaque fois beaucoup de questions pour faire en sorte que la fluidité soit assurée le plus possible.
0: Merci beaucoup Michel Perras du centre poste sécurité de Valence, là où vous gérez donc l'autoroute A7 dans sa partie nord. Vous l'avez dit, hein, ce sera très très long, opérations qui sont amenées à s'inscrire dans la durée. Il est 11h18, je vous invite d'ores et déjà à penser à la pause déjeuner. Hein, si vous êtes dans le secteur en question, n'hésitez pas à vous arrêter en amont sur une des différentes aires de repos ou de service du réseau Vinci Autoroute sur la 46, du réseau Direction des routes Centre-Est sur l'autoroute A7. Pour éviter de tomber dans ces perturbations qui seront très très longues. On parle de plusieurs heures pour passer les difficultés, notamment en arrivant de l'autoroute A46, au moins 2 heures pour passer la difficulté de bout en bout. Donc vraiment, si possible, éviter le secteur. Mais malheureusement, pour les poids lourds notamment, il n'y a pas d'autre solution que de rester sur le réseau autoroutier, puisque le réseau secondaire n'est pas dimensionné pour accueillir le flux de poids lourds. Quelques restrictions également pour les poids lourds qui vous empêcheront de transiter via les routes du réseau secondaire. Donc le mot... C'est le premier mot que je peux vous donner, c'est patience. Et le second, c'est vraiment bon courage pour ces difficultés qui sont très très longues au sud de Lyon. Voilà pour cette principale difficulté. Ailleurs, forcément, ça peut aller que mieux que ce qu'on connaît au sud de Lyon. Il y a quelques événements également qui sont en cours, notamment un accident sur l'autoroute A89 à l'est de Clermont-Ferrand avec la voie droite neutralisée. On en reparlera dans quelques instants. Restez branchés. On poursuit avec Sean Paul en musique, voici Tall It Up pour vous redonner un petit peu le sourire, un peu le moral dans ces difficultés autour de Lyon.

0: Sean Paul avec Tolling Up à l'instant sur Radio Vinci Autoroute. Encore une fois, bon courage si vous m'écoutez autour de Lyon, que vous arriviez de la 7, la 46, la 47, situation presque paralysée, des conséquences d'un accident toujours en cours sur les deux voies les plus à droite au kilomètre 21 de la 7 Nord, juste après la jonction entre les trois axes, ce qui perturbe considérablement l'écoulement du trafic qui ne s'effectue que sur la voie de gauche. On en reparle dans le prochain point trafic à 11h30.
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0: Vous êtes-vous en Occitanie, loin des difficultés, le temps est ensoleillé. Notez quand même que ce soir et cette nuit, entre Nîmes et Montpellier, à partir de 21h ce soir et jusqu'à 6h du matin demain, la sortie Galargue numéro 26 de la 9 sera fermée, direction Barcelone, pour des travaux sur un pont.
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avec dans ton téléphone à l'instant sur le 107.7, situation qui ne s'améliore pas sur l'autoroute A7, la 46 notamment, si vous arrivez du centre ou de l'est de Lyon pour regagner la direction de Marseille via l'autoroute A7, ce sera très long, plusieurs dizaines de minutes voire 2 heures au moins pour vous depuis la 46 pour regagner la direction de Vienne, Valence, Marseille, des conséquences d'un accident toujours en cours sur les deux voies les plus à droite. Un des 3 camions vient d'être évacué. Il a fallu quasiment 2 heures pour ce faire. Il reste donc 2 camions à prendre en charge par les équipes de dépannage et opération toujours en cours donc sur les 2/3 droite des voies de circulation. Bon courage dans toutes ces difficultés. On en reparle après Lady Gaga de Dead Dance sur le 107.7 Radio Vinci Autoroute.

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1: Il est 11h30, retour à vos conditions de circulation dans le quart sud-est du pays. Bien sûr, les principales, même les seules difficultés en cours, elles sont autour de Lyon. Et quelles difficultés hein, sur l'autoroute A7 et l'autoroute A46 notamment. Juste après la jonction de ces deux axes autour de Chasse-sur-Rhône, l'autoroute n'est pas coupée à la circulation, mais est fortement impactée par un accident impliquant trois poids lourds plus une voiture sur les deux voies les plus à droite, toujours au kilomètre 21. Opération de dépannage et d'évacuation de ces semi-remorques qui se poursuivent. Hein, donc, juste après la jonction, depuis la 7, la 46, la 47, vous serez dans les trois cas impactés dans ces difficultés qui n'ont pas évolué. Hein, toujours entre 1h30 et 2h, quel que soit l'axe depuis lequel vous arrivez pour passer l'ensemble des difficultés de circulation autour du sud et du centre de Lyon. Vraiment, bon courage à vous. Bouchons qui s'étendent maintenant hein, sur plus de 8 à 9 kilomètres hein, dans le pire des cas, notamment depuis la 7 après l'échangeur numéro 6, désormais desservant le boulevard Urbain Sud et Vénitieux. Bon courage dans toutes ces difficultés, ce sera très très très très long, aussi bien pour traverser le bouchon que pour poursuivre les opérations, comme nous l'a dit Michel Perras de Vinci Autoroute il y a de cela un quart d'heure, opérations qui sont amenées à s'inscrire, je le cite, hein, sur le long terme. Donc encore beaucoup d'opérations à mener au niveau de l'accident. Partout ailleurs, pour l'instant, c'est nettement plus calme, nettement plus fluide, de moins en moins d'infos également à prendre en compte. Il n'y a plus de piétons, par exemple, autour de Montbrison sur l'autoroute A72. L'accident à Salon de Provence sur la 7 est également terminé. Reste, de fait, actuellement, deux seuls autres accidents. Un premier sur l'autoroute A89, pour rester autour de Lyon. Vous êtes entre Lyon et Clermont-Ferrand, direction Clermont-Ferrand. Opération d'évacuation du semi-remorque en panne sur la voie de droite au kilomètre 417, après Lezou, sortie numéro 28. Vous n'avez que la voie de gauche pour passer l'événement. Ça peut créer encore un petit bouchon. Hein. Vous allez compter environ 2 km de retenue, 5 minutes pour franchir l'événement. Et puis, autre événement également, accident à Montélimar sur la 7. Vous remontez quant à vous la vallée du Rhône, direction Lyon. Une voiture est impliquée sur la bande d'arrêt d'urgence au kilomètre 106, après la sortie numéro 18 de Montélimar-le-Puy-en-Velay. Les équipes de l'autoroute et les dépanneurs quittent successivement les lieux pour annoncer la fin progressive de l'événement. Ailleurs, aucune autre difficulté, notamment si vous m'écoutez en Occitanie. C'est très calme, très fluide, hein, de Nîmes jusqu'à Perpignan pour la 9 ou encore jusqu'à Toulouse en bifurquant ensuite sur l'autoroute A61. Aucune info, aucune difficulté en cours actuellement sur la région Occitanie.
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1: Et après l'électricité, le fioul ou encore le gaz, l'association de consommateurs Que Choisir Ensemble lance une nouvelle campagne d'achat groupé pour faire baisser vos factures d'énergie. Cette fois-ci, il est question de granulés de bois, aussi appelés pelés, pour les poêles ou les chaudières. On parle juste après Le Monde Moderne de Calogero.

0: Le monde moderne de Calogero à l'instant sur Radio Vinci Autoroute. Retour au trafic tout de suite en Auvergne sur l'autoroute A89 direction Clermont-Ferrand et Bordeaux. Un accident est en cours sur la bande d'arrêt d'urgence au kilomètre 417. Nouvel événement donc après Le Zou, sortie numéro 28. La principale difficulté reste bien évidemment au sud de Lyon. Juste après la jonction A7, A46, A47, vous avez pour ambition d'aller vers Marseille. Armez-vous de beaucoup, beaucoup de patience, notamment en arrivant de la 7 ou de la 46 avec environ 1h30, voire 2h minimum pour passer l'ensemble des bouchons qui se sont formés des conséquences d'un accident. On en reparlera bien sûr dans quelques instants. Restez branchés. Tout de suite, c'est notre rendez-vous consommation sur Radio Vinci Autoroute. Charles Dodon est en compagnie de Margot Debrad de l'association Que Choisir Ensemble. Il est question aujourd'hui de votre facture d'énergie.
1: Bonjour Margot Debrad.
2: Bonjour.
1: L'énergie et son coût, on en parle beaucoup ces dernières semaines et à juste titre. Et c'est dans ce contexte que vous relancez une campagne d'achat groupé. Il est question de granulés de bois, qu'on appelle aussi les pelés, pour l'hiver prochain.
2: Oui, tout à fait. Donc l'année dernière, on a lancé deux opérations qui s'appellent Choisir son pelé. Une au printemps pour avoir des pelés négociés au meilleur prix et une à l'automne pour ceux qui ont un petit peu de retard sur leur chauffage. Et cette année, on relance l'opération donc au printemps, car l'année dernière, nous avons eu plus de 64 000 inscrits.
1: Et au total, ça concerne beaucoup de monde, ce type de chauffage?
2: En France, il y a 2 millions de foyers qui se chauffent au pelé. Et la consommation varie en fonction de si on a un poêle ou une chaudière. Mais au total, en France, c'est 2,4 millions de tonnes qui sont consommées par les Français chaque année.
1: Et les inscriptions sont ouvertes et c'est jusqu'au 24 mai?
2: C'est ça, la phase d'inscription dure pendant 3 semaines, du 4 au 24 mai. Je rappelle que c'est sans engagement et 100% gratuit. Le particulier va sur le site choisirsonpelé.fr, s'inscrit pour recevoir le 25 mai une offre commerciale qu'il est libre d'accepter ou non jusqu'au 7 juin. Ensuite arrive une phase de livraison du 8 juin au 19 juillet, ce qui nous donne un délai de 6 semaines maximum.
1: Et le principe est toujours le même, plus on a d'inscrits, plus on peut avoir de meilleurs tarifs?
2: C'est ça, le principe reste le même, soyons plus pour payer moins. Plus nous avons d'inscrits, plus nous pouvons négocier au meilleur prix un pelé de qualité. Ce pelé est directement envoyé auprès des distributeurs qui ont eux-mêmes été audités pour leur capacité de livraison, leur sérieux, leur fiabilité. Nous nous fournissons directement auprès de 3 producteurs, français, belges et espagnols, certifiés DIN+, qui est une certification allemande de qualité, et aussi nous sommes labellisés PEFC, qui garantit une gestion durable des forêts.
1: Que Choisir Ensemble lance un nouvel achat groupé de granulés de bois. Vous pouvez y prendre part si vous le souhaitez. Rendez-vous sur le site internet choisirsonpelé.fr. Merci Margot Debrad.
2: Merci à vous.
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0: Allez, le trafic revient dans quelques instants sur Radio Vinci Autoroute. Il sera 11h45 quand vous aurez des nouvelles de vos conditions de circulation. Le temps d'écouter notamment le tout nouveau single de T.Y.O. I've Got To Travel Alone. Ça arrive dans quelques instants sur Radio Vinci Autoroute.
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1: Il est 11h45, retour au trafic autour de la région Auvergne-Rhône-Alpes, de la région Occitanie et de la Provence. Pour l'instant, les seules difficultés à traverser et bien importantes sont au sud de Lyon. Sur l'autoroute A7, l'autoroute A46 et l'autoroute A47, vous serez impacté en venant de ces trois autoroutes direction Valence et Marseille, puisque juste après la jonction entre ces trois autoroutes, il y a toujours un accident impliquant actuellement deux poids lourds. Il y en avait trois à l'origine sur la voie du milieu et la voie de droite. L'un des trois a été évacué et de fait, la voie du milieu a été rendue à la circulation au niveau du kilomètre 21, là où s'est produit l'accident. Mais pour autant, même si vous avez une voie supplémentaire pour passer la difficulté, ça reste extrêmement difficile de se frayer un chemin dans toute cette difficulté. Plus de 11 kilomètres de bouchons au niveau de cette difficulté, notamment si vous arrivez de l'est de Lyon, depuis l'autoroute A46. Ça va freiner après l'échangeur 15, Saint-Symphorien-d'Ozon, et jusqu'à la jonction avec la 46 et la 47, plus ensuite, après cette bifurcation, encore 1 à 2 kilomètres de bouchons avant de passer la difficulté. Ce sera vraiment très très très très long pour vous dans cette difficulté, donc vraiment n'hésitez pas à marquer la pause sur une des différentes aires de repos ou de services dans la région de l'Est de Lyon. Et vous serez également bien sûr impacté en arrivant de Fourvière depuis la métropolitaine 7. Ça se passera bien sur les premiers kilomètres jusqu'à Oullins, et après la bifurcation avec l'A450, le trafic est saturé jusqu'au kilomètre 21, soit plus de 11 kilomètres de retenue, au minimum une heure pour passer la difficulté. Donc là aussi, n'hésitez pas à vous arrêter sur une des différentes aires. Vous avez notamment l'aire de service de Solèze qui se situe donc juste au niveau du début du bouchon pour vous arrêter, marquer la pause avant de reprendre la route, même si il est fort possible que quand vous aurez fini votre pause, le trafic sera toujours perturbé, peut-être pas autant, mais en tout cas encore bien perturbé parce que les opérations sont encore longues au niveau de cette difficulté. Il y a encore deux semi-remorques à évacuer. Il y a aussi eu quelques dégâts sur la chaussée. Donc, opérations qui seront encore amenées à durer un certain temps. Combien, c'est difficile pour moi de vous dire. On refera un point d'ailleurs avec Michel Perras dans le prochain point trafic après les infos de midi pour avoir de plus amples informations. Sur l'autoroute A7 également, direction Marseille, mais largement plus au sud, là où il n'y a pas de difficulté, un obstacle est signalé après le péage de l'Anson de Provence au kilomètre 249. Sur la voie de droite. Si vous vous remontez de la 7 direction Lyon, trafic fluide également. Notez néanmoins un accident après Montélimar, sortie 18, au kilomètre 106. Accident d'une voiture sur la voie sur la bande d'arrêt d'urgence, pardon. Pas d'impact du tout pour l'écoulement du trafic à ce niveau-là. Et puis enfin, on finit ce point trafic du côté de l'autoroute A89, direction Bordeaux et Clermont-Ferrand. Après Lezou, sortie numéro 28, un accident est en cours sur bande d'arrêt d'urgence impliquant une voiture et un fourgon, arrêté donc au kilomètre 417. Pas de bouchon pour franchir la difficulté. Ailleurs, tout se passe bien, tout se passe calmement, notamment en Provence et en Occitanie. Pas de bouchon ni d'infos à prendre en compte actuellement. Pascal Obispo et Mika vous accompagnent sur la route en musique avant les infos de midi notamment.

Pascal Obispo, où est l'élu à l'instant sur le 107.7, retour à vos conditions de circulation. Opération de dépannage toujours en cours pour deux poids lourds en difficulté sur l'autoroute A7 direction Marseille, juste après la jonction avec la 46, la 47, c'est là où se trouvent les principales difficultés et qui vous impactent depuis les trois axes au sud de Lyon, la 7, la 46, la 47. On fait le point après les infos de midi. Pour aller jusque là, voici Miley Cyrus avec Flowers, sorti en 2023.

0: Flowers de Miley Cyrus à l'instant sur Radio Vinci Autoroute. Très bon trajet, bon courage encore au sud de Lyon avec les principales difficultés dont on reparlera dans quelques instants après les infos de midi tout pile.
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2: Le Premier ministre Sébastien Lecornu tiendra une nouvelle réunion à 15h sur l'antavirus. Il s'agit, fait savoir Matignon, de suivre au plus près l'évolution de la situation. Les 5 Français rapatriés du bateau de croisière néerlandais MV Ondius hier sont toujours à l'isolement au sein de l'hôpital Bichat à Paris. Sur ces 5 voyageurs, une Française a été testée positive et son état s'est dégradé cette nuit. 22 cas contacts ont par ailleurs été identifiés en France. Un décret de Sébastien Lecornu a été publié au journal officiel cette nuit. Le texte détaille les mesures à mettre en place pour les personnes ayant séjourné à bord du navire de croisière, mais aussi pour leurs contacts. Une réunion conjointe entre Paris et Londres demain. France et Royaume-Uni veulent se mettre d'accord avec les pays qui souhaitent contribuer sur une mission qui vise à sécuriser le détroit d'Ormuz. L'Iran a immédiatement averti qu'il répondrait de façon décisive et immédiate en cas de déploiement sur une mission qui vise à sécuriser le détroit d'Ormuz. L'Iran a immédiatement averti qu'il répondrait de façon décisive et immédiate en cas de déploiement de navires français et

0: mercredi pour chacun des 10 prévenus. Enfin, les salariés de Bouchara attendent la décision du tribunal économique de Paris. L'enseigne de tissus et de décoration doit savoir aujourd'hui si elle est reprise ou non. Sur la dizaine d'offres proposées, un dossier semble avoir été retenu, celui d'une société hongkongaise qui propose de reprendre la moitié des magasins et seulement un tiers des près de 550 salariés. Midi et deux minutes, prochain rendez-vous avec l'actu à suivre tout à l'heure à 13h. On va maintenant revenir à vos conditions de trafic. Elles arrivent dans un instant, juste après quelques mots de météo.
1: Merci Charlotte. Actuellement, le temps est mitigé, notamment en Auvergne-Rhône-Alpes, avec quelques averses proches de Valence, de Lyon ou de Clermont-Ferrand. Ça prendra un caractère orageux au courant de l'après-midi, d'abord en Auvergne-Rhône-Alpes, puis ensuite dans le Roussillon, en Provence, ainsi que sur Toulouse, en fin de journée, alors qu'ailleurs, le temps restera plutôt ensoleillé jusqu'à la tombée de la nuit. Les températures affichent tout à l'heure jusqu'à 19 en Auvergne, vous aurez jusqu'à 20 à Lyon, 22 pour Toulouse, 23 à Marseille et 25 de Nîmes jusqu'à Perpignan.
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1: Et coup d'envoi de votre 12-14 sur Radio Vinci Autoroute. Le Magoto arrive dans quelques instants, consacré cette semaine à Hyundai. Le Sud-Coréen tente de se faire une place sur le marché du premium électrique avec sa marque de luxe Genesis. Rendez-vous avant 12h30 pour en savoir plus. Marc Lavoine et Inika Mosé vous accompagnent sur la route juste après le point trafic.
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1: Il est 12h03, retour à vos conditions de circulation dans le quart sud-est, de l'Auvergne jusqu'à l'arc méditerranéen. Les principales difficultés, pour ne pas dire les seules difficultés, sont en cours toujours au sud de Lyon. Et pour refaire un point sur la situation, j'accueille de nouveau sur l'antenne Michel Perras de Vinci Autoroute. Michel, situation qui certes semble s'améliorer un petit peu en termes d'évacuation, mais on en parlera dans un second temps, les bouchons, eux, restent encore bien ancrés. Qu'est-ce qui se passe actuellement, Michel Perras, sur la 7 au sud de Lyon? Faites-nous un petit topo rapide de ce qui s'est passé depuis ce matin.
3: Rémi, je vous parle depuis le poste de contrôle autoroutier qui coordonne l'intervention. Vous l'avez bien relayé, on réexpose la situation. Nous sommes sur l'autoroute A7 Nord, au kilomètre 21, en direction de Marseille. Pour les personnes qui connaissent bien ce secteur, c'est la commune de Chasse-sur-Aune. Et on est au croisement de trois autoroutes, puisque c'est là que se rencontre l'autoroute A46, l'autoroute A7 et l'autoroute A47. On l'a relayé donc toute la matinée. Il s'agissait donc d'un accident impliquant trois semi-remorques et un véhicule léger, donc un accident matériel. Au moment où nous parlons, la situation donc évolue favorablement, mais il y a encore la voie de droite qui est neutralisée, donc on circule que sur la voie de gauche et la voie médiane au niveau de cette autoroute A7, et la voie de droite reste neutralisée pour procéder au dernier dépannage du dernier semi-remorque.
1: Et une fois que l'opération sera menée à bien, il y aura encore quelques opérations ensuite à faire sur la chaussée, ou une fois que le dernier camion est reparti, la troisième voie sera rendue et l'événement sera terminé, Michel?
3: Dès l'instant où le dernier semi-remorque aura été évacué, pour être très précis, on attend un tracteur qui va venir justement atteler une remorque qui est en attente. Elle est en attente sur la voie de droite. On attend notre dépanneur agréé qui est en route. Dès qu'il aura attelé cette remorque, l'ensemble va pouvoir repartir. Il restera peut-être un petit peu de nettoyage à faire parce qu'il y a eu une grosse tache de fluide qui a coulé. On a mis beaucoup d'absorbants, mais on ne perdra pas de temps à ce moment-là. Dès que l'ensemble pourra repartir de lui-même, on libérera donc cette voie qui nous manque parce qu'on pense à toutes ces personnes qui sont bloquées dans les bouchons, je dis bien les bouchons, puisqu'il y en a sur A46, sur A7 et sur A47.
1: Et sur plusieurs kilomètres, Michel Perras, on peut le confirmer, hein, même quand l'accident sera terminé et que vous aurez de nouveau les trois voies pour circuler, le trafic mettra forcément beaucoup de temps à redevenir totalement calme et fluide.
3: Oui, c'est exact, Rémi. C'est pour ça qu'il faut suivre vos conseils. Vous les avez bien relayés. Donc, les personnes qui pouvaient éviter le secteur, il fallait éviter le secteur. Les personnes qui peuvent faire une pause, l'anticiper, il faut l'anticiper. Les véhicules légers qui pouvaient emprunter des itinéraires secondaires, ils pouvaient le faire, mais les poids lourds n'ont pas le choix. C'est l'axe principal, c'est une jonction d'autoroute. Et sachez que les équipes ont fait le maximum

0: pour faire en sorte que cette intervention soit la plus courte possible. Dès qu'on a pu remettre en route tout à l'heure la voie médiane, nous l'avons fait. Et maintenant, il ne manque plus que la voie de droite. Mais pour vraiment résorber le bouchon, il faudra un bon moment encore.
1: Merci beaucoup Michel Perras de Vinci Autoroute pour toutes ces explications. Alors on l'a bien compris, opérations qui sont encore en cours. Il suffit encore d'un dépanneur pour prendre en charge donc la dernière partie des véhicules accidentés, la remorque du camion que vous voyez peut-être vous qui êtes passé devant l'accident sur la voie de droite. Et l'absorbant dont Michel parlait, vous voyez c'est la tache orange qui est à droite sur la chaussée. C'est ça l'absorbant qui en fait pompe du liquide, peut-être de l'huile moteur ou de l'essence qui rend les chaussées glissantes et qui donc est absorbée pour vous rendre praticable la voie de droite. Voilà pour la principale difficulté en cours donc au sud de Lyon. N'hésitez pas encore une fois à marquer la pause, hein, parce que même si l'événement est sur la bonne voie, eh bien ça n'est pas encore terminé et comme on l'a dit, les bouchons vont mettre un certain temps à se résorber, donc n'hésitez pas par exemple si vous passez le tunnel sous Fourvière à vous arrêter encore sur l'aire de Solèze située donc tout au bout hein, de la zone de bouchon, vous allez voir, hein, au loin, ça freinera, il y aura des véhicules arrêtés, et bien vous sortez de l'autoroute juste avant le début du bouchon pour marquer la pause sur l'aire de Solèze, au-delà, en amont, plutôt, du réseau Vinci Autoroute. Voilà pour la principale difficulté. Ailleurs, et bien c'est un vrai autre son de cloche, il n'y a pas une seule autre difficulté, que ce soit en Vallée du Rhône, du côté de la Provence, de l'Occitanie, allez, un seul autre événement tout de même en cours du côté de l'Auvergne, sur la 89, avec un accident sur bande d'arrêt d'urgence, aucune gêne pour vous qui transitez de Lyon vers Clermont-Ferrand, au kilomètre 417, un dépannage est d'ailleurs en cours pour un véhicule accidenté à ce niveau-là.
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0: Inika Mose avec Here Comes the Hot Stepper à l'instant sur Radio 20 sur autoroute. Vous ne bougez pas dans quelques instants. Retour au trafic à 12h15.
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0: Il est 12h15 et comme premier retour à vos conditions de circulation dans le sud-est du pays, de l'Auvergne jusqu'à la Méditerranée. Il n'y a absolument aucune difficulté en Occitanie et en Provence. En revanche, autour de Lyon, bien évidemment, hein, c'est là où le bât blesse avec plusieurs kilomètres de bouchons. Vous arrivez de la 46, des bouchons après Vigny sur sortie 14. Vous arrivez de l'autoroute A7, des bouchons après Solèze, sortie numéro 7. Vous arrivez de la 47, des bouchons après Givors, centre numéro 10. Le point commun de ces trois bouchons, c'est qu'ils se rejoignent en fait au sud de Lyon, là où la 7, la 46, la 47 ne forment plus qu'une à Chasse-sur-Rhône, hein, direction Marseille. Sur la 7 de fait, direction Marseille, un accident est toujours en cours sur la voie la plus à droite avec un semi-remorque encore à évacuer. Les opérations sont toujours en cours. Il y a le dépanneur qui arrive progressivement. Il est dans le bouchon pour venir en aide et évacuer le troisième véhicule sur la voie de droite qui reste ainsi neutralisé. Vous n'avez encore à l'heure actuelle que les deux voies de gauche pour passer la difficulté. Des bouchons un peu moins importants puisque de fait, hein, depuis à peu près trois quarts d'heure, la voie du milieu a été rendue, mais qui reste somme toute très très long à traverser. Donc n'hésitez pas encore une fois à vous arrêter sur une aire de repos de service pour marquer une pause bien méritée avant de reprendre l'autoroute dans, je l'espère pour vous, de meilleures conditions à l'avenir. Voilà pour les principales difficultés. Donc l'accident est en cours au kilomètre 21 en fait, hein, sur la 7 direction Marseille, 21 de l'autoroute A7 Nord entre donc Chasse-sur-Rhône et le péage de Vienne, c'est la 7 Nord, sur laquelle vous circulez. Un peu plus loin, noté également, un véhicule en panne, arrêté au kilomètre 24, il est signalé sur la voie de droite et la bande d'arrêt d'urgence, 5 km après le premier accident. Là aussi, hein, vous n'aurez normalement que les deux voies les plus à gauche pour passer la difficulté. Et puis ailleurs, donc, ça se passe très bien, très calmement. Attention à la pluie qui menace sur la région Auvergne-Rhône-Alpes. Quelques averses orageuses autour de Lyon, de Vienne, de Valence, Saint-Étienne et Clermont-Ferrand également, sur les autoroutes A7, A46 ou encore A89. Levez le pied, augmentez vos distances également. Et dans quelques instants, votre Magoto arrive sur Radio Vinci Autoroute. Focus sur une nouvelle marque de voitures électriques qui débarque dans l'Hexagone. Genesis, un constructeur venu d'Asie. Rendez-vous juste après la recette de Jack et Carla Lazzari.

0: La recette de Jake et Carla Lazzari à l'instant sur le 107.7. Le troisième poids lourd a été évacué sur la 7 en direction de Marseille. Les opérations de nettoyage se poursuivent néanmoins sur la voie de droite par les équipes de l'autoroute que vous voyez présentes sur place, toujours au kilomètre 21, mais il n'y a plus de véhicules qui gênent le passage, c'est la bonne nouvelle. Et d'ici donc quelques instants, la troisième voie de droite sera rendue à la circulation, ce qui permettra de bien fluidifier le trafic qui reste très très chargé. Donc au sud de Lyon, que vous arriviez de la 7 ou de la 46. Tout de suite, place à votre Magoto sur Radio Vinci Autoroute. Comme chaque semaine, nous retrouvons Sébastien Datz aux côtés d'un journaliste de l'Automobile Magazine.
1: Christophe Congréga, bonjour.
2: Bonjour.
1: Cette semaine, on s'intéresse dans le grand dossier du dernier numéro de l'Automobile Magazine consacré aux véhicules électriques à une nouvelle marque qui débarque. Et elle n'est pas chinoise.
2: Non, elle n'est pas chinoise. Elle est asiatique, mais pas chinoise, puisqu'elle vient de Corée du Sud. Mmh. En fait, Genesis, c'est le nom de cette marque. En fait, c'est la marque de luxe du groupe Hyundai Kia.
1: Ok.
2: C'est une marque qu'on va voir un peu plus cette année, puisqu'ils seront présents en WEC, en championnat du monde d'endurance, donc aux 24 heures du Mans, et qui va essayer d'exister parmi... Bah on va le dire, hein, les constructeurs allemands qui sont un peu les rois du premium.
1: Dans votre justement dernier numéro consacré à cette nouvelle marque, vous nous faites découvrir la GV60. Alors là, vous nous parliez des 24 heures du Mans. Pour le coup, rien à voir.
2: Non, rien à voir, parce que là, c'est un SUV, modèle un peu à la mode en ce moment. Plutôt SUV coupé, avec un arrière un peu tombant, un peu dynamique.
1: Il y a un petit look Mercedes.
2: Bah, il y a des choses quand on voit les jantes.
1: Les jantes, les feux arrière.
2: Exactement. Il y a des petites inspirations venant du luxe, y compris sur le logo.
1: Le logo, une espèce de mélange entre Aston Martin, Corvette, Bentley.
2: Exactement. C'est des bonnes références, hein.
1: Ouais.
2: Ils ont pas choisi Dacia pour s'inspirer, évidemment. Et effectivement, quand on ouvre la porte à l'intérieur, c'est très, très bien fait. Là, on a des beaux matériaux, des beaux cuirs. Après, c'est une motorisation électrique. Il y a une propulsion, une 4 roues motrices. Les perfos sont largement suffisantes. À conduire, c'est plutôt pas mal. Les premiers prix, c'est pas donné. C'est des marques un peu chères. Donc, on va commencer à un peu plus de 54 000 euros, là, pour cette version propulsion. C'est pas donné, mais les Allemands sont encore plus chers. Donc, pourquoi pas? Ils ont à peu près tous les atouts pour que ça puisse séduire. Image de marque mise à part, encore une fois. On les verra au Mans. Ça va les aider à se faire connaître. Mais en tout cas, ils ont fait ce qu'il fallait pour que leur produit soit crédible.
1: Et d'ailleurs, ça transpire dans le titre que vous avez donné à cet article, les moyens de ses ambitions pour découvrir donc cette nouvelle marque et ce nouveau véhicule. Rendez-vous dans le dernier numéro de l'Automobile Magazine. À très bientôt, Christophe Congréga.
2: À bientôt.
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Marie Jemlidge avec Family Affair à l'instant sur Radio Vinci Autoroute. Trafic qui va sans doute s'améliorer dans les prochains kilomètres sur l'autoroute A7 puisque les équipes de l'autoroute sont en train actuellement de débaliser la voie de droite au kilomètre 20, ce qui va donc permettre au trafic de s'écouler sur 3 voies au lieu d'une. Au pic de la difficulté, des bouchons encore assez longs à traverser en termes de distance, hein, plus de 9 km notamment sur l'autoroute A46, on en parle après. Pink, voici l'un de ses derniers gros succès, Never Gonna Dance Again sur Radio Vinci Autoroute.

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1: Il est midi passé 31 minutes. Bon appétit si vous marquez la pause sur une aire de repos de service. Vous avez bien raison, notamment si vous m'écoutez au sud de Lyon. Même si, et là, pour le coup, c'est une très bonne nouvelle. Si vous m'écoutez sur la 7, notamment en direction Marseille, la troisième voie de l'autoroute est rendue, ça y est, à la circulation direction donc Valence et Marseille, après un accident qui nous aura occupé quand même pendant 2h30, hein, mine de rien, sur l'autoroute A7, qui aura créé bon nombre de difficultés au sud de Lyon après Chasse-sur-Rhône et la jonction A7, A46, A47. Et donc, en tête de cortège, ça roule bien sur les trois voies de circulation. À l'arrière, malheureusement, il est fort possible, notamment si vous m'écoutez aux portes de Solèze, ainsi qu'autour de Vénissieux ou de Saint-Symphorien-d'Ozon sur la 46, il est possible que vous ne ressentiez absolument aucun effet d'un retour progressif à la normale. C'est tout à fait classique, hein. Il y a plus de 9 km de bouchons sur la 46, plus de 7 sur la 7, et 4 sur la 47 d'ailleurs. Et donc il faudra du temps, hein, pour que toute cette difficulté se résorbe, notamment si vous avez pour ambition de poursuivre direction Marseille. Bifurcation donc entre la 7, la 46 et la 47, après laquelle un accident est à présent terminé. Il n'y a donc pas de difficulté actuellement sur l'A7, si ce n'est ce nouvel événement. Vous descendez toujours direction Marseille après Tain-l'Hermitage, sortie 13, même dans la sortie Tain-l'Hermitage numéro 13, une voiture est en panne, elle est arrêtée au kilomètre 54 de la bretelle de sortie de l'autoroute au niveau de l'échangeur numéro 13. Attention à la pluie également qui menace sur la région de Lyon. Averses orageuses, parfois même accompagnées de grêle à l'est de Lyon sur la 46 ou la RN346 dans le prolongement. Méfiance donc si vous êtes amené à transiter par l'est de Lyon. Il peut pleuvoir également assez brusquement et assez fortement entre Lyon et Valence, ainsi que vers Saint-Étienne ou Clermont-Ferrand sur le massif central. Dans les secteurs de l'Occitanie et de la Provence, pour l'instant tout se passe bien, tout se passe calmement, aucune difficulté. Aucune info à prendre en compte du tout dans le sud-est, actuellement, mis à part donc les bouchons qui restent autour de Lyon. Et n'hésitez pas donc à marquer la pause, hein, quel que soit l'axe sur lequel vous m'écoutez. La pause, c'est important, on le rappelle, toutes les 2 heures conduites, tous les 200 km parcourus.
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1: Deuxième demi-heure de votre 12-14 sur Radio Vinci Autoroute. La route se poursuit avec votre rendez-vous musical Montez le son. Taïk est notre invité cette semaine. Il sort son deuxième album qui s'appelle Joya. Nous le retrouverons dans quelques instants au micro de Christelle Mollon pour nous le présenter. Pour l'instant, on poursuit la route en musique avec Les Plages, signé Jean-Louis Aubert.

0: Les plages de Jean-Louis Aubert, à l'instant sur Radio Vinci Autoroute, circulation encore très très dense forcément au sud de Lyon, sur l'autoroute A7 et l'autoroute A46, vraiment, vous avez patienté peut-être pendant très très longtemps dans les bouchons des conséquences d'un accident très perturbant à Chasse-sur-Rhône. N'hésitez pas à bien garder vos distances de sécurité, bien respecter les limitations de vitesse également pour éviter de créer tout nouvel accrochage qui serait préjudiciable pour l'écoulement du trafic, qui pour l'instant s'écoule bien mais tient sur un fil. Hein. Vraiment, il suffit d'un événement pour que des bouchons de nouveau impactants se forment encore plus que ceux qu'il y a déjà sur la 7 au sud de Lyon. Bonne route à toutes et à tous, en tout cas, bon courage dans les difficultés qui persistent encore au centre de Lyon, avec également des averses orageuses qui se mettent en place là autour de l'agglomération lyonnaise. Le prochain point trafic est à suivre à 12h45 après Paolo Nutini ou encore Benabar qui vous accompagne dans quelques instants.
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1: Il est 12h45, c'est l'heure de refaire un point sur vos conditions de circulation et on souffle un petit peu là sur notamment l'autoroute A7 au sud de Lyon. Il reste encore pas mal de bouchons, mais ça va aller de mieux en mieux si et seulement si, hein, bien sûr, la configuration reste actuelle, c'est-à-dire sans aucun événement et avec les trois voies de circulation ouvertes pour descendre vers Marseille. Ça reste encore bien chargé, bien dense, notamment à l'approche de la bifurcation entre l'A7, la 46 et la 47, et ce quel que soit l'axe depuis lequel vous arrivez, notamment d'ailleurs hein, depuis l'A7. Hein, ça reste encore bien chargé avec encore 8-9 km de retenu après l'échangeur Solès numéro 7, mais forcément avec aucun événement sur les voies de circulation. Tout est mis en œuvre actuellement pour que le trafic se fluidifie au fur et à mesure que le temps passe. Bon courage en tout cas dans les différentes retenues, ne vous énervez pas, restez tranquille au volant, parce que le moindre coup de stress, coup de volant, coup de frein inopiné peut créer un accrochage, donc vraiment restez bien loin également les uns des autres pour éviter toute perturbation qui viendrait encore plus augmenter et alimenter les bouchons actuels. Un orage donc signalé sur l'autoroute A7, hein, on l'a dit tout à l'heure, à l'est de Lyon, mais également au sud hein, de Lyon. Il peut y avoir quelques averses orageuses qui se développent progressivement au fur et à mesure que le temps passe et que les températures montent. Ambiance de plus en plus lourde, notamment autour de Valence, autour de Vienne, de Lyon également, mais aussi vers Saint-Etienne ou Clermont-Ferrand sur l'autoroute A89 et l'autoroute A72. Quand il pleut, raison de plus pour abaisser la vitesse, pas plus de 110 sur les portions limitées à 130, pas plus de 100 sur celles limitées à 110. Et puis ailleurs, eh bien c'est le calme plat. Tout se passe bien en Occitanie. Il n'y a pas un événement gênant, pas un piéton, pas un véhicule en panne sur les voies, ni d'autres types d'événements. Et puis en Provence également, entre la Provence et la Camargue, notamment sur la 7 et la 54, pour l'instant, tout se passe bien. Et dans quelques instants, votre rendez-vous Montez le son arrive avec Taïk. Sa voix fait vibrer toute une génération entre love, émotion et mélodie envoûtante. Coach dans The Voice, cette saison, il viendra nous parler de son nouvel album qui s'appelle Joya, juste après Love Noir de Zaouy et Stéphane.

0: Love Noir de Zaoui et Stéphane sur Radio Vinci Autoroute. Excellent trajet à toutes et à tous. Un véhicule est en panne sur la voie de droite de la 7 au nord de Vienne, sur le pont qui enjambe le Rhône. Malheureusement, il n'y a pas de bande d'arrêt d'urgence à ce niveau-là. Et de fait, la voie de droite est neutralisée avec ce véhicule en difficulté au kilomètre 33N. Je suis perturbé, ce n'est pas une voiture, c'est pas un quad. Je pense que c'est ce véhicule, mais en tout cas, il est bien arrêté sur la voie de droite de l'autoroute A7.
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0: On monte le son avec un artiste qui a redéfini les codes de l'afro-love et conquis des millions de cœurs. Taïk est au micro de Christelle Molon. Les chiffres

0: Bonjour Tyke.
1: Salut.
0: Girlfriend, c'est le titre donc qu'on vient d'écouter. De l'amour, de la danse, de la sensualité, des sonorités R&B, un brin d'autotune. Ouais. Et tout cela, ça forme l'afro-love, la joy music.
1: La joy, ouais, qui définit mon univers, ouais, depuis peu. C'est de faire de toute son histoire, ses cicatrices, ses douleurs, ses blessures, une joie. Et de prendre soin de sa joie surtout, parce que c'est un réel trésor et une vraie arme contre le monde.
0: Tous les fans de Michael Jackson, évidemment, ont reconnu le sample de, de You Rock My World, sorti en 2001. C'est un hommage.
1: C'est totalement un hommage, ouais. Depuis que je suis petit, moi, je me bousille à cette chanson matin, midi, soir. Et j'ai jamais trop eu le cran de la faire. Parce que pour moi, c'était sacré, Michael, on n'y va pas. Et en fait, c'est Black Do, qui est le compositeur avec lequel je fais ce titre, qui, avec dédain et légèreté, me dit, bah, écoute, c'est pas parce que c'est Michael qu'on peut pas essayer, tu vois. Et puis, dans tous les cas, c'est la musique qui juge. Si le son est naze, on ne sort pas. Donc, on a essayé, le son n'était pas naze au final.
0: Alors, Tyke, pour les très rares personnes, j'imagine, qui ne nous connaîtraient pas encore très bien, votre vrai nom, c'est Julien. Et Tyke, c'est donc un acronyme qui veut dire Take All You Can. Yeah. Prends tout ce que tu peux, en français. C'est votre devise aussi, un peu dans la vie.
1: Totalement.
0: Cette façon de toucher à tout, notamment.
1: Totalement, de prendre tout ce que je peux, ça me dirige aussi, même des fois, dans mes choix. Il y a des fois où je suis à des carrefours un peu de ma vie et je prends la direction que je juge être la meilleure en me disant take all you can, prends ce que tu peux là, t'as ça qui est là, tu le prends et tu t'en contentes et t'essayes d'en faire quelque chose d'immense.
0: Dans ce que vous prenez, il y a toutes les expériences que vous pouvez vivre. Mm-hmm. Et on peut pas ne pas parler de The Voice, dont vous êtes l'un des coachs, ouais, cette année.
1: Yes.
0: C'est pas terminé parce que la finale, ça sera dans quelques semaines.
1: Ouais,
0: et qu'est-ce que ça vous a apporté jusqu'ici, cette expérience?
1: Ça fait énormément grandir, même en tant qu'humain. Être assis à côté de légendes comme Amel, comme Lara et comme Florent aujourd'hui, en étant un artiste qui a encore rien prouvé, c'est-à-dire que je suis quand même mon premier album.
0: Bon, deux avec Joya.
1: Deux maintenant avec Joya. Aussi, à force d'écouter pendant 8 heures des chansons populaires françaises, moi qui ne suis pas à la base de ce registre-là, ben, ça fait progresser même dans la tournure des phrases, dans les thèmes des chansons. J'ai entendu des thèmes de chansons mais magnifiques. Donc oui, même en tant qu'artiste, ça te fait progresser.
0: Merci beaucoup, Tyke.
1: Merci beaucoup, merci.
0: Et
1: à
0: on
1: vous.
0: A hâte de découvrir ce deuxième disque, Joya, dont on écoute donc le premier single qui s'appelle
1: Girlfriend.

Loïc avec Girlfriend à l'instant sur Radio 20 Autoroute. L'artiste, notre invité dans Montez le son cette semaine sur notre antenne. 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On finit l'heure en musique avec Joyce Jonathan, comme d'hab, son nouveau single, suivi de la météo, de l'infotrafic et des infos également de 13h.

0: Comme d'hab de Joyce, Jonathan sur Radio Vinci Autoroute pour finir l'heure juste avant les infos de 13h. Priorité à l'infotrafic avec un nouvel événement sur la 7 direction Marseille. Après le péage de Lançon de Provence, une voiture est en panne sur voie de gauche. Elle est arrêtée au kilomètre 241 et elle gêne de fait l'écoulement du trafic. La voiture en panne après Condrieu sur la 7, c'est terminé au nord de Vienne. Tout de suite les infos de 13h.
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2: Le pétrole est reparti à la hausse alors que Donald Trump a sèchement rejeté la réponse de l'Iran aux propositions américaines pour mettre fin à la guerre. L'Iran fait savoir qu'il a demandé dans sa réponse la fin de la guerre dans l'ensemble de la région, y compris au Liban, et le déblocage des avoirs iraniens gelés. Emmanuel Macron est au Kenya. Aujourd'hui, le chef de l'État a ouvert un sommet franco-africain à Nairobi, assurant que les pays d'Europe ne sont pas les prédateurs du 21e siècle en Afrique. L'Europe défend l'ordre international, le multilatéralisme efficace, l'état de droit, le commerce libre et ouvert, tandis que les États-Unis et la Chine, eux, sont dans une logique de confrontation commerciale sans respect des règles, déclare le chef de l'État. Le Premier ministre organise à 15h une nouvelle réunion sur l'antivirus. Il s'agit, dit Sébastien Lecornu, de suivre au plus près l'évolution de la situation. Les 5 Français rapatriés du bateau de croisière néerlandais MV Ondius hier sont toujours à l'isolement à l'hôpital Bichat à Paris. Sur ces 5 voyageurs, une Française a été testée positive et son état s'est d'ailleurs dégradé cette nuit. Il y a 22 cas contacts identifiés en France. Les animateurs du périscolaire appelés à la grève dès aujourd'hui et jusqu'au 22 mai. Leur syndicat dénonce un climat de suspicion généralisé depuis les révélations de plusieurs affaires de violences physiques ou sexuelles. Ils redoutent des suspensions au moindre email de parents mécontents. Enfin, le parquet de Lyon vient d'ouvrir une enquête pour homicide volontaire en bande organisée. Suspension au moindre email de parents mécontents. Enfin, le parquet de Lyon vient d'ouvrir une enquête pour homicide volontaire en bande organisée après la mort de

0: Est-il autorisé de recharger sa voiture électrique sur la voie publique avec un câble branché depuis chez soi? C'est la question que Francine Thomas posera à Maître de Caumont dans quelques instants. Réponse à suivre avant 13h30 sur Radio Vinci Autoroute. Christophe Maé et Vernis Rouge vous accompagnent sur la route après l'infotrafic.
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0: Il est 13h03, retour donc à vos conditions de circulation dans le sud-est du pays, de l'Auvergne jusqu'à la Méditerranée. Et pour l'instant, on est sur la bonne voie, hein, sur le sud de Lyon, l'autoroute A7 et l'autoroute A46, qui restent encore bien bien chargées des conséquences de cette difficulté qui nous a occupé pendant 3 heures, entre 10h et 13h tout à l'heure, avec un accident en cours juste après la jonction A7, A46, A47 en direction de Marseille. Événement terminé depuis quelques instants, bien sûr, et trafic qui de fait repart sous les trois voies, mais il y a eu tellement de bouchons à l'arrière de l'événement que le trafic reste encore bien chargé, notamment à l'approche de Ternay, à l'approche notamment de l'échangeur numéro 7 de Solesse-Vernaison, quelques kilomètres après cette sortie numéro 7, trafic qui sera de nouveau très très dense, et vous allez compter environ 10-15 minutes pour passer la difficulté de bout en bout avant de retrouver des conditions plus clémentes à l'approche de Vienne, échangeur 9. Sur la A7 également, notez un animal errant, comme je vous l'ai annoncé avant la météo, autour de Montélimar, entre les sorties 17, Montélimar-Sauce-sur-Rhône et l'échangeur numéro 16 de L'Oriole, autour du kilomètre 96, entre les aires de Sauce-sur-Rhône, pour vous qui remontez vers Lyon, et aires de Bras-de-Zille, direction Marseille, il y a dans ce tronçon-là de l'autoroute un animal errant repéré au kilomètre 96. Sur la A7 également, direction Marseille, après le péage de Lançon de Provence, un véhicule est arrêté sur la voie de gauche, il est en panne ce véhicule au kilomètre 241, de fait, une fois passé le péage, vous serez bien sur les deux voies de droite pour passer la difficulté. Du côté de Montpellier, à présent, sur l'autoroute A9, direction Barcelone, après avoir passé Montpellier et la bifurcation qui mène vers l'A709, un accident est signalé sur la bande d'arrêt d'urgence au kilomètre 108. Une voiture sera impliquée, sans gêne à la circulation, serait bien sur les trois voies de gauche pour passer l'événement en laissant la quatrième voie de droite libre de toute circulation afin de respecter le fameux corridor de sécurité. Ailleurs, tout se passe bien, tout se passe calmement, pas d'autres difficultés ni autres infos en cours dans le quart sud-est.
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La fille de Vernis Rouge à l'instant sur Radio Vinci Autoroute, trafic de plus en plus calme, de plus en plus fluide, notamment au sud de Lyon. On est passé de bouchon à gros ralentissement. C'est une petite progression certes, mais tout de même ça veut dire que le trafic est de plus en plus calme et de plus en plus fluide entre Lyon et Vienne sur la 7, puis la 7 Nord, gérée d'abord par la direction des routes centre-est, puis par Vinci Autoroute après la jonction avec la 47. On est sur la bonne voie, pourvu que ça dure pour vous. Le prochain point trafic arrive dans 3 minutes après les épines du cœur de Vanessa Paradis.

0: Les épines du cœur signé Vanessa Paradis sur Radio Vinci Autoroute. Trafic de plus en plus clément sur les autoroutes du quart sud-est. À contrario du temps qui lui est de plus en plus menaçant. On fait le point dans quelques instants, restez branchés.
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0: Un peu plus de 13h15, retour au trafic dans le sud-est du pays sur les autoroutes entre Clermont-Ferrand et la Méditerranée. Pour l'instant, c'est vraiment sur le point de s'améliorer de manière assez significative sur l'autoroute A7 au sud de Lyon, principalement en direction Marseille, avec encore certains trafics parfois denses. Vous êtes à moins de 30 km/h par endroit, principalement avant la jonction entre l'A7 et la 47, mais progressivement, le trafic s'améliore grandement à l'approche de Vienne et de l'échangeur numéro 9. Ailleurs, pas de bouchons, pas de retenue, malgré quelques événements en cours. Bien plus au sud, sur l'A7, direction Marseille, après le péage de l'ensemble de Provence, un accident est également en cours au kilomètre 240, avec deux véhicules impliqués. Les dépanneurs sont présents sur place pour évacuer notamment une voiture en difficulté juste après le péage de l'ensemble de Provence. Entre Valence et Montélimar sur la 7, notez également un animal errant qui, lui, vous concerne dans les deux sens. Entre l'échangeur 17 Sauce-sur-Rhône Montélimar et 16 Privat-Auriol, il y a au kilomètre 96 un animal errant qui peut traverser l'autoroute dans les deux sens de circulation. Voilà pour l'autoroute A7. Sur l'autoroute A9, à présent, vous descendez vers Barcelone et vous passez Montpellier et la jonction avec l'autoroute A709. Si vous laissez Montpellier derrière vous, eh bien, notez un accident qui s'est produit au kilomètre 108 avec une voiture sur la bande d'arrêt d'urgence. Le dépannage est en cours, donc, un kilomètre après la jonction avec l'autoroute A709. Partout ailleurs, pour l'instant, ça roule calmement. En revanche, au niveau de la météo, ça se dégrade un petit peu, principalement autour de la région Auvergne-Rhône-Alpes. Quelques averses orageuses à Montélimar, à Valence, à Lyon, à Vienne également, sur la 7 dans sa partie nord. Et puis aussi sur la région de Saint-Étienne, de Clermont-Ferrand, le soleil cède progressivement place aux averses orageuses. Méfiance donc, ralentissez bien et augmentez vos distances. Pas plus de 110 km/h sur les portions limitées à 130 quand le temps est sec. Connaissez-vous le YOLO charging? Et si oui, pensez-vous que cette pratique est autorisée? Dans quelques instants, nous poserons la question à Maître de Caumont, notre consultant juridique, que l'on trouvera dans l'auto et la loi. Ce sera juste après Qu'est-ce qu'il me restera de Claudio Capéo.

0: restera.
1: Qu'est-ce qu'il me restera de Claude Capéo sur Radio 20 sur autoroute à l'heure actuelle, 13h20. C'est presque parfaitement calme et fluide sur les autoroutes du quart sud-est. Ça reste encore un peu dense, évidemment, au sud de Lyon. Mais en tout cas, pratiquement plus de difficultés de circulation en cours. Le prochain point trafic arrive dans quelques instants à 13h30 sur Radio 20 sur autoroute. Aujourd'hui, dans l'automobile et la loi, nous parlons d'une pratique susceptible d'intéresser les électromobilistes. Francine Thomas est avec une consultante juridique.
2: Bonjour Maître de Caumont.
3: Bonjour à toutes et à tous.
2: Mon véhicule électrique est stationné dans la rue devant chez moi et je souhaite le recharger. Puis-je le faire en tirant un câble depuis mon domicile? Et au passage, j'apprends d'ailleurs que cette pratique est appelée le YOLO charging. Donc, est-ce que le YOLO charging est autorisé, Maître?
3: Ben non. Ah. Ben non, c'est pas autorisé parce que vous allez occuper à titre privatif une partie de la voie publique.
2: Oui, mais de toute façon, elle est stationnée, ma voiture, donc ça change rien, ça.
3: Je parle pas de la voiture, je parle du câble.
2: Ah, le câble qui traverse le trottoir, c'est une occupation de l'espace public.
3: Eh oui, c'est-à-dire que le trottoir, c'est un espace public qui est destiné à se déplacer, qui est ouvert à tout le monde, et sur lequel on est prié de pas déposer chacun des petites choses à gauche et à droite, sinon ça aurait pu être un
2: trottoir.
3: Alors
2: si le câble est en suspension dans l'air, c'est pareil?
3: Alors on peut imaginer qu'il soit en suspension dans l'air avec une barre.
2: Si j'habite au premier étage,
3: voilà,
2: non, mais
3: une
2: voyez.
3: Barre,
2: ouais.
3: Une espèce de pylône qui irait au-dessus de votre voiture, etc. etc. Bon, si ça ne peut pas être dangereux pour quelqu'un de normalement constitué et qui se déplace, parce que si le câble il est à 1m50 de hauteur, c'est aussi dangereux que s'il est au sol.
2: D'accord.
3: Bon, donc, il y a une notion d'occupation privative de la voie publique qui n'est pas acceptée, puis il y a une notion de danger aussi dont on parlait à l'heure actuelle, c'est qu'effectivement que l'il soit à 1m50 de hauteur ou qu'il traîne au sol, le câble, il peut être très dangereux pour des piétons, pour des jeunes enfants, pour des personnes âgées. Donc, c'est sanctionné. C'est une entrave à la libre circulation. À minima, on va risquer une amende de quatrième classe avec une amende forfaitaire à 135 €, en espérant qu'il n'y ait pas des blessures graves de quelqu'un qui se prenne les pieds dans votre câble, auquel cas ça va aller beaucoup plus loin pour les blessures involontaires avec des circonstances aggravantes, voire tout simplement la mise en danger de la vie d'autrui si la personne s'est pas gravement blessée. Et là, il peut y avoir des poursuites, cette fois correctionnelles. Donc, on évite.
2: Et donc
3: on
2: n'a pas le YOLO charging.
3: De faire du YOLO charging, même si c'est pas en soi du piratage, de la grivellerie d'électricité, vous branchez chez vous, hein. Mais si vous avez la malchance d'habiter en appartement plutôt qu'en pavillon, vous n'avez pas le droit de faire la même chose que le pavillonneur, le pavillonnaire, je ne sais pas comment on dit.
2: Mais celui qui a un pavillon.
3: Voilà, celui qui a un pavillon, qui lui peut faire ce qu'il veut dans le garage de son pavillon ou dans son jardin, bien entendu.
2: Merci beaucoup, Maître de Caumont, et pour retrouver sans cesse de nouvelles informations sur nos droits d'automobiliste, on peut consulter votre site internet à l'adresse maître-2-comont.fr. À bientôt, Maître.
3: À très bientôt.
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0: Sam Smith avec I'm Not Here to Make Friends à l'instant sur Radio 20 Autoroute. Dans quelques instants, retour au trafic dans le quart sud-est.
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0: Il est 13h31, retour au trafic dans le sud-est du pays pour l'instant. Ça roule bien, ça roule calmement, c'est peut-être encore un peu dense, notamment entre Lyon et Vienne sur l'A7 Nord, hein, dû notamment à ces difficultés qu'on a connues ce matin, qui sont à présent terminées. Plus de bouchons, plus de retenues, mais encore du monde hein, sur les trois voies de circulation de l'A7 entre Lyon et le péage de Vienne, direction Marseille, bien sûr. Sur la 75, on va faire un détour en Occitanie avec un événement. Vous arrivez de Millau, de Clermont-Ferrand. Vous basculez sur l'autoroute A9 direction Barcelone. Notez un obstacle sur la chaussée, sur la bretelle de bifurcation. Les équipes de l'autoroute vont aller le ramasser. Sur Montpellier, également sur l'autoroute A9 direction Barcelone, vous délaissez Montpellier derrière vous après la bifurcation qui mène vers la 709. À noter un accident en cours sur la bande d'arrêt d'urgence au kilomètre 108. Un kilomètre donc après la bifurcation menant vers l'autoroute de desserte de l'agglomération montpelliéraine. Pas d'impact pour le trafic qui s'écoule encore sur les quatre voies de circulation. Pas de bouchon, bien sûr, à l'arrière non plus. Ailleurs, ça roule bien, calmement, parfois sous la pluie, notamment en région Auvergne-Rhône-Alpes. Quelques averses orageuses, parfois assez violentes, subitement, hein, notamment sur Montélimar, Valence, ainsi que sur Vienne, notamment. Quelques averses également autour de Lyon, de Clermont-Ferrand, qui ne sont jamais bien loin de l'autoroute. Et ailleurs, ça s'écoule très bien, très calmement. Prochain point trafic à suivre dans quelques instants à 13h45 sur Radio Vinci Autoroute.
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0: Et c'est la dernière demi-heure de votre 12-14 sur notre antenne du 107.7. Dans votre sortie en famille du jour, nous irons dans l'univers des Vikings pour une plongée immersive à travers une expo à 360 degrés sur la promenade des Anglais à Nice. Rendez-vous avant 14h pour en savoir plus avec Nadine Mistre de la rédaction. Pour le moment, on poursuit la route en musique, en duo. Voici Cœur de Pirate et Julien Doré pour Un Infidèle sur Radio Vinci Autoroute.

0: Cœur de pirate et Julien Doré en duo pour Un infidèle à l'instant sur Radio Vinci Autoroute. Un événement en cours à Montpellier sur l'autoroute A9 direction Barcelone. Vous passez d'ailleurs Montpellier et la bifurcation qui mène vers l'autoroute A709. Il y a un accident sur la bande d'arrêt d'urgence au kilomètre 108. C'est le seul événement trafic en cours. Sinon, c'est la météo qui fait office d'info avec des averses orageuses, notamment en vallée du Rhône sur l'autoroute A7.
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0: Entre Nîmes et Montpellier, à partir de 21h ce soir et jusqu'à 6h du matin demain, la sortie 26 Galargue sur la 9 sera fermée direction Barcelone pour des travaux sur un pont.
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0: À suivre dans les prochains kilomètres, Mentissa avec la chanson d'amour. Elle arrive après Britney Spears et You Drive Me Crazy sur le 107.7 dans quelques instants.
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1: 13h45, retour au trafic dans le sud-est du pays. Ça se passe toujours relativement bien, relativement calmement à présent au niveau du trafic. Deux événements en cours, un accident à Montélimar et un obstacle à Béziers. À Montélimar, donc, sur l'autoroute A7, bien évidemment, vous descendez direction Marseille. Accident signalé au kilomètre 133. Il y aurait au moins une voiture, d'après les premières infos, après l'échangeur numéro 18 desservant Viviers Pierre Latte. Les équipes de l'autoroute sont en route pour intervenir sur place. Pas de gêne à l'arrière, visiblement. Pas de bouchon non plus pour franchir la difficulté. En tout cas, serrez bien à gauche pour éviter de gêner les véhicules ou le véhule accidenté. Et en tout cas, bien sûr, aussi pour respecter leur corridor de sécurité. Et puis enfin, sur l'autoroute A75, l'autoroute qui traverse le Massif Central, la toute partie finale est gérée par Vinci Autoroute après le péage de Béziers-Cabriels. Et quand vous rejoignez la 9, direction Barcelone, un obstacle est signalé dans la bretelle de bifurcation. Les patrouilleurs vont se rendre sur place pour aller ramasser la gêne à la circulation. Voilà pour les deux événements en cours. Au niveau de la météo, pas mal d'averses orageuses qui se développent autour de Montélimar. Parfois de la pluie forte sur l'A7 entre Montélimar et Pierre Latte. Méfiance dans ce secteur-là. Quelques averses également qui prennent de l'ampleur autour de Valence, possiblement également autour de Vienne, ainsi qu'autour de Thiers en Auvergne sur l'A89 et de Clermont-Ferrand également en Auvergne aussi. Dans tous les cas où il pleut, vous ralentissez bien, vous augmentez vos distances de sécurité pour anticiper des freinages. À suivre, une plongée en famille dans l'ère des Vikings à Nice, sur la promenade des Anglais. Une expo immersive pour voyager du 9e au 11e siècle et découvrir ainsi leur histoire à travers des décors époustouflants. Rendez-vous juste après quand même, Dem Pokora.

0: M. Pokora avec quand même à l'instant sur le 107.7 Radio Vinci Autoroute. Toujours deux événements en cours. Un accident à Montélimar sur l'autoroute A7 vers Marseille au kilomètre 134. Accident de deux voitures sur la bande d'arrêt d'urgence. Aucun impact pour la suite de votre parcours en direction du sud. Tout de suite, c'est l'heure de sortir en famille sur Radio Vinci Autoroute et de remonter le temps. Aujourd'hui, Nadine Mistre nous fait découvrir le monde des Vikings.
1: Oui, je me trouve sur la célèbre promenade des Anglais à Nice, à la Cité Immersive. Ce parcours composé de quatre salles vous offre une plongée fascinante au son et lumière dans l'univers des Vikings. Allons visiter cette expo aux côtés de notre guide Antoine Jandot.
2: Nous, on essaye vraiment de présenter cette exposition d'une manière interactive, ludique. On va avoir des jeux pour les enfants, des coffres à soulever pour découvrir des objets archéologiques, des cordes à nouer comme à l'époque des Vikings et puis des vidéos à écouter.
3: Eh bien, bonjour voyageuse, présente, je suis Brynia. Il m'a raconté dans un rêve que vous étiez sur les pattes de ceux qu'on appelle vikings. Et qui était-il selon vous ?
2: On devenait viking parce qu'on prenait la mer, on cherchait à partir de ces terres scandinaves qui étaient hostiles et on découvre les côtes de la Normandie et on s'y installe effectivement.
3: Oui, et bien les vikings étaient de grands voyageurs, de grands explorateurs qui aimaient commercer et on va se le dire entre nous, piller l'Europe entre le 8e et le 11e siècle. Ils ont même fondé la Normandie et vous allez rencontrer leur grand chef Roland.
1: Alors là, nous arrivons dans la salle des ruines fumantes.
2: Et on a de la fumée qui se déclenche effectivement au bout du timer. Et avec Roland qui présente son périple, on l'a envoyé ici parce qu'il devenait un peu trop gênant en Angleterre.
4: Donc là, on apprend plein de choses sur Roland, notamment ce personnage qui est venu s'installer à Rouen.
5: Je ne connaissais pas leur histoire et j'avais retenu que leur côté battant.
1: Alors là, on tire les rideaux et nous arrivons dans une salle avec des écrans.
2: Là, on change totalement de perspective et on va présenter trois femmes d'horizons différents. On va avoir la Volva, qui est en fait une équivalente de druide, qui est présentée avec deux autres. Une qui est viking et qui est venue s'installer en Normandie, et une plus jeune, d'un père viking et d'une mère franque.
5: Moi, j'ai apprécié le fait que la femme, elle ait une liberté, qu'elle pouvait quitter son mari si elle avait envie.
6: On est très immergés, c'est très sympathique. Avec les écouteurs et les écrans, on a vraiment l'impression de faire partie du petit voyage qu'ils nous proposent.
2: On met à disposition des costumes avec des casques à cornes, bien que, comme on le répète tout au long de l'exposition, les Vikings n'ont jamais porté de casque à cornes.
1: La visite se termine dans la salle des rêves où vous êtes allongé sur des poufs avec un show à 360 degrés. Viking, l'Odyssée jusqu'aux confins du monde, se déroule à la Cité Immersive de Nice jusqu'au 31 août. Pour plus d'infos,
2: nice.cité-immersive.fr.
0: Merci beaucoup Nadine. Dans les tout prochains kilomètres, les infos de 14h arrivent avec la rédaction bien évidemment, suivie de la météo et du retour au trafic. Et pour aller jusque-là, Kinvey et les Electric Light Orchestra vous accompagnent sur la route en musique. Voici Last Train to London.

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1: Kinvé avec son l'un de ses nouveaux singles. Regarde-moi à l'instant sur Radio 20 Autoroute dans 20 secondes. Les infos de 14h, suivi de la météo. Un peu capricieuse par endroit la météo, notamment autour de Valence et de Montélimar. Et retour ensuite à vos conditions de circulation qui sont nettement plus clémentes que ce matin. Rendez-vous dans quelques instants donc pour des nouvelles du trafic. Très bonne route à toutes et à tous en ce lundi 11 mai. Bienvenue sur Radio 20 Autoroute si vous venez de nous rejoindre. Il est tout pile 14h.
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3: Réunion dans une heure sur l'antivirus pour le Premier ministre. Il s'agit, dit Sébastien Lecornu, de suivre au plus près l'évolution de la situation. Les cinq Français rapatriés du bateau de croisière néerlandais MV Ondius hier sont toujours à l'isolement à l'hôpital Bichat à Paris. Sur ces cinq voyageurs, une Française a été testée positive. Son état s'est même dégradé la nuit dernière. 22 cas contacts ont été identifiés en France. Une réunion conjointe entre Paris et Londres demain. France et Royaume-Uni veulent se mettre d'accord avec les pays qui souhaitent contribuer sur une mission qui vise à sécuriser le détroit d'Ormuz. L'Iran a rapidement répondu qu'il s'agissait de répondre de façon décisive et immédiate en cas de déploiement de navires français et britanniques. Paris n'a jamais envisagé un déploiement militaire naval dans le détroit d'Ormuz, a répondu Emmanuel Macron. Il s'agit d'une mission de sécurisation concertée avec l'Iran, explique-t-il. Et puis parallèlement, le pétrole est reparti à la hausse alors que Donald Trump a sèchement rejeté la réponse de l'Iran aux propositions américaines pour mettre fin à la guerre. L'Iran fait savoir qu'il a demandé dans sa réponse la fin de la guerre dans l'ensemble de la région, y compris au Liban, et le déblocage des avoirs iraniens gelés. Place aux réquisitions dans le procès en appel des soupçons de financement libyen de la campagne présidentielle de Nicolas Sarkozy en 2007. Près de 2 mois et demi après l'ouverture du procès, les réquisitions du parquet général vont durer 2 jours et demi. Les peines requises seront donc annoncées mercredi pour chacun des 10 prévenus. Enfin, les salariés de Bouchara attendent la décision du tribunal économique de Paris. L'enseigne de tissus et de décoration doit savoir aujourd'hui si elle est reprise ou non. Sur la dizaine d'offres déposées, un dossier a été retenu, celui d'une société hongkongaise qui propose de reprendre la moitié des magasins et seulement un tiers des près de 550 salariés. 14h02, prochain rendez-vous avec l'actualité tout à l'heure à 15h. On fait maintenant un

0: 24 à Montélimar et 25 autour du golfe du Lion de Nîmes jusqu'à Perpignan.
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0: 14h03, retour au trafic sur le 107.7 Radio Vinci Autoroute dans le quart sud-est du pays. Pour l'instant, le trafic est plutôt clément, hein. Ça roule bien, ça roule plutôt calmement. Ça peut rester parfois chargé, voire dense, autour notamment de la vallée du Rhône au sud de Lyon, mais pas de bouchons, pas de retenue à prendre en compte. Notez néanmoins plusieurs événements, notamment un accident autour de Montélimar sur la 7. Vous descendez direction Marseille après l'échangeur numéro 18, Vivier Pierre Latte. Un accident est donc en cours sur la bande d'arrêt d'urgence au kilomètre 134 avec deux voitures accidentées donc sur le refuge de la bande d'arrêt d'urgence. Les équipes de l'autoroute sont présentes sur place. Sur l'autoroute A9 à présent, il y a aussi un accident qui est signalé depuis quelques instants, peu après la jonction avec l'autoroute A75. Une voiture est semble-t-il accidentée sur la bande d'arrêt d'urgence au kilomètre 161. Pas d'impact du tout pour l'écoulement du trafic qui s'effectue encore sur les trois voies de circulation. En revanche, juste en amont, si vous arrivez de l'autoroute A75 direction Barcelone, à noter que dans la jonction avec la 9, il y a aussi un obstacle qui a été signalé sur la chaussée. Les équipes de l'autoroute ramassent sur la voie la plus à gauche de la bretelle de bifurcation un obstacle qui peut gêner l'écoulement du trafic. On finit à Nîmes sur l'autoroute A54, l'autoroute qui traverse la Camargue par Arles. Autour de Nîmes et de l'échangeur numéro 1 de Nîmes Centre, un piéton a été repéré sur les voies de circulation autour de l'échangeur. Ne vous laissez pas surprendre si vous êtes amené à traverser la région de Nîmes par l'échangeur numéro 1.
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Kings and Queens d'Avamax sur Radio Vinci Autoroute pour vous accompagner en ce lundi après-midi, 14h07. Pour l'instant, le trafic est plutôt calme et fluide. Le temps menaçant hein, sur notamment la région Auvergne-Rhône-Alpes, entre le sud de Montélimar et la région de Valence. Quelques averses orageuses qui se développent également sur le massif central. On fait le point dans quelques instants. On poursuit la route en musique avec Marguerite. On écoute La Bosse dans quelques instants après Taylor Swift et Hoplite, son nouveau single.

0: La bosse de Marguerite à l'instant sur Radio Vinci Autoroute. Restez branchés dans quelques instants. Retour à vos conditions de circulation.
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0: Il est 14h15, c'est l'heure de refaire un point complet et détaillé sur vos conditions de circulation dans le sud-est du pays. Pour l'instant, ça reste tout à fait calme, tout à fait fluide, quoique un petit peu ralenti de nouveau autour de Lyon, sur notamment la traversée de Fourvière, l'autoroute A6 ou A7, selon votre sens de circulation, avec 5 minutes pour passer de 3 km de bouchon à chaque fois. Et puis, un peu de retenue également entre la Mulatière, sortie numéro 2, et jusqu'à Saint-Fond, échangeur numéro 5 sur l'A7, direction Marseille, dû à des travaux en cours sur le pont qui enjambe le Rhône, une voie de largeur réduite et de fait un petit peu de densité de trafic. Vous allez compter là aussi 5 minutes pour faire les 3-4 km en question. La 7, toujours cette fois-ci gérée par Vinci Autoroute. Vous descendez vers Marseille après l'échangeur numéro 18, Montélimar Sud, Pierre Latte. Un accident est en cours avec deux voitures sur la bande d'arrêt d'urgence. Événement en cours au kilomètre 134. Aucun impact pour passer l'événement. Le trafic s'écoule encore sur les 3 voies de circulation. Voilà pour la région Rhône-Alpes-Auvergne. Du côté de l'Occitanie à Nîmes, un piéton a été repéré autour de l'échangeur numéro 1 de Nîmes-Centre sur l'autoroute A54. Les patrouilleurs interviennent donc au niveau de cet échangeur numéro 1 du centre de Nîmes. Et puis enfin, sur l'autoroute A75, vous descendez vers Barcelone. Vous bifurquez ensuite sur la 9 direction Barcelone. Notez un obstacle dans la bretelle de bifurcation sur la voie de gauche qui vient d'être ramassée à l'instant, mais juste après sur l'autoroute Route A9, direction Barcelone, au kilomètre 161. Un accident est signalé avec une voiture sur la bande d'arrêt d'urgence. Les patrouilleurs sont en intervention sur place. Partout ailleurs, pour l'instant, ça roule correctement. Pas de bouchons, pas de retenue. Quelques averses orageuses, notamment sur le sud de Valence, mais également entre Saint-Étienne et Clermont-Ferrand via les autoroutes A72 et A89. Dans un instant, nous recevrons un invité après des années à vulgariser la science à la télé dans C'est pas sorcier. Jamy Gourmaud passe maintenant à l'écriture avec Les ailes de la forêt. Il nous entraîne de la Guyane au Paris des années 20. On en parlera avec lui juste après California de Phantom Planet.

0: California des Phantom Planet, à l'instant sur Radio Vinci Autoroute. Donc, tout de suite, priorité à l'infotrafic avec un nouvel événement sur la 7 en direction de Lyon. Vous remontez la vallée du Rhône, vous passez l'échangeur numéro 13, Tain de l'Hermitage. Un peu plus loin, au kilomètre 32, un véhicule de l'autoroute intervient sur la bande d'arrêt d'urgence.
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0: Avec un journaliste emblématique du petit écran qui devient aujourd'hui écrivain, Jamy Gourmaud est au micro de Francine Thomas.
2: Bonjour Jamy Gourmaud.
3: Bonjour Francine.
2: Vous venez de publier votre premier roman, Les ailes de la forêt, chez Albin Michel. Écrire un roman, c'est pas trop sorcier ?
3: Alors, au départ, je pensais que ça l'était un peu. C'est peut-être pour ça que j'ai mis beaucoup de temps avant de m'y mettre. J'avais une sorte d'appréhension. Mais dès l'instant où j'ai trouvé mon histoire, le décor, les personnages, eh bien, je me suis très très vite installé dans cette aventure. Et je m'y suis plu.
2: J'allais vous demander justement, parce qu'écrire son premier roman, alors qu'on n'est même pas à la retraite à l'âge de 60 ans, ça procède de quoi ? C'était quand même un vieux rêve, quelque chose qui vous trottait dans la tête depuis longtemps ?
3: Alors, c'est plus qu'un vieux rêve, c'est ce que j'ai toujours eu envie de faire. Il m'a fallu du temps, je suis passé par le journalisme, je suis passé par la science, pour en arriver à l'écriture, mais j'ai toujours aimé écrire. On ne s'en est peut-être pas bien rendu compte, mais quand j'écrivais C'est pas sorcier, quand je fais Le monde de Jamy, il y a énormément d'écriture. Quand on raconte une expérience, il faut trouver les mots justes, il faut trouver le rythme, il faut trouver la musique. En chimie, par exemple, c'est une pièce de théâtre avec plusieurs personnages. Donc voilà, en ce qui concerne l'écriture, je dirais que c'est un aboutissement.
2: Alors, Les ailes de la forêt nous emmènent dans le Paris des années 20, où on rencontre notamment les surréalistes, et puis dans une forêt guyanaise en compagnie des bagnards. Pourquoi ces lieux et ces époques ?
3: Au point de départ, il y a la lecture d'une biographie, un peu par hasard, sur un chasseur de papillons. Et au détour d'une page, il y a deux lignes sur un papillon exceptionnel qu'on appelle le ginandromorphe, qui est un papillon qui est ni mâle ni femelle. Et chez les papillons, chez les morphos notamment, c'est assez spectaculaire parce que le papillon a une aile de mâle, donc d'un bleu métallique assez caractéristique, et une aile de femelle. Ce papillon est extrêmement rare et à cette époque, il se vend des fortunes. Donc, il faut se remettre dans ce contexte.
2: Mais d'ailleurs, c'est un peu une star, hein, le chasseur de papillons dans votre livre. Là, d'un coup, les surréalistes, ils sont trop contents de le rencontrer.
3: Exactement, parce que parmi les surréalistes, il y a des chasseurs. On croise dans ce roman André Breton, qui lui-même est collectionneur de papillons. Le papillon fascine les surréalistes que l'on croise dans ce roman, parce qu'il y a une énigme qui va se nouer en Guyane, et puis qui va se dénouer dans le Paris des années 20.
2: Jamy Gourmaud, il va falloir qu'on s'interrompe un tout petit instant pour faire un point sur le trafic notamment, et puis on se retrouve juste après. À tout de suite.
0: Merci Francine, rendez-vous effectivement dans une petite dizaine de minutes après l'infotrafic de 14h30. Et pour aller jusque là, on poursuit avec Lady Gaga, Free Woman. Ce sera juste après Manao et la tribu de Dana.
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0: Lady Gaga avec Free Woman à l'instant sur Radio Vinci Autoroute. Dans quelques minutes, la suite de notre entretien avec Jamy Gourmaud. Le visage bien connu de C'est pas sorcier, bien sûr, pendant près de 20 ans, est aujourd'hui à la tête du monde de Jamy et en librairie aussi avec son premier roman. Une chose qui ne change pas, c'est sa curiosité, notamment pour les voitures électriques, comme vous l'entendrez juste après vos conditions de circulation.
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0: Et à 14h passé 31 minutes, le trafic est encore un peu chargé par endroits, notamment au centre et au sud de Lyon, avec quelques minutes de ralentissement possible pour franchir le tunnel sous Fourvière, ainsi que quelques kilomètres sur la M7. Vous allez compter 5 minutes. Et puis, autour de Valence, il y a une très forte averse orageuse qui s'est abattue sur l'autoroute A7, qui a pu créer quelques ralentissements. Trafic dense, toujours donc au sud de la cité valentinoise. Vous allez compter à peu près 10 minutes pour un tronçon de 7-8 kilomètres entre les sorties numéro 15, desservant Porte des Valences, et 16 desservant L'Oriole sur Drôme, dans un tronçon où la pluie est tombée vraiment assez forte et assez subitement. Donc ne vous laissez pas surprendre si vous arrivez à l'arrière. Chaussée détrempée, circulation un peu ralentie, donc vraiment anticipez bien, ralentissez bien et augmentez vos distances de sécurité les uns les autres pour éviter de créer quelques accrochages. Sur l'autoroute A7 également, direction Marseille, plus au sud, après l'échangeur numéro 18 de Montélimar Sud Pierre-Latte. Un accident est également signalé au kilomètre 134 avec deux véhicules sur bande d'arrêt d'urgence. Pas d'impact pour le trafic. Les patrouilleurs sont sur place. Et puis enfin, sur l'autoroute A54 du côté de la Camargue, après Aiguière-Miramas, échangeur 13, direction Marseille-Salon-de-Provence, une voiture est également accidentée au kilomètre 68. Les patrouilleurs sont également en train d'intervenir sur les lieux. Et tout de suite, retrouvons notre invité, journaliste, écrivain et curieux invétéré. Jamy Gourmaud est toujours au micro de Francine Thomas.
2: Jamy Gourmaud, tous nos auditeurs, ils sont en voiture en ce moment. Mm-hmm. Est-ce que c'est un environnement qui vous plaît, ça, a priori, une voiture et une route?
3: Alors, je suis pas un farouche conducteur. Et puis, c'est vrai aussi qu'il m'arrive également de travailler en voiture. J'ai la chance de pouvoir lire et travailler en voiture.
2: Sans avoir le mal des transports.
3: Avoir le mal des transports.
2: Alors, je crois que malgré tout, vous avez beaucoup essayé les voitures électriques. Vous avez fait des petites vulgarisations, puisque c'est un sujet quand même qui mérite pédagogie. Ça, vous l'avez bien montré.
3: Oui, alors le sujet de la voiture électrique, je le traite depuis une dizaine d'années, parce qu'il y a beaucoup d'idées reçues autour de cette voiture, de ce moteur. Et puis, c'est un sujet qui nécessite encore un peu de pédagogie, voilà, notamment sur les autonomies, la recharge, etc., son impact environnemental. Il y a encore pas mal de choses à redire.
2: Alors, quel est selon vous l'un des principaux atouts d'une voiture électrique?
3: Alors, tout va dépendre du conducteur.
2: Ça dépend de l'usage, oui.
3: Voilà, ça dépend de l'usage, ça dépend du conducteur. Moi, j'adore conduire une voiture électrique parce que je trouve que c'est assez souple. Après, l'atout, on le sait tous, c'est d'éviter les émissions de CO2. Et c'est là où il faut faire un petit peu de pédagogie, parce que c'est vrai qu'au départ, au moment de la construction, la voiture électrique va émettre davantage de CO2 que la construction d'une voiture thermique. Le bilan carbone en sortie d'usine est supérieur à celui de la voiture thermique. On parle de dette carbone. Sauf que, avec le temps, la dette carbone de la voiture thermique va augmenter. Et il y a un moment donné où les deux courbes se croisent. Et on dit, enfin, les études l'ont montré, que en bout de course, une petite citadine, par exemple, aura émis 3-4 fois moins de CO2 que la même voiture thermique, une voiture un peu plus importante, 2-3 fois.
2: C'est intéressant parce que ça continue d'être un des arguments pour dire oui, finalement, c'est quand même pas si écologique que ça, ces voitures-là. Quand vous faites des contenus là-dessus, il y a beaucoup de commentaires, justement, vous sentez que ça suscite débat ou pas?
3: Ah oui, ça suscite toujours débat, absolument. Alors, j'essaie de répondre de la manière la plus pédagogique possible.
2: Et scientifique, voilà. Toujours avec
3: et
2: vous.
3: Et scientifique, en apportant des arguments, des études. Mais vous avez beau dire les choses une fois, avant qu'elles rentrent, il faut les répéter plusieurs fois.
2: Jamy Gourmaud, vous signez Les ailes de la forêt chez Albin Michel, votre premier roman qui nous promet plein de découvertes assez incroyables. Merci beaucoup d'avoir été avec nous.
3: Merci beaucoup. Bonne route.
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0: Les Flush Playground avec Doubidou à l'instant sur Radio Vinci Autoroute. Excellent trajet à toutes et à tous. Pour l'instant, ça se passe plutôt calmement. Attention à ces averses orageuses, parfois importantes, sur notamment la vallée du Rhône. Alors ça va, ça vient, ça s'en va, ça revient, dit Claude François. Mais en tout cas, pas mal d'averses orageuses autour de Valence, de Lyon, de Clermont-Ferrand également. Parfois un trafic ralenti. On en reparlera dans quelques instants. Restez branchés. Rendez-vous à 14h45 pour un nouveau point trafic. Ce sera après Marine. On écoutera Escroc dans les prochains kilomètres. Et Robbie Williams également arrive avec son nouveau single All My Life.
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1: Il est 14h passé de 46 minutes, retour au trafic dans le sud-est du pays pour le moment. Le trafic s'écoule plutôt bien, plutôt calmement. Ça peut rester un tout petit peu ralenti au sud de Valence, direction Marseille. Vous êtes nombreux à transiter de Marseille vers Montélimar ou vers Marseille, qui plus est sous parfois des orages. Alors là, pour le moment, ça va mieux sur la région de Valence et de Montélimar, mais il y a eu tout à l'heure une forte averse orageuse qui a pu entraîner quelques petits ralentissements qui peuvent encore se faire ressentir après la sortie numéro 15 de Valence et de Porte-les-Valence. Ailleurs, pour l'instant, pas d'autres bouchons, pas d'autres retenues. Il peut pleuvoir également sur la région de Saint-Étienne, celle de Clermont-Ferrand sur les autoroutes A72 et A89. Mais notez, en événement principal, du coup, un accident qui s'est produit sur l'autoroute A54. On change totalement de région, direction la Camargue et même la région de Salon de Provence, après l'échangeur numéro 13 Aiguière-Miramas. 400 mètres avant l'échangeur 14 de Grance-Salon de Provence, il y a une voiture en difficulté au kilomètre 68. Les patrouilleurs sont sur les lieux de l'événement. Il n'y aurait, semble-t-il, pas d'impact sur la chaussée, puisque pas de bouchon, pas de ralentissement à prendre en compte à l'arrière. Et donc, partout ailleurs, principalement en Occitanie, tout se passe bien, tout se passe calmement, pas de difficultés en cours actuellement. À 15h, changement de copilote, c'est Mathilde que vous retrouverez pour vous accompagner dans le quart sud-est du pays. Et avant cela, bien sûr, il y aura les infos de la rédaction et la météo. Et pour aller jusqu'à 15h, on finit l'heure en musique avec Whitney Houston ou encore This Is La Peste, qui revient dans quelques instants avec son nouveau single Try, Try, Try.

This is avec Try, son nouveau single à l'instant sur Radio Vinci Autoroute. Très bon trajet à nos côtés pour l'instant. Les voyants sont pratiquement tous au vert au niveau du trafic. Il y a tout petit ralentissement au sud de Valence des conséquences des pluies qui sont tombées il y a de cela à peu près 10-15 minutes sur le sud de l'agglomération valentinoise. Direction Marseille, ça peut ralentir encore un petit peu là après l'échangeur numéro 15 desservant Valence-Roman. La route en musique se poursuit avec, dans les tout prochains kilomètres, les infos de la rédaction. Pour le moment, on poursuit avec Pascal Obispo et Icar. Ce sera juste après Norah Jones. Voici Thinking About You tout de suite sur Radio Vinci Autoroute.

0: Pascal Obispo et Icar pour finir l'heure en musique. Très bonne route à toutes et à tous. Il est 15h pile. Voici les infos de la rédaction.
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2: La suite du procès en appel des soupçons de financement libyen de la campagne de Nicolas Sarkozy. En 2007, le parquet général a entamé ses réquisitions vers 13h30. Un premier avocat général déplore une affaire politico-financière qui a dégradé le pacte social. Un second a insisté sur le délit d'association de malfaiteurs qui irrigue le dossier. Plus qu'une entente entre les différents protagonistes, c'est une structure, affirme-t-il. Ces réquisitions vont continuer demain et puis les peines requises seront annoncées mercredi pour Nicolas Sarkozy et les 9 autres prévenus. La réunion sur l'antivirus doit débuter d'un instant à l'autre à Matignon. Le Premier ministre Sébastien Lecornu doit expliquer que l'évolution de la situation est suivie de près. Les 5 Français rapatriés du bateau de croisière néerlandais MV Ondus hier sont à l'isolement à l'hôpital Bichat à Paris. Sur ces 5 voyageurs, une Française a été testée positive et son état de santé s'est dégradé la nuit dernière. 22 cas contacts ont été identifiés en France. Un décret de Sébastien Lecornu a été publié au Journal officiel la nuit dernière. Le texte détaille les mesures à mettre en place pour les personnes ayant séjourné à bord du navire de croisière et pour leurs cas contacts. Le parquet de Lyon a ouvert une enquête pour homicide volontaire en bande organisée après la mort de 3 personnes dans l'incendie d'un immeuble d'habitation de Décines-Charpieu. Le feu déclenché vers 7h30 ce matin serait d'origine criminelle. Le quartier a connu plusieurs départs de feu d'origine volontaire ces dernières semaines. Michael Youn et sa famille, victime d'un homejacking, l'humoriste, acteur et réalisateur, était chez lui à Aiguilles, près d'Aix-en-Provence, avec sa femme, l'actrice Isabelle Funaro, et leurs 2 enfants, quand 2 hommes cagoulés et armés ont pénétré dans leur maison ce matin. Il n'y a semble-t-il pas eu de violence, mais les cambrioleurs ont forcé leurs victimes à ouvrir leur coffre-fort. De l'argent liquide, des bijoux et des montres de luxe ont été dérobés. Les 2 hommes ont pris la fuite à moto avant l'arrivée des gendarmes. Il est 15h02. Prochain rendez-vous avec l'actualité à suivre tout à l'heure à 16h en compagnie de Christelle Mollon. Tout de suite, nous allons passer à vos conditions de circulation. Elles arrivent dans un instant après quelques mots de météo.
3: La météo en effet, mais juste avant on va faire l'inverse. En effet, j'ai 2 nouvelles informations pour vous. La première, ça vous concernera tout près de Valence sur l'autoroute A7 en direction de Lyon, là où mine de rien le trafic est dense, 6 km après la sortie 16 de Lorient. Première, ça vous concernera tout près de Valence sur l'autoroute A7 en direction de Lyon, là où mine de rien le trafic est dense, 6 km après la sortie 16 de Loriol. Il y a un accident qui peut

0: En début de nuit. Et demain, au retour du soleil pour quasiment tout le monde, quelques orages sont quand même à prévoir aussi sur le Roussillon dans l'après-midi.
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0: Il est 15h03 et vous êtes assez nombreux à cette heure-ci, vous qui nous écoutez près des grandes agglomérations dans le sud-est du pays. Pas suffisamment encore pour le moment pour entraîner de longues difficultés de circulation, mais on le voit bien, il suffit d'un accident près des voies de circulation, voire même sur les voies pour entraîner des ralentissements. C'est ce qu'il se passe en ce moment du côté de Valence. Nous allons donc commencer sur la 7 en direction de Lyon, 6 km après avoir passé la sortie 16 de Loriol. Il y a un accident près des voies de circulation, a priori. Ça se passerait donc près de la voie la plus à gauche au niveau du kilomètre 86 avec des obstacles, des débris aussi sur les voies de circulation. Voilà pourquoi il y a un ralentissement à ce niveau. Voilà pourquoi surtout il faut anticiper. Et d'ailleurs anticiper, c'est vraiment le conseil que je peux vous donner, surtout vous qui allez rouler au niveau de l'Auvergne-Rhône-Alpes près de Lyon, Saint-Étienne. Ça va bientôt arriver aussi sur la vallée du Rhône. De la pluie est à prévoir sur votre trajet. De la pluie qui pourrait donc forcément entraîner là aussi de gros coups de frein avec de grosses flaques d'eau sur les voies de circulation. C'était le cas tout à l'heure près de Loriol et de Valence. Voilà pourquoi il faut redoubler de vigilance. Pour clôturer ce point trafic, nous allons tout près de Salon de Provence, puisqu'il y a un autre accident qui se poursuit, le dernier en date, sur la 54 en direction de Marseille. Ça vous concernera au niveau de la bretelle d'entrée d'Aiguière-Miramas. Là, il y a une voiture et un poids lourd, et ça peut un petit peu gêner votre passage. Voilà concrètement ce qu'il fallait retenir pour le moment.
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C'était Gaëtan Roussel pour vous accompagner sur Radio Vinci Autoroute et j'espère que vous allez bien cet après-midi. En termes de trafic, vous êtes quand même assez nombreux près des grandes agglomérations à 15h11 et ajoutez à cela un accident quand même qui peut gêner votre passage près de Valence avec surtout des débris sur les voies de circulation sur l'autoroute A7, donc en direction de Marseille, 6 km avant d'arriver au niveau de l'Oriole, l'échangeur numéro 16. Il va falloir vraiment quand même rester attentif, le trafic est bien dense dans les deux sens d'ailleurs sur cette portion d'autoroute. Ça va mieux au niveau de la météo, c'est déjà ça. On aura donc l'occasion d'en reparler tout à l'heure à 15h15 précisément pour le prochain point trafic. Et ça tombe bien, il arrive dans quelques minutes après Crosby, Stills & Nash sur le 107.7.

0: Crosby, Stills & Nash pour vous accompagner sur les ondes de Radio Vinci Autoroute. Un trafic dense, mais pas de gros bouchons à l'horizon pour le sud-est. On en reparle, ça tombe bien, de vos conditions de circulation dans moins de 30 secondes.
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0: Des obstacles et des accidents dans le sud-est du pays à 15h15. Il n'y a pas de longs bouchons, mais un trafic quand même de plus en plus dense. Et je pense notamment à vous qui nous écoutez tout près de Valence. Nous allons d'ailleurs commencer sur la 7 en direction de Marseille. Bien après Valence-Romans, juste avant d'arriver en fait à l'Auriol, au niveau du kilomètre 86. Il y a un accident donc qui se poursuit, qui peut gêner votre passage près des voies de circulation. En attendant plus de précisions concernant cet accident, notez-le dans un sens comme dans l'autre. Au niveau donc de ce kilomètre 86, il y a des débris sur les voies de circulation. Ça peut expliquer pourquoi d'ailleurs vous êtes amené à donner de gros coups de frein dans les deux sens. Maintenant, si on devait quitter la vallée du Rhône, ça sera pour rejoindre plutôt Salon de Provence sur la 54 en direction de Marseille, où les opérations de dépannage se poursuivent, là où il y a un autre accident qui est en cours. Ça vous concerne dans l'entrée numéro 13 d'Aiguières-Miramas. Il y a encore une voiture donc à évacuer de cette bretelle d'entrée. Maintenant, direction le secteur de Montpellier, si vous êtes sur la 9 en direction de Lyon. Juste après Galargues-Morte, la sortie 26, là, il y a pas mal d'obstacles sur les deux voies les plus à gauche. Au niveau du kilomètre 72, ça sera votre repère. Et puis, pour le clôturer ce point trafic, je vous rappelle aussi que du côté de la frontière espagnole, sur l'autoroute A9, entre l'échangeur 43 du Boulou et le péage du Boulou dans le secteur du Pertus, il y a donc des piétons qui ont été aperçus près des voies de circulation. Pensez donc à anticiper dans les deux sens. Et pour le reste, je pense notamment à la Provence ou encore au Massif central. Pour le moment, ça se passe plutôt bien. Et le prochain point trafic, il reviendra tout à l'heure dans un petit quart d'heure, à 15h30. En attendant, on repart en musique avec Tom Jones.

0: Sex Bomb, Tom Jones pour vous accompagner sur Radio Vinci Autoroute sous le nu, sous le soleil et sous ce ciel bien noir aussi. Si vous deviez passer près des Pyrénées orientales ou encore près du Massif central, la pluie et les orages vont normalement arriver dans les prochaines heures tout au long de l'après-midi. Pour le moment, ce n'est pas le cas, mais pensez à rester attentif, d'autant plus que vous n'êtes pas tout seul à cette heure-ci. Certes, pas de longs bouchons, mais un trafic quand même bien dense près de toutes ces grandes agglomérations dans le sud-est.
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0: Et nous allons déjà anticiper vos déplacements pour ce soir et cette nuit, puisqu'entre Nîmes et Montpellier, à partir de 21h ce soir et au plus tard jusqu'à 6h du matin, la sortie Galargue numéro 26 de l'autoroute A9 sera fermée en direction de Barcelone pour effectuer des travaux sur un pont.
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La musique de Garbage pour vous accompagner sur Radio Vinci Autoroute et ça se passe plutôt bien pour le moment, même si le trafic est quand même un petit peu plus dense près des grandes villes. On aura de toute façon l'occasion d'en reparler tout à l'heure à 15h30 pour le prochain point trafic et il arrive juste après le tout dernier Jason Derulo sur Radio Vinci Autoroute. Un très bon lundi après-midi.

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1: Soyez sans crainte, il n'y a pas de long bouchon à passer à 15h30. Pour vous qui nous écoutez dans le sud-est du pays, c'est valable aussi bien pour le secteur de Lyon, ou s'il y a un petit peu de monde, ça sera surtout pour passer par Lyon-Centre et le tunnel sous Fourvière, peu importe votre sens de circulation, mais ça ne sera pas plus de 5 minutes pour passer les ralentissements du moment. Par contre, si vous deviez passer entre le sud de Lyon et Orange, d'ailleurs, peu importe votre sens de circulation, il n'y a pas de bouchon, je vous l'accorde, mais il y a un trafic quand même bien dense, voilà pourquoi il faut redoubler de vigilance, et en sachant en plus que du côté de Chana, ça vous concerne au nord de Valence, en fait, sur l'autoroute A7 en direction de Lyon, il y a toujours des débris aussi sur les voies de circulation, niveau du kilomètre 46, ça vous concernera tout particulièrement une dizaine de kilomètres après la sortie 13 de Tain-l'Hermitage. Maintenant, direction Nîmes, où il y a aussi des véhicules de l'autoroute qui sont en intervention sur les voies de circulation à Nîmes et Orange. Déjà, donc, sur l'autoroute A7 en direction de Marseille, juste après Orange Centre, l'échangeur 21, le véhicule de l'autoroute en intervention se trouve sur la bande d'arrêt d'urgence, et il y en a un autre sur la voie de gauche, cette fois, sur l'autoroute A9 en direction de Barcelone, juste après Nîmes-Est-Marguerite. La sortie numéro 24, donc à chaque fois, attention à leur sécurité, pensez à bien vous en écarter. Si vous deviez passer par Montpellier, cette fois sur la 9 en direction de Lyon, juste après Galargue-Aigues-Mortes à la sortie 26, là il y a de gros obstacles sur les deux voies les plus à gauche, et s'il vous faut un repère, ça tombe bien, j'en ai un pour vous, ça sera le kilomètre 71. Et puis, la dernière information, ça vous concernera, vous qui allez rejoindre la frontière espagnole, tout près de l'échangeur 43 du Boulou, il y a un piéton qui a été aperçu près des voies de circulation. Réduisez votre vitesse, en effet, dans les deux sens. Pour le moment, vous savez tout à 15h32.
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1: Et un détour par l'Auvergne, voilà ce que je vous propose dans un instant. Présentation d'un concept de mobilité qui prévoit de réutiliser les rails d'une ligne qui ne sert plus à la SNCF. Non, pas en faisant circuler des trains, mais des véhicules électriques et en toute autonomie. Présentation de la Ferromobile dans Décarbonons la route, après les frérots de la Vega.

0: Les frérots de la Vega à l'ancienne sur les ondes de Radio Vinci Autoroute. Vous êtes quand même bien nombreux dans la traversée de Valence, un petit peu plus aussi près de Lyon ou encore de Marseille. Rien d'inhabituel pour un lundi 11 mai, un lundi début d'après-midi. On en reparlera tout à l'heure de toute façon à 15h46. Et une fois n'est pas coutume, nous allons sur les rails en décarbonant la route. Près de Clermont-Ferrand, dans la commune d'Olliergues, imaginez un minibus circulant sur des rails. Quentin Lachaise, vous en parlez avec votre invité.
1: Bonjour Olivier Lecornec.
2: Bonjour Quentin.
1: Vous êtes le directeur général de la Ferromobile, un drôle d'engin qui circule à titre expérimental sur les rails auvergnats. Alors on va embarquer avec vous dans ce véhicule qui ressemble un peu à une camionnette. Olivier Lecornec, comment est-ce que ça fonctionne ?
2: Alors la Ferromobile, c'est plutôt un transport de particuliers, exactement celui que vous avez devant tous les hôtels, qui est capable d'emporter 6 personnes, qui a été adapté pour rouler sur des rails ferroviaires et qui est en conduite autonome sur ces voies ferrées pour pouvoir se déplacer et déplacer le public dans ces zones-là.
1: Grosso modo, la voiture du futur que l'on voit parfois dans les rues de San Francisco, pour ne pas citer une grande entreprise de la tech, on la retrouve aussi sur les routes auvergnates, c'est bien ça ?
2: Oui, tout à fait. Et ça permet de revitaliser tout le transport public dans les localités et donc où les dessertes fines ont été fermées et ne sont plus exploitées aujourd'hui.
1: En termes de gains environnementaux, sur quoi est-ce que vous tablez ? Le véhicule, il est propre et j'imagine qu'avec le système ferré, il va consommer encore moins d'énergie que sur la route.
2: Oui, plusieurs raisons. Déjà, la première chose, c'est que c'est un transport public, donc collectif. Donc vous avez plusieurs passagers à bord du véhicule et on peut en transporter jusqu'à 6 à la place. Si je prends exactement l'exemple d'Olliergues, quand les véhicules vont se déplacer, les véhicules vont suivre la vallée d'Adore, donc ils restent toujours à une altitude qui est relativement constante. Donc déjà, on est sur quelque chose de relativement plat, et bien sûr, le véhicule est électrique, et il est à une vitesse beaucoup plus stable qu'un véhicule qui roule dans une agglomération normale, où il accélère, il freine en permanence, il prend les stops, il prend les feux rouges. Là, on a quelque chose qui va suivre une voie beaucoup plus stabilisé et beaucoup moins de consommation.
1: Est-ce qu'il va falloir, pour adapter la ferromobile, faire des travaux, on va dire, conséquents ?
2: Les coûts classiques évoqués fréquemment pour la remise en état d'une voie ferroviaire pour faire rouler un TER normal est de 2 millions d'euros du kilomètre. Pour une ferromobile, dans les différents cas, on est en train de dire que c'est entre 200 000 euros, parce qu'on a étudié différentes lignes, voire zéro sur d'autres lignes, de réinvestissement par rapport à la ligne ferroviaire.
1: Merci Olivier Lecornec. La Ferromobile fait actuellement des expérimentations avec des passagers, donc en Auvergne, et le lancement commercial est prévu pour 2028.
2: Merci beaucoup Quentin et très bonne journée.
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0: Et merci d'écouter Radio Vinci Autoroute. Le prochain point trafic, il revient à 15h45. Nous reviendrons sur un trafic quand même assez chargé dans le sud-est du pays, mais pas de bouchons pour autant sur votre trajet. Rendez-vous après Angel et Justice ou encore Bruno Mars, I Just Might sur le 107.7.
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1: Il est 15h45, il n'y a pas d'accident, pas de bouchon, mais un trafic dense dans le sud-est du pays. Voilà pourquoi il faut rester concentré. Je pense notamment à vous qui nous écoutez en Vallée du Rhône, si vous deviez passer par Valence-et-Loriol sur l'autoroute A7. Peu importe d'ailleurs en votre sens de circulation, vous n'êtes pas tout seul, on le voit bien avec les retours caméra. Tout comme si aussi vous deviez passer près de Lyon, aussi bien d'ailleurs près du tunnel sous Fourvière, comme aussi un peu plus à l'est sur l'autoroute A46. Pas de bouchon, je vous le confirme, mais trafic dense encore une fois. Voilà pourquoi il faut augmenter votre bonne distance de sécurité. Si vous deviez passer plutôt près de la Méditerranée, près de Marseille, Salon de Provence, Arles ou encore Montpellier et Narbonne, pour ne citer que quelques exemples, ça se passe bien pour le moment, tout comme près de la frontière espagnole ou encore du côté de Carcassonne, par exemple, sur la 61. Et je ne vous laisse pas tout seul quand même pour les prochains kilomètres. Vous avez peut-être été voir son biopic au cinéma. Michael Jackson vous accompagne pour les prochains kilomètres avec une chanson que vous avez au moins entendue déjà une fois quand même. Earth Song, Michael Jackson. Nous, on va se retrouver juste après.

Amanda Bourneuf pour vous accompagner sur les ondes de Radio Vinci Autoroute. Faites quand même attention, hein, du côté de Valence tout particulièrement, le trafic est quand même de plus en plus dense sur l'autoroute A7. Pas de bouchons significatifs, mais quand même, faites attention à vos bonnes distances de sécurité, histoire quand même d'éviter tout risque d'accident. On reparlera de vos conditions de circulation dans les prochains kilomètres après les infos de 16h, après Aimé Simone et Trio aussi sur le 107.7.

0: Baby Don't Quit, c'était Aimé Simone pour vous accompagner sur les ondes de Radio Vinci Autoroute. Le prochain point trafic, il reviendra tout à l'heure, ce sera juste après les infos. Bel après-midi à vous, il est tout juste 16h.
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2: Bonjour, une passagère du MV Ondus rapatriée hier et placée à l'isolement a été testée positive. Le premier cas d'antivirus connu en France. Sur les 5 passagers hospitalisés à Bichat, à Paris, l'état de santé d'une femme s'est malheureusement dégradé la nuit dernière et les tests sont revenus positifs. Le Premier ministre Sébastien Lecornu tiendra une réunion à Matignon dans un quart d'heure pour faire un point de situation. Stéphanie Rist, ministre de la Santé, Laurent Nunez, ministre de l'Intérieur, Thierry Perrault, directeur de cabinet du ministère de l'Europe et des Affaires étrangères, Denis Robin, directeur général de l'IRS Île-de-France, ainsi que Didier Lepelletier, directeur général de la Santé, y participeront. Autre réunion ensuite programmée en début de soirée à 19h30, toujours à Matignon, avec cette fois plusieurs épidémiologistes. Emmanuel Macron, quant à lui, suit attentivement la situation et est en contact étroit avec le Premier ministre, précise l'entourage présidentiel. Le parquet général a entamé cet après-midi ses réquisitions à l'encontre des 10 prévenus jugés en appel dans l'affaire du financement libyen de la campagne de Nicolas Sarkozy en 2007. Les peines requises sont attendues après-demain, mercredi. En première instance, l'ancien président de la République avait été condamné à 5 ans de prison ferme. Le Parti communiste français doit être prêt à présenter une candidature à l'élection présidentielle de 2027, estime son dirigeant Fabien Roussel, qui était déjà candidat en 2022. La question sera tranchée par les militants début juillet lors du congrès du PCF à Lille, où Fabien Roussel pourrait être confronté à d'autres candidatures pour en prendre la tête du parti. Après l'incident qui a fait 3 morts ce matin dans un quartier de Décines-Charpieux près de Lyon, des sources policières évoquent une guerre de territoire sur fond de narcotrafic. Il y a 2 semaines, une femme avait été touchée par une balle perdue à la cheville. Donald Trump juge inacceptable la réponse de l'Iran hier à une proposition américaine d'accord de paix. Téhéran demande la fin de la guerre dans toute la région, y compris au Liban. Résultat, les prix du pétrole grimpent et les bourses évoluent prudemment aujourd'hui sur fond de doutes croissants. Donc, quant à la possibilité d'un accord entre les États-Unis et l'Iran pour mettre fin à ce conflit au Moyen-Orient. Il est 16h passé de 2 minutes, c'est la fin de ce flash. Dans un instant, vos conditions de circulation, ce sera juste après la météo.
0: La météo en effet avec un lundi au soleil et sous les orages en France. Pour le sud-est cet après-midi, le soleil est de la partie le long de la Méditerranée et la pluie et les orages persistent encore en Auvergne-Rhône-Alpes. Les températures varient entre 16 et 18 degrés à Clermont-Ferrand, Lyon et Valence, jusqu'à 24 aussi à Marseille, Montpellier et Perpignan. La perturbation orageuse se calmera en début de nuit et demain, retour du soleil pour quasiment tout le monde. Quelques orages sont quand même à prévoir sur le Roussillon dans l'après-midi.
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0: Il est 16h03, il y a un petit peu plus de monde près des grandes agglomérations, rien d'inhabituel j'ai envie de vous dire pour un lundi après-midi. Par contre, le trafic est très dense en vallée du Rhône surtout, du côté de Valence, pas suffisamment pour entraîner du retard sur votre trajet, mais il faut vraiment anticiper surtout sur cet axe entre Valence et L'Oriole sur l'autoroute A7 pour d'ailleurs votre sens de circulation. Pendant que nous sommes en vallée du Rhône, près de Valence en plus, j'ai aussi cette information qui pourrait quand même gêner votre passage sur l'autoroute A7 en direction de Marculation. Dans la sortie 14 de Bourg-les-Valence.

0: pour le moment. Attention quand même à la pluie, hein, qui pourrait revenir petit à petit sur une bonne partie du bassin lyonnais. On réduit sa vitesse hein, si les chaussées sont bien détrempées.
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Soleil profond. C'était Benjamin Biolay pour vous accompagner sur Radio Vinci Autoroute. Pas de gros bouchons à l'horizon, mais vous n'êtes pas tout seul près des grandes agglomérations. On en reparlera tout à l'heure. Et d'ailleurs, tout à l'heure, nous partirons aussi dans les coulisses de l'autoroute grâce à votre question d'autoroute du jour. Nous reviendrons sur le régulateur sécurité trafic avec les opérateurs des PC sécurité qui orchestrent tout en coulisses. Je ne vous en dis pas plus. Pour le moment, on va aussi repartir en musique avec Rihanna. On se retrouvera donc juste après pour le prochain point trafic à 16h15. 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

0: La voix de Rihanna pour vous accompagner sur Radio Vinci Autoroute et la mienne toujours aussi pour vous tenir au courant concernant vos conditions de circulation. C'est dense, mais pas de bouchons pour autant. On en reparle donc dans quelques secondes à 15h16.
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0: Et c'est un point trafic à 16h16 qui va être relativement rapide puisqu'il y a juste un petit ralentissement pour le sud-est qui vous concernera. À Lyon, vous, peut-être qui allez passer au-delà du réseau Vinci Autoroute et peut-être accéder au tunnel sous Fourvière en direction de Paris. Ça sera une bonne dizaine de minutes qu'il vous faudra donc pour passer cette difficulté assez classique pour un lundi milieu d'après-midi. Pas d'autres ralentissements pour le reste de, par exemple, Auvergne-Rhône-Alpes ou encore de la vallée du Rhône et de la Méditerranée. Ça ne veut pas dire pour autant que vous êtes tout seul. Bien au contraire, le trafic reste bien dense, que ce soit près de Valence, Marseille ou encore Montpellier. Donc n'en profitez pas pour autant pour rouler trop vite. On pense à ces bonnes distances de sécurité. Maintenant, nous allons déjà clôturer ce point trafic puisqu'il n'y a pas d'obstacle, pas d'accident sinon qui pourrait gêner votre passage sous le soleil, peut-être encore sous la pluie aussi pour vous qui allez passer près de Saint-Étienne ou encore à l'est de Lyon, près de Clermont-Ferrand aussi. Ça risque de gagner de l'ampleur au fur et à mesure de l'après-midi. Et on repart en musique sans plus attendre sur le 107.7. Il y a Swad qui arrive et nous on se retrouve donc juste après.

0: À soi de pour vous accompagner sur les ondes de Radio Vinci Autoroute. J'espère que vous allez bien à 16h20. En termes de trafic, j'ai presque envie de vous dire ça se passe bien dans le sens où il n'y a pas de gros bouchons. S'il y a un peu de monde, c'est 5 bonnes minutes hein, près des grandes agglomérations comme du côté de Lyon ou encore Marseille et Montpellier. On en reparlera tout à l'heure pour la pause goûter à 16h30.
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0: En attendant, partons à Salon de Provence, puisqu'à partir de ce soir, 22h, et au plus tard jusqu'à 6h demain matin, la bifurcation qui permet de passer de l'autoroute A54 à l'autoroute A7 direction Marseille sera fermée pour effectuer des travaux sur la chaussée.
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0: Et comme je vous l'ai promis, le prochain point trafic reviendront à 16h30. En attendant, on repart en musique aussi avec Avril Lavigne et Christophe Maé. Mais juste avant, c'est du direct, j'ai une nouvelle info pour vous. Du côté de Valence, sur l'autoroute A7 en direction de Lyon, 5 km après la sortie 15 de Valence-Romans, là où d'ailleurs le trafic est bien dense, faites attention, un poids lourd est arrêté sur la voie de droite. On en reparle donc dans moins de 10 minutes.
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1: Il est 16h30 et sans grande surprise, vous êtes de plus en plus nombreux dans le sud-est du pays. Je pense notamment à Lyon et ses difficultés assez classiques d'un lundi fin de journée, notamment pour passer par Lyon-Centre et le tunnel sous Fourvière en direction de Paris. Vous mettrez donc une bonne dizaine de minutes, si ce n'est presque un petit quart d'heure, pour passer donc les premières difficultés de circulation. Maintenant, si vous nous écoutez un peu plus à l'ouest, là où la pluie est au rendez-vous, il y a aussi un accident sur la 89 en direction de Lyon, juste après Thiers-Est-Lamonnerie, la sortie numéro 30. C'est une voiture d'ailleurs sur la bande d'arrêt d'urgence. Nous allons quitter le secteur de Thiers pour rejoindre maintenant celui de Valence. Sur l'autoroute A7 en direction de Lyon, 5 km après Valence-Romans, la sortie numéro 15, là où il y a un poids lourd en panne sur la bande d'arrêt d'urgence, mais sur la voie de droite aussi qui reste impraticable, là où les opérations de dépannage d'ailleurs se poursuivent. Ça n'entraîne pour autant pas de difficultés de circulation. Pour ce qui concerne la Méditerranée, ça va être simple. Il y a un peu plus de monde près d'Aix-en-Provence, Avignon, Marseille aussi ou encore Montpellier, mais pas de retard notable sur votre trajet.
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1: Et quand un incident survient sur l'autoroute, les opérateurs des PC sécurité orchestrent tout en coulisses. Ils veillent sur vous, sur les équipes, diffusent les messages et informent aussi le 177. Nous vous ferons découvrir leur métier dans Question d'autoroute après MC Solar.

0: La voix d'MC Solar pour vous accompagner sur Radio Vinci Autoroute. Il est 16h35 et à cette heure-ci, vous êtes de plus en plus nombreux. On ne va pas se cacher près des grandes agglomérations. Je pense notamment et aussi à vous qui arrivez d'Espagne. Vous êtes de plus en plus nombreux à passer le péage du boulot dans le secteur du Pertus sur l'autoroute A9. Faites attention, d'autant plus que les conditions météo commencent donc à se détériorer comme aussi. Et du côté de Lyon, on en reparlera tout à l'heure à 16h45.
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0: Et aujourd'hui, dans Question d'autoroute, coup de projecteur sur un métier discret, mais essentiel. Quentin Lachaise nous emmène au cœur d'un PC sécurité.
2: Qui sont les personnes qui surveillent l'autoroute en permanence? Au sein des PC sécurité du réseau Vinci Autoroute, les régulateurs sécurité trafic, ou RST, veillent 24 heures sur 24 sur votre sécurité. Présentation avec Stéphane Mora, responsable d'un des PC sécurité.
3: Leur mission, c'est de superviser le trafic, faire intervenir les moyens de secours ou les personnes de Vinci Autoroute pour aller protéger les événements et informer les automobilistes à l'aide de panneaux à messages variables au-dessus de l'autoroute.
2: Leur lien est permanent avec les patrouilleurs grâce à une radio interne.
4: Écoute, bonjour.
5: Bonjour, c'est Dominique Céline et Udo.
2: Et ils travaillent avec les préfectures des départements que l'autoroute traverse en cas d'événement majeur.
3: La décision de mettre en place, dans certains cas, une sortie obligatoire, c'est toujours la préfecture qui va valider cette mesure d'exploitation pour garantir à l'automobiliste son voyage.
2: Les régulateurs sécurité trafic gèrent également l'installation de zones de travaux, comme pour une fermeture programmée pour refaire la chaussée, par exemple.
3: Le soir, on va le consigner sur l'outil informatique et ce sera également diffusé en temps réel sur les ondes de 107.7.
2: Ces opérateurs des PC sécurité vous répondent également à la borne orange. En cas de problème, c'est le meilleur moyen de les informer d'une situation à risque.
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0: Et merci d'écouter Radio Vinci Autoroute. Le prochain point trafic, il reviendra tout à l'heure à 16h45 comme prévu pour reparler d'un trafic dense, mais pas de gros bouchons pour autant, ça n'a pas changé depuis tout à l'heure, mais ça risque de changer quand même un petit peu avec l'heure de pointe qui va bientôt arriver. Rendez-vous après Nico et Vince pour en savoir plus ou encore un autre Talk to You sur le 107.7.
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1: L'infotrafic à 16h45 avec l'heure de pointe qui commence à pointer le bout de son nez. Voilà pourquoi vous êtes quand même de plus en plus nombreux, vous qui nous écoutez près des grandes agglomérations, mais rien d'inhabituel encore une fois pour un lundi fin d'après-midi. Avant de revenir sur ces petits ralentissement. J'ai quand même deux nouvelles informations pour vous. La première, ça vous concernera, vous qui allez peut-être rejoindre le secteur d'Orange sur l'autoroute A9 en direction de Lyon. Au niveau de l'échangeur 23 de Romoulin, il y a quand même une voiture qui peut gêner votre passage. Et puis près d'Avignon, cette fois sur l'autoroute A7 en direction de Lyon, 9 km après Avignon-le-Pontet, il y a aussi des obstacles assez conséquents quand même sur la voie du milieu. Et là, votre repère, ça sera le kilomètre 180. Voilà pour le secteur d'Avignon. Côté Provence, oui, il y a un peu plus de monde à Marseille, mais ça sera même pas 5-10 minutes et encore pour passer des ralentissements assez classiques, aussi bien sur l'autoroute A7 près des Pennes Mirabeau, comme aussi pour passer les derniers kilomètres de la 55 pour rejoindre le Vieux-Port. Nous allons donc plutôt près de la frontière espagnole où vous êtes quand même de plus en plus nombreux à rentrer d'Espagne et à passer par le péage du Boulou dans le secteur du Pertus sur l'autoroute A9. 2 km de difficultés de circulation qui vous attendent, et pour permettre des contrôles à la demande des autorités, et des voies de péage ont donc fermé, que ces contrôles soient en cours ou non. Nous allons clôturer ce point de trafic plutôt près de Valence et de Lyon, puisqu'à Valence, déjà, il y a les opérations de dépannage qui se poursuivent là où un poids lourd est tombé en panne sur la 7 en direction de Lyon, 5 km après avoir passé Valence-Romans, l'échangeur numéro 15. Et là, votre repère, ça sera le kilomètre donc 69. Voie de droite impraticable. Et pour ce qui concerne Lyon, pas d'accident, pas de véhicule en panne, mais des bouchons classiques qui se mettent en place, où là, vous faudra au moins un petit quart d'heure quand même pour passer le tunnel sous Fourvière au-delà du réseau Vinci Autoroute pour vous qui êtes en direction de Paris. Voilà pour les difficultés du moment. Peut-être encore sous la pluie tout près de Lyon, plusieurs petites perturbations pluvio-orageuses qui se décalent d'ouest en est, Clermont-Ferrand, Saint-Étienne ou encore Lyon. On aura l'occasion de reparler plus longuement météo, de vos conditions de circulation aussi. Ça reviendra après les infos de 17h. Ça sera aussi, comme tous les lundis à cette heure-ci, le début de votre 17-20 pour vous ramener à bonne destination. En attendant, on repart en musique avec Ebony et Stardust.

Tété et Bonnie pour vous accompagner sur Radio Vinci Autoroute. Il est 16h54. Vous n'êtes pas tout seul, mais c'est normal. Il y a l'heure de pointe qui se rapproche. D'ailleurs, ça tombe bien, votre 17-20 se rapproche lui aussi. Votre rendez-vous pour revenir sur la météo, sur vos conditions de circulation, l'équipe du 107.7 aussi, eh bien, qui vous a concocté quand même pas mal de reportages pour vous donner le sourire et vous ramener à bonne destination. On parlera consommation, on regardera aussi ce qui va se passer à la télé pour cette semaine. En attendant, on va repartir en musique aussi avec Georgia Smith et Mathieu Chédid.

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0: Little Things. C'était George Smith pour vous accompagner sur les ondes de Radio Vinci Autoroute. Le prochain point trafic, il revient dans quelques minutes. Ça sera juste après les informations de la rédaction. Et tout juste 17h.
1: Et on va passer bien sûr à l'actualité tout de suite, puisqu'il est donc 17h. Un point sur l'actu avec des tirs d'abord dans le quartier des Moulins. Ça se passe à Nice et ils ont fait 2 morts et 3 blessés. Selon un témoin, un individu est sorti d'une voiture et a tiré à l'arme longue et dans le tas. Donc ça s'est passé dans un snack. Les tensions étaient fortes depuis plusieurs jours avec une série de tirs et d'incidents dans plusieurs quartiers de la ville, et ce lié au trafic de stupéfiants qui avait déjà fait un blessé. Hier, le préfet des Alpes-Maritimes, Laurent Autiot, avait annoncé avoir demandé un renforcement significatif des effectifs de police sur les secteurs concernés afin de rétablir pleinement la sécurité. Une réunion est en cours à Matignon pour faire le point sur le virus, antivirus. Sur les 5 passagers français rapatriés hier par avion et placés à l'isolement à l'hôpital Bichat à Paris, l'état de santé d'une femme testée positive à l'antivirus s'est malheureusement dégradé la nuit dernière. Les tests sont d'ailleurs revenus positifs selon la ministre de la Santé Stéphanie Rist. Les 22 derniers occupants du navire qui ont été débarqués du MV Ondus sont partis dans la journée vers les Pays-Bas. En France, le Sénat a adopté définitivement le projet de loi contre les fraudes sociales et fiscales. Le texte présenté mi-octobre en Conseil des ministres doit faire entrer 1,5 milliard d'euros dans les caisses de l'État. Il avait été voté sans encombre à l'Assemblée nationale début mai. Avec le soutien de la coalition gouvernementale et de l'extrême droite, il évoque notamment la suspension des allocations chômage ou encore le renouvellement des arrêts maladie. Les prix du pétrole sont repartis à la hausse ce lundi. Le président américain Donald Trump a en effet sèchement rejeté la réponse de l'Iran aux propositions américaines pour mettre fin à la guerre. L'Iran a demandé dans sa réponse aux propositions américaines la fin de la guerre dans l'ensemble de la région, y compris au Liban, le déblocage des avoirs iraniens gelés. Le porte-avions Charles de Gaulle, envoyé pour se prépositionner dans la région du Golfe en cas de déclenchement d'une mission pour établir la navigation dans le détroit d'Ormuz, se rapproche de la zone pour pouvoir être au plus près possible des missions qui sont les nôtres. C'est ce qu'a déclaré la porte-parole du gouvernement, Maud Bréjean. 17h passé de 2 minutes, c'est la fin de ce flash. Dans un instant, vos conditions de circulation, ce sera juste après la météo.
0: Votre météo, en effet, Christelle, avec un lundi au soleil et sous les orages en France. Pour le sud-est, en cette fin de journée, le soleil est toujours au rendez-vous le long de la Méditerranée et la pluie, les orages persistent aussi en Auvergne-Rhône-Alpes. Les températures varient en ce moment entre 16 et 18 à Clermont-Ferrand, Lyon et Valence, jusqu'à 24 degrés à Marseille, Montpellier et Perpignan. La perturbation orageuse se calmera en début de nuit et demain, retour du soleil pour quasiment tout le monde, sauf près du Roussillon où des orages sont à prévoir dans l'après-midi.
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0: Votre 17-20, donc, qui commence, on vous accompagne à bonne destination cette fin de journée. Vous qui avez récupéré vos enfants à l'école, qui allez rentrer au travail ou tout simplement qui poursuivez votre route du travail. Nous allons, surtout pour les amateurs de tennis, ça devrait vous faire plaisir, retrouver votre rendez-vous Play Replay à quelques jours de l'ouverture du tournoi de tennis, donc de Roland-Garros. Nous allons revenir et bien sur un documentaire inédit sur les coulisses de Roland-Garros. En attendant, on va repartir en musique aussi avec Maël, Black M. Il en aura pour tout le monde, juste après le point sur la circulation.
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0: Et il est 17h03, à cette heure-ci, rien d'inhabituel au vu eh bien, du début de l'heure de pointe. Vous êtes de plus en plus nombreux près de Lyon, c'est pas plus de 10-15 minutes pour passer les difficultés du moment, surtout pour eh bien, passer par le tunnel sous Fourvière, au-delà du réseau Vinci Autoroute, si vous êtes en direction de Paris. Pour les autres petits ralentissements, je pense à Lyon, mais plutôt à la 46, contournement est lyonnais du côté de Saint-Priest et Chassuron, ça sera pas plus de 5 minutes pour passer ces ralentissements. Faites attention à Lyon, il y a eu un petit peu de pluie tout à l'heure avec des orages bien localisés. Certes, ça va mieux, mais au fur et à mesure du début de soirée, il pourrait y en avoir d'autres, des perturbations pluvio-orageuses. Orages bien localisés, certes, ça va mieux, mais au fur et à mesure du début de soirée, il pourrait y en avoir d'autres, des perturbations pluvio-orageuses. Voilà pour

0: Maurice Roman. La voie de droite reste impraticable. Il y a donc les opérations de dépannage d'un poids lourd qui se poursuivent ici. Voilà ce qu'il fallait retenir pour le moment à 17h04.
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0: 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C'était Black M pour vous accompagner sur les ondes de Radio Vinci Autoroute. Il est 17h09 et oui, il y a du monde de toute façon, un peu plus maintenant, près des grandes villes dans le sud-est du pays. Je pense à Montpellier, Marseille aussi un peu plus. Et du côté de Lyon, ça n'a pas changé, surtout pour passer par Lyon-Centre. On se donne rendez-vous à 17h15 donc pour reparler de vos conditions de circulation. Après Elliot et Maëlle sur le 107.7.
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0: la Camisa Negra d'Eliott pour vous accompagner sur les ondes de Radio Vinci Autoroute. Il est 17h15, ça tombe bien, nous avons rendez-vous pour refaire un point sur vos conditions de circulation.
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0: Il est 17h16, ne cherche pas, il n'y aura pas de grosses difficultés de circulation. L'heure de pointe qui se poursuit, voilà pourquoi il y a du monde toujours au niveau de ces grandes villes telles que Lyon, Marseille ou Montpellier. Mais ça ne sera pas plus de 10 minutes à chaque fois pour passer des ralentissements plutôt habituels pour donc un lundi début de soirée. Si vous deviez passer plutôt à l'ouest de Lyon, du côté de Thiers, sur la 89 en direction de Lyon-Centre. Et bien juste après Thiers-Est, la Monnerie, la sortie numéro 30. Il y a quand même un accident qui se poursuit sur la bande d'arrêt d'urgence, là où les chaussées restent bien détrempées. Voilà pourquoi il faut rester vigilant d'une façon plus générale sur une petite partie quand même du massif central de Lyon, où la pluie pourrait revenir à tout moment, des orages aussi en milieu de soirée. Voilà pourquoi je vous en parle quand même pour éviter toute mauvaise surprise. De Thiers, nous partons près de Valence, là où il y a toujours la voie de droite qui est impraticable. Sur la 7, en direction de Lyon, 5 km après la sortie 15 de Valence-Romans. C'est un poids lourd, en fait, qui est tombé en panne sur la bande d'arrêt d'urgence et une partie de la voie de droite. Et il y a toujours donc le dépanneur qui est présent sur les lieux. Nous allons clôturer ce point trafic plutôt près de Montpellier, de Béziers, sur la 9, en direction de Barcelone. 8 km après la sortie 34 d'Agde, il y a des obstacles sur les voies de circulation. Et là, votre repère, ça sera le kilomètre 156. Voilà concrètement ce qu'il fallait retenir. Et dans un instant, Pléripley, à quelques jours de l'ouverture donc du tournoi de tennis de Roland-Garros du 18 mai au 7 juin prochain, la machine, ça y est, se met en marche. Sur le court, tout est très visible. En coulisses, l'essentiel se joue loin des caméras. Nous en parlerons dans votre 17-20 après Elena.

0: Ça peut être utile au vu des conditions météo, surtout près de Clermont-Ferrand, Saint-Étienne et Lyon. Capuche, c'était Elena pour vous accompagner sur Radio Vinci Autoroute à 17h21. Il y a du monde, mais ça reste encore correct au niveau des difficultés de circulation. Pas plus de 10 minutes pour passer les bouchons, par exemple à Lyon, à Montpellier ou encore à Marseille. On en reparlera tout à l'heure à 17h30. D'ici là, je vous l'avais promis, voici Play Replay. Et donc, en cette fin de journée, je vous emmène dans les coulisses de Roland-Garros.
1: C'est le plus grand tournoi de terre battue au monde.
0: Roland Garros, ce sont les matchs, la terre battue et des images que l'on connaît par cœur.
2: Cette compétition, elle est exigeante, difficile.
3: C'est la terre battue, donc physiquement, c'est beaucoup plus dur. C'est la guerre.
0: Mais Roland Garros, entre les lignes, la série documentaire proposée par France TV s'intéresse à tout autre chose. Les coulisses, la pression. Comme nous l'explique Yann Lénoré, l'un des deux réalisateurs.
4: On a fait 4 épisodes. Il se passe beaucoup de choses et beaucoup de choses dont personne n'a entendu parler pendant l'édition 2025. Donc ça va être une surprise pour beaucoup de gens. L'idée, c'était de faire une série qui raconte tout ce qui se passe quand les caméras officielles ne peuvent plus accéder à l'organisation, par exemple, aux joueurs, aux petites mains qui vont venir aider, qui sont aussi des ramasseurs de balles, par exemple.
2: Vous étiez 6000 au départ, on va annoncer 37 personnes.
1: Roland Garros, c'est quasi 900 matchs. Tout doit être millimétré.
4: On a eu une chance incroyable de tourner cette année, parce que c'est vrai qu'il y a eu un gros fait majeur, c'est l'hommage à Nadal.
1: Gagner 14 fois à Roland Garros, pour moi, c'est la plus grande performance sportive de tous les temps.
0: Roland Garros, entre les lignes, c'est à découvrir dès le 14 mai sur France TV et dès le lendemain en replay.
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0: Et le prochain point trafic revient donc à 17h31 pour la suite de votre 17-20. Ça va se passer aussi en musique avec Matt Pokora et Kim Wilde.
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0: Se mélanger, c'était Matt Pokora pour vous accompagner sur Radio Vinci Autoroute avec toujours un lundi fin de journée qui se poursuit sous le soleil, la pluie et les petits ralentissements. Et ça revient, le prochain point sur vos conditions de circulation dans quelques secondes.
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0: Comme tous les lundis à 17h31 avec les retours à la maison, les sorties de bureau, forcément le trafic est de plus en plus dense. Pour autant, ça sera pas plus de 10 minutes pour passer ces ralentissements. Je pense notamment à vous qui allez passer par Marseille, par exemple, sur l'autoroute A7 près des Pennes Mirabeau ou encore sur l'autoroute du littoral, la 55 pour rejoindre le Vieux-Port. Je pense aussi à vous, à Montpellier, plutôt sur l'autoroute A709, l'autoroute de desserte de l'agglomération, près de Montpellier Ouest et de Montpellier Est. Si vous nous écoutez plutôt près de Lyon, à Lyon, c'est pas plus de 10 minutes aussi pour passer les ralentissements du moment et surtout au-delà du réseau Vinci Autoroute, surtout pour accéder au tunnel sous Fourvière si vous êtes en direction de Paris. Voilà pour les petits ralentissements du moment. Maintenant, si vous nous écoutez un petit peu plus à l'ouest de Lyon, nous allons terminer là-bas, là où la pluie d'ailleurs pourrait gagner eh bien, du terrain et surtout de l'intensité au fur et à mesure de cette fin de journée. À Thiers, attention sur la 89 en direction de Lyon, juste après Thiers-Est-Lamonnerie, la sortie numéro 30. Il y a donc un accident qui se poursuit. C'est une voiture impliquée dans cet accident sur la bande d'arrêt d'urgence. C'est bon, vous savez tout pour le moment. Et il est 17h32.
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0: Et votre 17-20 se poursuit avec votre rendez-vous consommation. Nous allons retrouver votre rendez-vous que choisir et nous allons revenir ensemble. Et bien sûr, les granules de bois, l'association de consommateurs que choisir ensemble, revient donc sur une nouvelle campagne d'achat groupée pour faire baisser votre facture d'énergie. On en parlera tout à l'heure. En attendant, on va laisser les granules de bois de côté pour repartir en musique. Une chanson qui risque de vous faire chanter dans votre véhicule. Mozart, l'opéra rock, tatoue-moi.
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0: à une chanson qui nous donnerait presque envie de chanter ensemble, Mozart, l'opéra rock, tatoue-moi sur le 107.7 à 17h36. Pas de panique, oui, il y a du monde, mais pas de gros ralentissements à l'horizon. Par contre, attention à l'ouest de Lyon, j'ai une nouvelle info pour vous sur la 89 en direction de Clermont-Ferrand, 6 kilomètres après la sortie 28 de Lezoux. Il y a quand même des sangles de poids lourds qui se trouvent sur les voies de circulation.
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0: Nous allons maintenant anticiper vos déplacements avec des travaux pour ce soir et cette nuit, déjà entre Nîmes et Montpellier, à partir de 21h ce soir et au plus tard jusqu'à 6h du matin. La sortie 26 Galargue de l'autoroute A9 sera fermée en direction de Barcelone pour effectuer des travaux sur un pont. Et puis à Salon de Provence, à partir de 22h ce soir aussi et au plus tard jusqu'à 6h demain matin, la bifurcation qui permet de passer de l'autoroute A54 à l'autoroute A7, direction Marseille, sera fermée pour effectuer des travaux sur la chaussée.
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0: Et le prochain point trafic, il revient tout à l'heure à 17h45. En attendant, pour la suite de votre 17-20, on rentre à la maison avec vos enfants peut-être aussi qui ont terminé l'école. On le fait en musique pour la poursuivre aussi votre route du travail avec Benabar et Lady Gaga.
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Quoi qu'on dise, c'était Benabar pour vous accompagner sur Radio Vinci Autoroute. Oui, avec le sourire quand même, puisque ça se passe relativement bien dans le sud-est du pays. L'heure de pointe se poursuit, certes, avec un petit peu de monde, mais pas de gros bouchons à l'horizon. On en profite pour voyager, donc, en cette fin de journée, direction Las Vegas, avec Imagine Dragons, Natural. On se retrouve donc juste après, dans moins de 3 minutes.

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1: 17h46, statu quo, il n'y a pas d'évolution depuis un petit quart d'heure, toujours une petite dizaine de minutes, tout au plus, hein, c'est le temps qu'il vous faut pour passer de ralentissement plutôt classique à cette heure-ci avec l'heure de pointe qui se poursuit à Lyon, à Marseille ou encore du côté de Montpellier. Par contre, il y a quand même deux accidents qui peuvent gêner votre passage et d'ailleurs nous allons commencer ensemble plutôt près de Carcassonne, sur la 61 en direction de Montpellier, 9 km après la sortie 21 de Castelnaudary. Il y a une voiture qui est impliquée dans cet accident sur la bande d'arrêt d'urgence, a priori donc au niveau du kilomètre 296. Maintenant, allons plutôt à l'ouest de Lyon, sur la 89 en direction de Lyon-Centre, juste après Thierrest-Lamonnerie, la sortie numéro 30. Une autre voiture est impliquée dans un accident sur la bande d'arrêt d'urgence. Et si on devait aussi se rapprocher de Clermont-Ferrand, pas d'accident, mais un piéton quand même qui se trouve sur la 89 entre le péage des Martes d'Artières et le Zoo. Pensez donc à anticiper dans les deux sens, d'autant plus que la pluie peut vous accompagner sur cet axe entre Clermont-Ferrand et Lyon, la 89, près de Saint-Étienne également, de la pluie qui risque de gagner en intensité d'ailleurs sur une bonne partie de l'Auvergne-Rhône-Alpes au fur et à mesure de la soirée. Et donc après l'électricité, le fioul ou le gaz, l'association de consommateurs Que Choisir Ensemble, anciennement l'UFC Que Choisir, lance une nouvelle campagne d'achat groupé pour faire baisser votre facture d'énergie. Cette fois, il est question de granulés de bois, aussi appelé pelé pour les poêles et les chaudières. Nous en parlerons après Claudio Capeo.

0: Alors voilà une bonne question. Qu'est-ce qu'il me restera ? C'était Claudio Capeo pour vous accompagner sur le 107.7. Alors vous, ce qu'il vous reste en termes de trafic, ça sera des difficultés assez habituelles pour un lundi début de soirée en pleine heure de pointe qui plus est. Près de Lyon, surtout Marseille ou encore Montpellier. De la pluie aussi en Auvergne-Rhône-Alpes. On en reparlera tout à l'heure, donc après les informations de 18h. Et place à votre rendez-vous conso. Charles Dodon, vous êtes avec Margot Debrade de l'association Que Choisir Ensemble. Ce soir, il est question de votre facture d'énergie.
1: Bonjour Margot Debrade.
2: Bonjour.
1: L'énergie et son coût, on en parle beaucoup ces dernières semaines et à juste titre. Et c'est dans ce contexte que vous relancez une campagne d'achat groupé. Il est question de granulés de bois, qu'on appelle aussi les pelés, pour l'hiver prochain.
2: Oui, tout à fait. Donc l'année dernière, on a lancé deux opérations qui s'appellent Choisir son pelé. Une au printemps pour avoir des pelés négociés au meilleur prix et une à l'automne pour ceux qui ont un petit peu de retard sur leur chauffage. Et cette année, on relance l'opération donc au printemps, car l'année dernière, nous avons eu plus de 64 000 inscrits.
1: Et au total, ça concerne beaucoup de monde, ce type de chauffage ?
2: En France, il y a 2 millions de foyers qui se chauffent au pelé et la consommation varie en fonction de si on a un poêle ou une chaudière. Mais au total, en France, c'est 2,4 millions de tonnes qui sont consommées par les Français chaque année.
1: Et les inscriptions sont ouvertes et c'est jusqu'au 24 mai ?
2: C'est ça, la phase d'inscription dure pendant 3 semaines, du 4 au 24 mai. Je rappelle que c'est sans engagement et 100% gratuit. Le particulier va sur le site choisirsonpelé.fr, s'inscrit pour recevoir le 25 mai une offre commerciale qu'il est libre d'accepter ou non jusqu'au 7 juin. Ensuite arrive une phase de livraison du 8 juin au 19 juillet, ce qui nous donne un délai de 6 semaines maximum.
1: Et le principe est toujours le même, plus on a d'inscrits, plus on peut avoir de meilleurs tarifs.
2: C'est ça, le principe reste le même, soyons plus pour payer moins. Plus nous avons d'inscrits, plus nous pouvons négocier au meilleur prix un pelé de qualité. Ce pelé est directement envoyé auprès des distributeurs qui ont eux-mêmes été audités pour leur capacité de livraison, leur sérieux, leur fiabilité. Nous nous fournissons directement auprès de 3 producteurs, français, belge et espagnol, certifiés DIN+, qui est une certification allemande de qualité, et aussi nous sommes labellisés PEFC, qui garantit une gestion durable des forêts.
1: Que Choisir Ensemble lance un nouvel achat groupé de granulés de bois. Vous pouvez y prendre part si vous le souhaitez. Rendez-vous sur le site internet Choisir son Pelé.fr. Merci Margot Debrade.
2: Merci à vous.
0: Merci à tous les deux. Le prochain point trafic revient après les infos de 18h. En attendant, nous poursuivons votre 17-20 avec Madonna et le bruit de l'autre pour la musique.

0: musique. C'était Madonna pour vous accompagner sur les ondes de Radio Vinci Autoroute. Le prochain point trafic, il reviendra tout à l'heure. Ça sera juste après les informations de la rédaction. Bon début de soirée à vous. Il est tout juste 18h.
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2: La patiente testée positive à l'antivirus à son retour en France est actuellement en soins intensifs, indique sur son site le Centre européen de prévention et de contrôle des maladies. Sur les 5 passagers français rapatriés hier par avion d'Espagne et placés à l'isolement à l'hôpital Bichat à Paris, l'état de santé de cette femme testée positive donc à l'antivirus s'est dégradé la nuit dernière. Une réunion s'est déroulée cet après-midi à Matignon pour faire le point sur ce virus, pour en éviter notamment une éventuelle propagation, virus connu mais rare, contre lequel il n'existe aucun vaccin ni traitement. Dans le procès libyen en appel, les réquisitions contre Nicolas Sarkozy et ses co-prévenus ont démarré cet après-midi. Près de 2 mois après l'ouverture du procès en appel des soupçons de financement libyen de la campagne présidentielle de Nicolas Sarkozy en 2007, la parole est donnée depuis cet après-midi pour encore 2 journées au parquet général pour ces réquisitions. Le Sénat a adopté définitivement le projet de loi contre les fraudes sociales et fiscales. Le texte présenté mi-octobre en Conseil des ministres doit faire entrer 1,5 milliard d'euros dans les caisses de l'État, selon le Premier ministre. Il avait été voté sans encombre à l'Assemblée nationale début mai avec le soutien de la coalition gouvernementale et de l'extrême droite. Il évoque notamment la suspension des allocations chômage ou le renouvellement des arrêts maladie. Une enquête a été ouverte pour assassinat en bande organisée et association de malfaiteurs en vue de la commission de faits d'assassinat en bande organisée, selon le procureur de la République de Nice lors d'une conférence de presse sur les tirs qui ont fait 2 morts et 3 blessés cet après-midi dans le quartier des Moulins à Nice. Les prix du pétrole sont repartis à la hausse ce lundi. Le président américain Donald Trump a sèchement rejeté la réponse de l'Iran aux propositions américaines pour mettre fin à la guerre. Michael Youn et sa compagne ont été victimes d'un homejacking dans leur propriété du sud de la France. Ils étaient chez eux avec leurs enfants quand les cambrioleurs ont fait éruption vers 8h ce matin. Ils ont obligé leurs victimes à les conduire au coffre-fort et ont dérobé de l'argent liquide, des bijoux et montres de luxe. Ils ont pris la fuite avant l'arrivée des gendarmes. 18h passées de 2 minutes, c'est la fin de ce flash. Dans un instant, vos conditions de circulation, ce sera juste après la météo.
0: La météo, en effet, avec encore quelques orages à l'est en ce début de semaine en France. Pour le sud-est, en ce début de soirée, le soleil reste encore de la partie le long de la Méditerranée et la pluie et les orages persistent en Auvergne-Rhône-Alpes. Les températures varient entre 16 et 18 degrés à Clermont-Ferrand, Lyon et Valence et jusqu'à 24 à Marseille, Montpellier et Perpignan. La perturbation orageuse se calmera en début de nuit et demain, retour du soleil pour quasiment tout le monde, avec quelques orages quand même à prévoir sur le Roussillon dans l'après-midi.
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0: Et votre 17-20 qui se poursuit, on vous ramène à la maison, ça y est, fini le travail. On va pouvoir enfin se détendre ce soir. Je pense aussi à vous qui la poursuivez, votre route du travail. Pour poursuivre votre 17-20, nous allons retrouver votre mobile imag avec le quishing, la fraude numérique qui vise les automobilistes. Contraction de QR code, phishing, il s'agit en fait d'une arnaque en pleine expansion. On en parlera tout à l'heure, on va se détendre en musique aussi, avec Achille et Alain Souchon. Après le point sur la circulation.
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0: Il est 18h03, pas de grosses difficultés de circulation ce début de soirée. L'heure de pointe, alors certes, qui se poursuit pour vous qui allez passer surtout près des grandes agglomérations. Montpellier, Marseille par exemple, près de la Méditerranée, mais ça ne sera pas plus de 5-10 minutes pour passer les ralentissements du moment assez classiques. Et j'en veux pour preuve surtout les derniers kilomètres de la 55 pour rejoindre le Vieux-Port de Marseille. Si vous deviez passer par Lyon ce soir, il y a là aussi quelques petits coups de frein à donner, je pense entre autres au tunnel sous Fourvière, si vous deviez aller au-delà du réseau Vinci Autoroute en direction de Paris, pas plus de 10 minutes pour passer donc ces ralentissements. Pas d'autres bouchons à l'horizon, par contre, il y a de la pluie sur votre trajet, notamment sur une bonne partie de l'Auvergne-Rhône-Alpes, perturbation qui peut, eh bien, devenir orageuse, surtout tout près de Lyon. Attention donc, ne vous laissez pas surprendre, ça a été le cas en début d'après-midi, ça va de nouveau être le cas ce soir.
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C'était Achille pour vous accompagner sur Radio Vinci Autoroute. Il est 18h10 et à cette heure-ci, il n'y a pas de gros bouchons. De toute façon, c'est comme ça depuis le début de la journée et qui plus est en plus avec l'heure de pointe, mais pas de grosses difficultés de circulation pour le sud-est du pays. Du coup, ce que je vous propose déjà, si ça fait plus de 2 heures que vous êtes sur la route, je pense à vous qui êtes sur la route du travail, arrêtez-vous quand même sur une aire de service ou de repos, histoire aussi de vous dégourdir les jambes. Et puis, sinon, le prochain point trafic pour la suite de votre 17-20, il revient dans quelques minutes à 18h15, après les 4 Centuries.

0: Les 400 Choice pour vous accompagner sur le 107.7 avec le point trafic qui revient.
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0: Il est 18h15 et 15 minutes, c'est le temps grand maximum qu'il vous faut maintenant en pleine heure de pointe pour passer les difficultés de circulation du moment qui vous concerneront d'ailleurs. Vous qui allez surtout passer par les grandes villes dans le sud-est du pays, peut-être pour rentrer à la maison, ça vous concernera par exemple à Marseille, si vous deviez passer les derniers kilomètres de l'autoroute A55, l'autoroute du littoral pour rejoindre le Vieux-Port, et ça vous concernera aussi. Vous qui allez passer plutôt par Lyon, à Lyon, pour accéder au tunnel sous Fourvière si vous êtes en direction de Paris. C'est les seules difficultés pour le moment qui peuvent forcément avoir un impact sur votre trajet. Si vous deviez passer en Auvergne-Rhône-Alpes d'une façon plus générale, que ce soit à Lyon, comme aussi près de Saint-Étienne et Clermont-Ferrand, la pluie peut vous accompagner. Perturbations orageuses qui pourraient arriver bien localement, surtout à l'est de Lyon. Il faut vraiment réduire votre vitesse et augmenter vos bonnes distances de sécurité. Et ajouter à cela, non pas de la pluie, mais un accident qui est en cours. Ça vous concernera plutôt près de Carcassonne. Nous allons terminer là-bas, sur l'autoroute A61 en direction de Montpellier, une dizaine de kilomètres après la sortie 21 de Castelnaudary. C'est une voiture qui se trouve sur la bande d'arrêt d'urgence. Pensez donc à bien vous en écarter. Et dans un instant, place au Mobilimag sur le 107.7. Cette semaine, notre partenaire Roule Média nous alerte sur une arnaque qui vise de plus en plus d'automobilistes. De faux QR codes collés sur des autorodateurs, des pompes à essence ou des bornes de recharge. Comment les repérer? La réponse après Mentissa.

0: La chanson d'amour, c'était Mentissa pour vous accompagner sur les ondes de Radio Vinci Autoroute à 18h20. Il y a un accident qui entraîne une petite difficulté de circulation près de Nîmes sur l'autoroute A9 en direction de Barcelone. Faites attention, ça vous concernera en fait juste après la sortie de Nîmes Ouest, l'échangeur numéro 25, et ça vous concernera tout particulièrement aussi. Eh bien vous qui arrivez donc de la 54 forcément, qui souhaitiez ensuite vous rejoindre les voies de l'autoroute A9. Ça a un petit impact puisque la voie de droite aussi est neutralisée. Il y a le patrouilleur qui est présent sur place. On aura l'occasion d'en reparler de toute façon tout à l'heure dans le prochain point trafic, et nous reviendrons sinon sur un trafic assez dense tout près de Marseille, Montpellier ou encore du côté de Lyon. En attendant, je vous l'avais promis, pour la suite de votre 17-20, c'est l'heure du Mobilimag sur le 107.7 et nous retrouvons Sébastien Daté, son invité.
1: Notre rendez-vous mobilité, c'est en partenariat avec Roule Média et j'ai le plaisir de recevoir l'une des journalistes de la rédaction, la personne de Marine Madelmont. Bonjour Marine.
2: Bonjour Sébastien.
1: On s'intéresse cette semaine à une pratique frauduleuse. Vous nous alertez sur le quishing. Que se cache-t-il derrière cet anglicisme ?
2: Alors, le terme peut paraître barbare, je vous l'accorde, mais il revient quand même de plus en plus souvent. Alors, quishing, c'est la contraction de QR code et phishing, autrement dit une escroquerie qui détourne un QR code pour piéger l'utilisateur et récupérer ses coordonnées bancaires.
1: Plusieurs scénarios de quishing sont utilisés par les escrocs.
2: Oui, alors le plus classique, c'est le QR code frauduleux qui est collé sur une borne de recharge ou tout simplement un horodateur. Donc vous souhaitez payer, vous scannez et hop, vous tombez sur un faux site parfaitement imité. Même chose avec les fausses contraventions hein, là qui se baladent de plus en plus, glissées sous l'essuie-glace. Elles paraissent officielles, mais en fait le QR code renvoie vers une page pirate. Et plus inquiétant encore, même si la pratique reste assez rare en France, certains QR codes déclenchent carrément l'installation d'un logiciel à l'espion sur le téléphone.
1: Comment éviter de se faire avoir tout en continuant d'utiliser des QR codes qui sont quand même bien pratiques?
2: Alors il y a quelques réflexes assez simples pour éviter les mauvaises surprises. Ne scannez jamais un QR code dont l'origine vous semble incertaine, qu'il soit collé sur une borne, imprimé sur une amende suspecte ou même reçu par SMS. Vérifiez toujours que ce QR code soit intégré à l'interface numérique d'un service officiel et privilégiez bien sûr systématiquement le Play Store ou l'Apple Store si vous devez télécharger une application. Si jamais vous pensez avoir été piégé, prévenez immédiatement votre banque et signalez l'arnaque sur cybermalveillance.gouv.fr.
1: Et pour tout savoir sur le quishing, j'invite nos auditeurs à retrouver toutes les infos sur votre site media.roule.fr. À très bientôt Marine.
2: À bientôt.
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1: Il est 18h30, oui, vous avez raison, vous n'êtes pas tout seul près des grandes agglomérations, c'est normal, hein, c'est ce qu'on appelle l'heure de pointe. Retour à la maison, retour du bureau et peut-être avec vos enfants aussi qui ont terminé l'école ou alors peut-être tout simplement aussi leur sport. Dans tous les cas, vous mettrez 10-15 minutes hein, pour passer les difficultés les plus longues. Ça n'a pas changé toujours pour Lyon et Marseille. Alors pour Lyon, ça vous concernera au-delà du réseau Vinci Autoroute pour accéder au tunnel sous Fourvière si vous êtes en direction de Paris, comme en direction aussi de Marseille. Attention, si vous deviez peut-être rejoindre l'est de Lyon, il y a toujours des perturbations pluvio-orageuses qui se poursuivent surtout près des reliefs alpins. Cela étant dit, je vous rejoins maintenant, vous qui nous écoutez plutôt près de la Méditerranée. Et déjà à Marseille, il y aura une difficulté assez longue, entre guillemets, à passer. Ça vous concernera sur l'autoroute A55, l'autoroute du littoral, pour rejoindre le Vieux-Port. C'est même 20 minutes maintenant pour passer les derniers ralentissements. Et si vous nous écoutez toujours près de la Méditerranée, cette fois près de Nîmes, et nous allons terminer là-bas, il y a un accident aussi qui se poursuit. Ça vous concerne, en fait, sur l'autoroute A9, en direction de Barcelone, juste après Nîmes-Ouest, la sortie 25. Ça a un impact. Alors, pour vous qui êtes déjà sur l'autoroute A9 à ce niveau, puisqu'il y a une petite partie de la voie de droite qui est impraticable, mais ça aura un impact un peu plus conséquent pour vous, qui arrivait aussi bien donc du réseau secondaire à Nîmes-Ouest, mais aussi de l'autoroute A54, là où vous passerez de deux à une seule voie de circulation. Il y a une petite partie hein, de cette bretelle où il y a des cônes de chantier, là où les pompiers sont présents sur les lieux. Donc vous qui nous écoutez sur l'autoroute A9, pour faciliter l'accès de tous ces véhicules, pensez à bien vous décaler sur les voies les plus à gauche. Voilà concrètement ce qu'il fallait retenir à 18h31. Il est quasiment 18h32.
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1: Votre 17-20 qui se poursuit, nous allons monter le son pour une personne, un artiste que vous retrouvez peut-être tous les samedis soirs dans l'émission de The Voice. C'est Tai qui a sorti un nouvel album. Il viendra nous en parler dans les prochains kilomètres dans votre rendez-vous Monter le son. En attendant, dans votre 17-20, vous l'avez déjà reconnu, on ne le présente plus. Voici Johnny Hallyday, Allumez le feu.

0: Alors voilà une chanson qui met eh bien, en forme avec, ça y est, une bonne journée de travail derrière nous pour rentrer à la maison et pour vous motiver aussi, vous qui êtes encore sur la route du travail ce soir. Johnny Hallyday, allumez le feu sur le 107.7. À 18h36, il y a un petit peu de monde près de Nîmes, de Marseille ou encore de Lyon. Mais rien d'inhabituel au vu de l'heure.
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0: Je vous retrouve donc à Salon de Provence pour vous rappeler qu'à partir de 22h ce soir et au plus tard jusqu'à 6h du matin, donc demain matin, la bifurcation qui permet de passer de l'autoroute A54 à l'autoroute A7 direction Marseille sera fermée pour effectuer des travaux sur la chaussée.
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0: Et le prochain point trafic, il revient à 18h45. C'est bon, c'est noté dans mon agenda. Je serai au rendez-vous, j'espère que vous aussi. Et d'ailleurs, ça arrive après Coldplay et Marie Sarah.
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1: Il est 18h45, la soirée passe et les minutes se ressemblent dans le sens où il n'y a pas non plus de très grosses difficultés de circulation ce soir. Il y a du monde de toute façon pour passer Marseille par exemple ou Lyon, c'est là où ça reste le plus long et encore c'est un quart d'heure grand maximum pour passer. Des difficultés relativement classiques avec les sorties de bureaux, ça vous concernera. Alors pour les bouchons marseillais, pour les derniers kilomètres de la 55, l'autoroute du littoral pour rejoindre le Vieux-Port. Et pour ce qui concerne Lyon, ça n'a pas changé, ça sera aussi bien pour quitter comme pour rejoindre le tunnel sous Fourvière, donc peu importe votre sens de circulation. Même s'il n'y en aura pas d'autres, des difficultés de circulation dans le sud-est, attention quand même à cet accident qui se poursuit, ça vous concernera tout particulièrement vous qui arrivez de la 54 et qui souhaitiez accéder à l'autoroute A9 en direction de Barcelone, vous aussi forcément qui arrivez du réseau secondaire de Nîmes-Ouest, à la fin de cette bretelle avant de rejoindre les voies de l'autoroute A9, il y a un accident qui se poursuit impliquant un poids lourd, voilà pourquoi il y a des cônes de chantier au niveau de cette bretelle en question. C'est bientôt terminé, hein. Les pompiers sont en train de repartir avec le poids lourd, le dépanneur lui aussi. En attendant, le mieux à faire pour vous qui êtes déjà sur l'autoroute A9, qui allez vous rapprocher de Nîmes-Ouest, ça sera de bien vous décaler sur les voies de gauche pour faciliter donc forcément le passage de toutes ces personnes qui arrivent de Nîmes, du réseau secondaire et de l'autoroute A54. Voilà concrètement ce qu'il fallait retenir à 18h47 avec toujours un risque de pluie. Attention en Auvergne-Rhône-Alpes, même s'il est vrai que le gros de la perturbation se trouve sur les reliefs alpins, on ne sait jamais, ça pourrait un petit peu déborder, entre autres près de Lyon. Et dans un instant, je vous l'avais promis, votre rendez-vous, montez le son avec Taïk. Sa voix fait vibrer toute une génération entre love, émotion et mélodie envoûtante. Coach dans The Voice, cette saison, il viendra nous parler de son nouvel album, Joya. Ça sera après Matt Pokora.

0: 7h, Matt Pokora pour vous accompagner sur Radio Vinci Autoroute. Ça y est, l'accident du côté de Nîmes est terminé. Par contre, à 18h50, les derniers ralentissements ne le sont pas. Du côté de Lyon, encore Marseille, encore un petit peu de monde. On en reparlera tout à l'heure, donc ça sera après les infos de 19h.
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0: Montez le son avec un artiste qui a redéfini les codes de l'afro-love et conquis des millions de cœurs. Taïk est au micro de Christelle Mollon.

0: Bonjour Pike.
1: Salut.
0: Girlfriend, c'est le titre donc qu'on vient d'écouter. De l'amour, de la danse, de la sensualité, des sonorités R&B, un brin d'autotune. Ouais. Et tout cela, ça forme l'afro-love, la joy music.
1: La joy, ouais, qui définit mon univers, ouais, depuis peu. C'est de faire de toute son histoire, ses cicatrices, ses douleurs, ses blessures, une joie. Et de prendre soin de sa joie surtout, parce que c'est un réel trésor et une vraie arme contre le monde.
0: Tous les fans de Michael Jackson, évidemment, ont reconnu le sample de, yes, de You Rock My World, sorti en 2001, c'est un hommage.
1: C'est totalement un hommage, ouais. Depuis que je suis petit, moi je me bousille à cette chanson matin, midi, soir, et j'ai jamais trop eu le cran de la faire, parce que pour moi c'était sacré, Michael, on n'y va pas. Et en fait, c'est Black Do, qui est le compositeur avec lequel je fais ce titre, qui, avec dédain et légèreté, me dit bah, écoute, c'est pas parce que c'est Michael qu'on peut pas essayer, tu vois. Et puis dans tous les cas, c'est la musique qui juge. Si le son est naze, on ne sort pas. Donc on a essayé, le son n'était pas naze au final.
0: Alors Taïk, pour les très rares personnes, j'imagine, qui ne vous connaîtraient pas encore très bien, votre vrai nom c'est Julien. Et Taïk, c'est donc un acronyme qui veut dire Take All You Can, prends tout ce que tu peux, en français. C'est votre devise aussi un peu dans la vie.
1: Totalement.
0: Cette façon de toucher à tout notamment.
1: Totalement, de prendre tout ce que je peux, ça me dirige aussi même des fois dans mes choix. Il y a des fois où je suis à des carrefours un peu de ma vie et je prends la direction que je juge être la meilleure en me disant Take All You Can, prends ce que tu peux là. T'as ça qui est là, tu le prends. Et tu t'en contentes et t'essayes d'en faire quelque chose d'immense.
0: Dans ce que vous prenez, il y a toutes les expériences que vous pouvez vivre. Mm-hmm. Et on ne peut pas ne pas parler de The Voice, dont vous êtes l'un des coachs, ouais, cette année.
1: Yes.
0: C'est pas terminé parce que la finale, ça sera dans quelques semaines.
1: Ouais,
0: et qu'est-ce que ça vous a apporté jusqu'ici, cette expérience?
1: Ça fait énormément grandir, même en tant qu'humain. Être assis à côté de légendes comme Amel, comme Lara et comme Florent aujourd'hui, en étant un artiste qui a encore rien prouvé, c'est-à-dire que je suis quand même mon premier album.
0: Bon, deux avec Joya.
1: Deux maintenant avec Joya. Aussi, à force d'écouter pendant 8 heures des chansons populaires françaises, moi qui ne suis pas à la base de ce registre-là, ben ça fait progresser même dans la tournure des phrases, dans les thèmes des chansons. J'ai entendu des thèmes de chansons mais magnifiques. Donc oui, même en tant qu'artiste, ça te fait progresser.
0: Merci beaucoup, Taïk.
1: Merci beaucoup, merci.
0: Et
1: à
0: on
1: vous.
0: A hâte de découvrir ce deuxième disque, Joya, dont on écoute donc le premier single qui s'appelle
1: Girlfriend.

C'était Girlfriend Take, l'artiste qui est l'invité de monter le son toute cette semaine. Un entretien d'ailleurs à retrouver en version longue sur le 107.7, notre site internet aussi, et notre application. Le prochain point trafic, lui, reviendra tout à l'heure. Ce sera donc après les infos de 19h, après Major Lazer pour la suite de votre 17-20.

0: C'était Major Lazer pour vous accompagner sur Radio Vinci Autoroute. La suite de votre 17-20, ça revient dans quelques minutes, juste après les informations. Un très bon début de soirée à vous. Il est tout juste 19h.
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2: Bonsoir. Le Parlement a définitivement adopté un texte renforçant l'accès aux soins palliatifs dans le cadre de la réforme de la fin de vie. La mesure la plus emblématique de ce texte, c'est la création d'un lieu de vie innovant pour certains patients, les maisons d'accompagnement et de soins palliatifs. La définition dans le Code de la santé publique est par ailleurs élargie avec une conception plus globale d'accompagnement et de soins palliatifs. La loi entérine également des crédits de paiement destinés à financer la stratégie décennale de développement des soins palliatifs lancée par le gouvernement en 2024. Le Premier ministre a reçu plusieurs ministres et responsables à Matignon afin de faire le point sur la situation liée à l'hantavirus. Ce soir, ce sont des épidémiologistes que Sébastien Lecornu recevra dans son bureau. La patiente testée positive à l'hantavirus à son retour en France est actuellement en soins intensifs. Son état s'est dégradé la nuit dernière alors qu'elle avait été rapatriée par avion et placée à l'isolement à l'hôpital Bichat à Paris avec 4 autres passagers français du bateau de croisière MV Ondus frappés par cette épidémie de ce virus connu mais rare, contre lequel il n'existe aucun vaccin ni traitement. Après ce premier cas détecté en France, les autorités françaises ont prévu un protocole sanitaire, notamment pour tous les cas contacts. L'avocat général Damien Brunet a demandé de déclarer l'ex-chef de l'État coupable d'association de malfaiteurs dans l'affaire des soupçons de financement libyen de la campagne 2007 de Nicolas Sarkozy, jugé en appel depuis 8 semaines. Un peu plus tôt, le parquet général avait fait une requête similaire pour les anciens ministres Brice Hortefeux et Claude Guéant. Le réquisitoire doit se poursuivre jusqu'à mercredi. Des tirs ont fait au moins 2 morts et 6 blessés, dont 3 graves cet après-midi dans le quartier des Moulins à Nice. Une enquête a été ouverte pour assassinat en bande organisée et association de malfaiteurs, annonce le parquet. Le blocage persistant d'engrais dans le détroit d'Hormuz risque de provoquer à court terme une crise humanitaire majeure. C'est l'alerte lancée par le chef d'un groupe de travail de l'ONU chargé de libérer le passage de ces matières cruciales. Elle plongera 45 millions de personnes supplémentaires dans la faim, a détaillé ce responsable. Enfin, double vainqueur de la solitaire du Figaro, le Varois Johan Richomme a renoncé à prendre le départ dimanche de la 57e édition de la course à Perros-Guirec dans les Côtes d'Armor en raison d'une blessure aux côtes. C'est ce que vient d'annoncer son équipe. Il est 19h passé de 2 minutes, c'est la fin de ce flash. Dans un instant, vos conditions de circulation, juste après la météo.
0: La météo en effet, avec encore quelques orages à l'est en ce début de semaine en France. Pour le sud-est en ce début de soirée, la pluie, les orages persistent encore sur les reliefs alpins et les températures varient entre 14 et 16 degrés à Clermont-Ferrand, Lyon et Valence et jusqu'à 22 à Marseille, Montpellier et Perpignan. La perturbation orageuse va se calmer en début de nuit et demain, retour du soleil pour quasiment tout le monde. Quelques orages aussi sont quand même à prévoir sur le Roussillon dans l'après-midi.
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0: Et votre 17-20 qui se poursuit. On rentre à la maison, on va le poursuivre aussi notre route du travail et on va penser à notre santé. On va revenir d'ailleurs sur l'hospitalisation à domicile, une option très encadrée. Si l'hospitalisation à domicile est souvent donc un choix qui vous rassure, c'est aussi une option très encadrée. En effet, on en reparlera tout à l'heure. On va se détendre en musique aussi avec Maëva ou encore Kaoline après le point sur la circulation.
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0: L'infotrafic à 19h03 au rythme des petites difficultés de circulation qui sont en train de se résorber petit à petit. Je pense notamment à Lyon et Marseille. C'est vraiment là où se concentraient aujourd'hui les difficultés du moment. Difficultés classiques pour l'heure de pointe, mais comme elle est derrière nous maintenant, vous mettrez pas plus de 10 minutes pour passer les derniers ralentissements. Donc du côté de Lyon pour accéder comme pour rejoindre le tunnel sous Fourvière au-delà du réseau Vinci Autoroute. Donc peu importe votre sens de circulation, faites quand même attention du côté de Lyon, même si ça va mieux près du bassin lyonnais. Plus à l'est, si vous deviez rejoindre les reliefs alpins, il y a plusieurs perturbations pluvio-orageuses qui peuvent vous accompagner. Voilà pourquoi j'attire votre attention ici. Si on quitte Lyon, ça sera pour rejoindre donc Marseille, les derniers kilomètres de la 55 pour rejoindre l'autoroute du littoral et le Vieux-Port. Là aussi, ça sera moins d'une petite dizaine de minutes pour passer les derniers ralentissements. Et enfin, pour le clôturer, ce point trafic direction aussi Perpignan, puisqu'il y a des cônes de chantier qui se trouvent près des voies de circulation de l'autoroute A9 en direction de Barcelone. 6 km après la sortie 40 de l'E4 et s'ils vous font un repère, ça tombe bien, j'en ai un pour vous, ça sera le kilomètre 224.
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Supernova, c'était Maëva pour vous accompagner sur les ondes de Radio Vinci Autoroute. Ça va quand même de mieux en mieux à cette heure-ci. Maintenant que l'heure de pointe est derrière nous, je pense à vous, près de Lyon, de Marseille, hein, ça se résorbe petit à petit. On en reparlera tout à l'heure, à 19h15, ça sera après Joy Jonathan.

0: Comme d'hab, c'était Joy Jonathan pour vous accompagner sur le 107.7. Oui, le point trafic arrive dans quelques secondes.
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0: Il est 19h15, il n'y a plus de bouchons, je vous l'accorde. Alors le trafic est dense quand même, hein, près des grandes agglomérations. Pour autant, plus de retard sur votre trajet. Par contre, j'ai un accident près de Lyon qui pourrait avoir un impact sur votre trajet. Vous qui arrivez du réseau secondaire, notamment du contournement est de la ville, la 46 en direction de Marseille et Saint-Étienne dans la bretelle d'entrée de Saint-Priest-Centre, il y a quand même un véhicule qui se trouve près des voies. Et puis pour clôturer ce point trafic aussi, c'est du direct, direction Perpignan sur la 9 en direction de Barcelone. Après la sortie 40 de l'E4, il y a quand même des obstacles sur les voies de circulation, donc vous, levez le pied. Et dans un instant, aussi pour la suite de votre 17-20, dans votre rendez-vous santé, nous parlerons de l'hospitalisation à domicile. Si c'est un choix souvent rassurant pour le patient, c'est aussi une prise en charge très encadrée. Les explications, après Marine.

0: La voix de Marine pour vous accompagner sur Radio Vinci Autoroute. Et à 19h19, faites attention surtout près de la frontière espagnole. La pluie commence à gagner du terrain, de la pluie qui commence à arriver aussi des reliefs alpins, donc tout près de Lyon. On aura l'occasion de revenir sur les mauvaises conditions météo tout à l'heure, à 19h30. En attendant, c'est l'heure de votre rendez-vous en partenariat avec le magazine Bien-être et Santé. Ce soir, gros plan sur l'hospitalisation à domicile, la HAD. Un dispositif très encadré dont nous parle Lisa Mériaud, rédactrice en chef adjointe du magazine, au micro de Charlotte Latour.
1: Lisa Mériaud, dans quel cas peut-on bénéficier d'une hospitalisation à la maison ?
2: Alors, une hospitalisation à domicile, donc HAD, peut être prescrite dans beaucoup de situations médicales, par exemple soins palliatifs, traitement intraveineux, néonatologie, suivi post-chirurgical. Et important à savoir, l'HAD est pris en charge dans les mêmes conditions que les soins à l'hôpital, donc pris en charge par l'assurance maladie.
1: Bon, en tout cas, ce qui est sûr, c'est que ça n'est pas un choix à prendre à la légère. Et d'ailleurs, ce type d'hospitalisation est soumis à plusieurs conditions.
2: C'est ça, peu importe les soins, ils sont encadrés par le code de la santé publique et soumis à plusieurs conditions. La première étant le consentement. Le patient peut refuser une HAD prescrite par son médecin et choisir un autre lieu de soins comme l'hôpital ou une structure de convalescence. Mais la plupart des patients qui refusent une HAD invoquent plutôt des raisons d'ordre psychologique, comme la crainte que leur maladie soit banalisée, car à l'hôpital, généralement, le sentiment de sécurité est plus fort.
1: Comment fait-on la demande ?
2: Alors, le recours à l'HAD est possible dès lors que toutes les conditions médicales et techniques et humaines sont réunies. Le médecin qui prescrit l'HAD doit s'assurer que l'environnement du patient est compatible avec sa mise en œuvre, notamment en termes de sécurité. Il faut aussi que la superficie du logement permette l'installation de matériel, comme un lit médicalisé dans certains cas.
1: Oui, parce qu'il y a parfois une vraie coordination des intervenants à réaliser, et ça, les patients ou les proches ne le font pas eux-mêmes.
2: C'est ça. L'HAD fait l'objet d'une prescription médicale transmise à une structure agréée. C'est elle qui s'assure d'évaluer la situation et d'organiser la coordination entre les médecins, les infirmiers, les aides-soignants, kinésithérapeutes, etc.
1: Et on précise que la durée d'une hospitalisation à domicile est indiquée dans la prescription du médecin, mais qu'elle peut être prolongée selon l'état du patient. Merci beaucoup, Lisa Mériaud, Bien-être et Santé magazine à retrouver dans toutes les pharmacies partenaires.
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0: Lina X pour vous accompagner sur les ondes de Radio Vinci Autoroute et le pont trafic aussi qui arrive.
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0: Il est 19h30, pas de bouchons à l'horizon dans le sud-est du pays, mais de la pluie par contre, qui arrive déjà de l'Espagne du côté des Pyrénées-Orientales. Ça vous concernera tout près de Perpignan, de la frontière espagnole, sur l'autoroute A9, mais ça vous concernera aussi près des reliefs alpins et sur une bonne partie de l'Auvergne-Rhône-Alpes, surtout Clermont-Ferrand, Saint-Étienne et Lyon. D'une façon générale, je ne vous apprends rien, mais lorsqu'il pleut, les chaussées sont mouillées et votre véhicule adhère moins bien à la route. Vous devez donc adapter votre conduite, notamment pour éviter l'aquaplanning. Écoutez Hélène Véron, directrice régionale Sud et Corse pour l'association Prévention Routière.
3: C'est la perte du contrôle de votre véhicule lorsque la chaussée est recouverte d'eau. Ça se produit à grande vitesse quand la quantité d'eau sur la voie ne peut plus être évacuée par les pneus. Vos pneus perdent toute adhérence. Pour éviter l'aquaplanning, réduisez votre vitesse et équipez votre véhicule de pneus en bon état et bien gonflés.
0: Des bons conseils donc à respecter. Sinon, en termes de trafic à proprement parler à cette heure-ci, j'ai un accident à vous rappeler. Ça sera d'ailleurs la seule information pour vous du côté de Lyon sur l'autoroute A46, contournement est de la ville, en direction de Paris. Dans l'entrée 12 de Saint-Priest-Centre, il y a donc une voiture impliquée dans cet accident. Et il est 19h32.
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0: Le 17-20 qui va bientôt toucher à sa fin. Et pour le clôturer, comme il se doit, nous allons retrouver Maître Éric Decaumont, notre avocat, notre consultant juridique qui est pour votre rendez-vous, l'automobile et la loi. On va revenir ensemble sur le YOLO charging. Est-ce que vous le connaissez? Ça consiste en fait à recharger son véhicule électrique depuis chez soi en tirant une rallonge électrique sur le trottoir. On en parlera tout à l'heure avec lui. En attendant, on repart en musique aussi. Avec les scopes, il y aura YouTube aussi pour les prochains kilomètres.

0: La musique de l'Escope pour vous accompagner sur les ondes de Radio Vinci Autoroute. Il est 19h36 et pour le moment, ça se passe plutôt bien dans le sud-est du pays. Plus de véhicules qui peuvent gêner votre passage ou encore pas de bouchons à l'horizon.
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0: Nous allons donc prendre la direction de Salon de Provence, puisqu'à partir de 22h quand même ce soir et au plus tard jusqu'à 6h demain matin, la bifurcation qui permet de passer de l'autoroute A54 à l'autoroute A7 direction Marseille sera fermée pour effectuer des travaux sur la chaussée.
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0: Et le prochain point trafic, donc, pour la suite de votre 17-20, il revient à 19h45 après UB40 et YouTube.
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1: L'infotrafic en effet à 19h45. Pas de bouchons dans le sud-est du pays, mais par contre, il y a des véhicules qui pourraient gêner votre passage, surtout près de Lyon où un accident se poursuit sur le contournement est de la ville, la 46 en direction de Paris, dans la bretelle d'entrée de Saint-Priest-Sens. C'est une voiture qui se trouve sur la bande d'arrêt d'urgence. Faites attention près de Lyon, comme aussi près de la frontière espagnole. Pour vous qui allez du côté des Pyrénées-Orientales, la pluie est au rendez-vous. C'est chaussée bien détrempée. Hein. Voilà pourquoi vous réduire votre vie. Vitesse, vous vous en doutez, et augmentez vos bonnes distances de sécurité. Pour clôturer ce point trafic, nous allons à Nîmes, puisque sur l'autoroute A9 en direction de Barcelone, 7 km après Nîmes-Ouest, la sortie 25, il y a aussi un poids lourd arrêté à cheval entre la bande d'arrêt d'urgence et la voie de droite, donc pensez à bien vous en écarter. Du kilomètre 61, ça sera votre repère. Et pour le reste, comme je vous l'ai dit, ça se passe plutôt bien. Et connaissez-vous donc le YOLO charging? Cela consiste à recharger son véhicule électrique depuis chez soi en tirant une rallonge électrique sur le trottoir. Cette pratique est-elle autorisée? Dans un instant, nous poserons la question à notre consultant juridique, Maître Éric Decommon, pour la fin de votre 17-20. Rendez-vous dans l'automobile et la loi après Pascal Obispo et Icar.

0: Viens. C'était Pascal Obispo et Icar pour vous accompagner sur Radio Vinci Autoroute à 19h50. Il y a quand même un véhicule qui gêne votre passage près de Nîmes sur l'autoroute A9 en direction de Barcelone, donc 7 km après Nîmes Ouest. C'est la voie de droite qui est impraticable, là où un poids lourd est arrêté. On en reparlera, on reviendra aussi sur l'épisode de pluie qui est toujours au rendez-vous, surtout près des Pyrénées-Orientales ou encore près de Lyon. Ce sera après les informations de 20h. Et ce soir, pour la fin de votre 17-20 dans l'automobile et la loi, nous parlons d'une pratique susceptible d'intéresser les électromobilistes. Francine Thomas est avec notre consultant juridique.
1: Bonjour Maître de Caumont.
2: Bonjour à toutes et à tous.
1: Mon véhicule électrique est stationné dans la rue devant chez moi et je souhaite le recharger. Puis-je le faire en tirant un câble depuis mon domicile? Et au passage, j'apprends d'ailleurs que cette pratique est appelée le YOLO charging. Donc est-ce que le YOLO charging est autorisé, Maître?
2: Ben non. Ah. Ben non, c'est pas autorisé parce que vous allez occuper à titre privatif une partie de la voie publique.
1: Oui, mais de toute façon, elle est stationnée, ma voiture, donc ça change rien, ça.
2: Je parle pas de la voiture, je parle du câble.
1: Ah, le câble qui traverse le trottoir, c'est une occupation de l'espace public.
2: Eh oui, c'est-à-dire que le trottoir, c'est un espace public qui est destiné à se déplacer, qui est ouvert à tout le monde, et sur lequel on est prié de pas déposer chacun des petites choses à gauche et à droite, sinon ça aurait pu être un
1: trottoir.
2: Alors
1: si le câble est en suspension dans l'air, c'est pareil?
2: Alors si, on peut imaginer qu'il soit en suspension dans l'air avec une barre.
1: Si j'habite au premier étage,
2: voilà,
1: non, mais voyez.
2: Barre,
1: ouais.
2: Une espèce de pylône qui irait au-dessus de votre voiture, etc. etc. Bon, si ça ne peut pas être dangereux pour quelqu'un de normalement constitué et qui se déplace, parce que si le câble il est à 1m50 de hauteur, c'est aussi dangereux que s'il est au sol.
1: D'accord.
2: Bon, donc, il y a une notion d'occupation privative de la voie publique qui n'est pas acceptée, puis il y a une notion de danger aussi dont on parlait à l'heure actuelle, c'est qu'effectivement que l'il soit à 1m50 de hauteur ou qu'il traîne au sol, le câble, il peut être très dangereux pour des piétons, pour des jeunes enfants, pour des personnes âgées. Donc, c'est sanctionné. C'est une entrave à la libre circulation. À minima, on va risquer une amende de quatrième classe avec une amende forfaitaire à 135 € en espérant qu'il n'y ait pas des blessures graves de quelqu'un qui se prenne les pieds dans votre câble, auquel cas ça va aller beaucoup plus loin pour les blessures involontaires avec des circonstances aggravantes, voire tout simplement la mise en danger de la vie d'autrui si la personne s'est pas gravement blessée. Et là, il peut y avoir des poursuites, cette fois correctionnelles. Donc, on évite.
1: Et on n'a pas le YOLO charging.
2: De faire du YOLO charging, même si c'est pas en soi du piratage, de la grivellerie d'électricité,
1: parce
2: que vous branchez chez vous, hein. Mais si vous avez la malchance d'habiter en appartement plutôt qu'en pavillon, vous n'avez pas le droit de faire la même chose que le pavillonneur, le pavillonnaire, je ne sais pas comment on dit.
1: Mais celui qui a un pavillon.
2: Voilà, celui qui a un
1: pavillon,
2: qui lui peut faire ce qu'il veut dans le garage de son pavillon ou dans son jardin, bien entendu.
1: Merci beaucoup, Maître de Caumont, et pour retrouver sans cesse de nouvelles informations sur nos droits d'automobiliste, on peut consulter votre site internet à l'adresse maître-2-comont.fr. À bientôt, Maître.
2: À très bientôt.
0: Et merci à tous les deux pour la fin de votre 17-20 sur Radio Vinci Autoroute. Pluie ou pas, ça va se passer en musique avec Vernis Rouge et WAM aussi, The Edge of Heaven.

0: Denis Rouge pour vous accompagner sur Radio Vinci Autoroute pour clôturer aussi votre 17-20 où ça se passe bien pour le moment dans le sud-est. Le prochain point trafic revient après les informations. Il est tout juste 20h.
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2: Bonsoir. Le Premier ministre annonce que deux réunions de coordination interministérielle seront organisées tous les jours à Matignon en lien avec l'antivirus. Sébastien Lecornu a rappelé que 5 de nos compatriotes ont été rapatriés hier depuis le bateau de croisière MD Ondius et sont placés depuis en isolement strict à l'hôpital Bichat à Paris. 4 sont toujours testés négatifs. Une femme est-elle positive et elle est toujours en réanimation dans un état stable. C'est une étape importante dans les débats sur la fin de vie. Le Parlement a définitivement adopté la proposition de loi visant à garantir l'égal accès de tous à l'accompagnement et aux soins palliatifs. Elle a reçu un ultime feu vert du Sénat en seconde lecture, moins de 3 mois après avoir été déjà votée à l'identique et à l'unanimité à l'Assemblée nationale. Le prêt flash carburant mis en place le mois dernier va être élargi au secteur du BTP. C'est ce qu'annonçait Roland Lescure, ministre de l'économie, ce soir sur France 5. Ce prêt avait été mis en place dans un premier temps pour les agriculteurs, les pêcheurs, les transporteurs routiers et les taxis. Le montant du prêt doit être compris entre 5 000 et 50 000 euros avec un taux d'intérêt de 3,8%. Le parquet général a entamé cet après-midi ses réquisitions à l'encontre des 10 prévenus jugés en appel dans l'affaire du financement libyen de la campagne de Nicolas Sarkozy en 2007. Les peines requises sont attendues après-demain mercredi. En première instance, l'ancien président de la République avait été condamné à 5 ans de prison ferme. 3 personnes sont mortes tôt ce matin dans un incendie à Décines-Charpieux dans le Rhône. Le quartier est soumis à de la violence et des incendies depuis plusieurs semaines sur fond de narcotrafic. Une dizaine d'habitants du quartier se sont rendus à la mairie cet après-midi pour exprimer leur colère. Et puis à Nice, des tirs ont fait au moins 2 morts et 6 blessés, dont 3 graves cet après-midi dans le quartier des Moulins. Une enquête a été ouverte pour assassinat en bande organisée et association de malfaiteurs. En tennis, les espoirs français Moïse Kouamé et Xenia Efremova ont reçu une invitation pour intégrer directement le tableau final de Roland-Garros qui se déroule du 24 mai au 7 juin. Les vétérans français Gaël Monfils et Suisse Stan Wawrinka ont également reçu une wild card pour le tableau principal. Ces deux joueurs disputent tous les deux la dernière saison d'une riche carrière. 20h passées de 2 minutes, c'est la fin de ce flash. Dans un instant, vos conditions de circulation, ce sera juste après la météo.
3: Merci beaucoup Christelle. Encore un petit peu de pluie attendue cette nuit sur une large moitié est du pays, mais la tendance pour demain, mardi, sera marquée par le retour du soleil dans tout le pays. Le vent, lui, restera soutenu dans le sud-est et les températures, quant à elles, correspondront au normal de saison. Et pour les maximales, prévoyez 22 degrés à Nice ou encore 21 à Montpellier.
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3: C'est la bonne heure pour prendre la route et pour traverser le quart sud-est ce lundi soir. Il est 20h03, les voyants sont au vert, pas de bouchons, pas d'événements majeurs non plus, mais attention à un dégagement de fumée aperçu dans la région d'Antibes, là où une voiture est arrêtée d'ailleurs entre le péage et Villeneuve-Loubet, c'est en direction de Nice. Sur la voie la plus à droite et sur l'A8, vous vous décalez bien sur les voies de gauche, vous observez le corridor de sécurité. Je vous retrouve aussi autour de Lyon avec cet accident sur l'A46. En direction de Paris, vous ne pouvez actuellement pas rejoindre l'autoroute au niveau de l'entrée de Saint-Priest-Centre numéro 12 qui est temporairement fermée pour pouvoir évacuer la voiture qui est accidentée. On vous rappelle aussi, plus près de la Loire, sur l'A72, des obstacles repérés en direction de Clermont-Ferrand et de Lyon. C'est après Andrézieux, sortie numéro 8. Vous ne verrez pour l'instant pas de service sur place, mais vous restez prudent. Et on verra comment les choses évoluent dans un prochain point d'ici 20h15.
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Alright avec les Super Grace. Tout se passe bien en ce moment sur la route devant vous. Pas de bouchon, mais un événement à retenir, un accident. À l'est de Lyon, cela vous empêche actuellement de rejoindre la 46 en direction de Paris par l'entrée numéro 12 de Saint-Priest-Centre. Entrée temporairement fermée pour pouvoir extraire et évacuer la voiture accidentée. À part ça, pas grand chose d'autre à ajouter. Prochain point à 20h15 après Jason Derulo et Julien Doré. Dans le prochain quart d'heure, ne manquez pas non plus notre rendez-vous sur la route avec notre invité que vous connaissez sûrement. Il s'appelle Jamy. Vous l'avez connu dans C'est pas sorcier. Jamy Gourmaud qui est désormais journaliste et écrivain. Et ne manquez pas non plus à partir de 21h, votre émission du soir. Les routiers sont toujours aussi sympas qui fête aujourd'hui son 6e anniversaire avec une playlist spéciale jusqu'à minuit. 3 heures d'émission ce soir.

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1: Et l'infotrafic à bientôt 20h15 avec un petit peu d'avance va une nouvelle fois se résumer très facilement parce que ça roule bien, ça se passe bien dans les trois régions que je surveille pour vous ce soir, à savoir une partie de l'Occitanie, une partie de l'Auvergne-Rhône-Alpes et toute la région Provence-Alpes-Côte d'Azur. Pas de difficultés de circulation, mais une info à retenir à Lyon. Vous ne pouvez actuellement pas rejoindre la 46 en direction de Paris par l'entrée de Saint-Priest-Centre numéro 12 qui est actuellement fermée en raison d'un accident. Il faut réparer certains équipements, il faut aussi évacuer la voiture accidentée. Vous avez plein d'autres entrées dans le même secteur, dans les secteurs en l'occurrence de Mions, de Saint-Symphorien-d'Ozon, Saint-Priest-Bélair aussi, entrée numéro 11. Vous passez par le réseau secondaire entre les deux. Des travaux attendus aussi cette nuit dans les secteurs de Nice, de Fréjus, Salon de Provence, Nîmes et Toulon. Pour l'instant, pas encore en cours. On surveille ça pour vous. Et en l'occurrence, rendez-vous pour un prochain point d'ici un quart d'heure. Après des décennies de télévision passées à vulgariser de très nombreux sujets, Jamy Gourmaud est désormais en librairie. L'animateur de C'est pas sorcier et aujourd'hui du monde de Jamy vient de publier Les ailes de la forêt. C'est l'histoire d'un chasseur de papillons qui nous emmène en Guyane et dans le Paris des années 20. Et on va en parler avec lui dans un instant. Il sera notre invité juste après Chris de Bourg.

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2: Bonjour Jamy Gourmaud.
3: Bonjour Francine.
2: Vous venez de publier votre premier roman, Les ailes de la forêt, chez Albin Michel. Écrire un roman, c'est pas trop sorcier ?
3: Alors, au départ, je pensais que ça l'était un peu. C'est peut-être pour ça que j'ai mis beaucoup de temps avant de m'y mettre. J'avais une sorte d'appréhension. Mais dès l'instant où j'ai trouvé mon histoire, le décor, les personnages, eh bien, je me suis très très vite installé dans cette aventure. Et je m'y suis plu.
2: J'allais vous demander justement, parce qu'écrire son premier roman, alors qu'on n'est même pas à la retraite à l'âge de 60 ans, ça procède de quoi ? C'était quand même un vieux rêve, quelque chose qui vous trottait dans la tête depuis longtemps ?
3: Alors, c'est plus qu'un vieux rêve, c'est ce que j'ai toujours eu envie de faire. Il m'a fallu du temps, je suis passé par le journalisme, je suis passé par la science, pour en arriver à l'écriture. Mais j'ai toujours aimé écrire. On ne s'en est peut-être pas bien rendu compte, mais quand j'écrivais C'est pas sorcier, quand je fais Le monde de Jamy, il y a énormément d'écriture. Quand on raconte une expérience, il faut trouver les mots justes, il faut trouver le rythme, il faut trouver la musique. En chimie, par exemple, c'est une pièce de théâtre avec plusieurs personnages. Donc voilà, en ce qui concerne l'écriture, je dirais que c'est un aboutissement.
2: Alors, Les ailes de la forêt nous emmènent dans le Paris des années 20, où on rencontre notamment les surréalistes, et puis dans une forêt guyanaise en compagnie des bagnards. Pourquoi ces lieux et ces époques ?
3: Au point de départ, il y a la lecture d'une biographie, un peu par hasard, sur un chasseur de papillons. Et au détour d'une page, il y a deux lignes sur un papillon exceptionnel qu'on appelle le gynandromorphe, qui est un papillon qui est ni mâle ni femelle. Et chez les papillons, chez les morphos notamment, c'est assez spectaculaire parce que le papillon a une aile de mâle, donc d'un bleu métallique assez caractéristique, et une aile de femelle. Ce papillon est extrêmement rare et à cette époque, il se vend des fortunes. Donc, il faut se remettre dans ce contexte.
2: Mais d'ailleurs, c'est un peu une star, hein, le chasseur de papillons dans votre livre. Là, d'un coup, les surréalistes, ils sont trop contents de le rencontrer.
3: Exactement, parce que parmi les surréalistes, il y a des chasseurs. On croise dans ce roman André Breton, qui lui-même est collectionneur de papillons. Le papillon fascine les surréalistes que l'on croise dans ce roman, parce qu'il y a une énigme qui va se nouer en Guyane, et puis qui va se dénouer dans le Paris des années 20.
2: Jamy Gourmaud, il va falloir qu'on s'interrompe un tout petit instant pour faire un point sur le trafic notamment, et puis on se retrouve juste après, à tout de suite.
0: Plutôt après la musique, prochain point trafic à 20h30. David Guetta, Étienne Dao et Amanda Bourneuf nous y accompagnent, et la suite de l'entretien avec Jamy Gourmaud à suivre dans la foulée.

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1: Absolument rien à vous signaler à 20h passé de 31 minutes. C'est la bonne heure pour voyager et pour prendre la route. Il n'y a aucun incident de parcours. Pour l'instant, la météo reste un peu pluvieuse entre Lyon, Grenoble, Clermont-Ferrand, mais aussi plus près de Perpignan, Carcassonne. Dès que ça vous concerne, modifiez votre comportement au volant. Autrement, pas d'incident et pas de bouchon non plus. Et il est temps de reprendre la route avec notre invité aujourd'hui, journaliste, écrivain et très curieux.
2: Jamy Gourmaud, tous nos auditeurs, ils sont en voiture en ce moment. Mm-hmm. Est-ce que c'est un environnement qui vous plaît, ça, a priori, une voiture et une route?
3: Alors, je suis pas un farouche conducteur. Et puis, c'est vrai aussi qu'il m'arrive également de travailler en voiture. J'ai la chance de pouvoir lire et travailler en voiture.
2: Sans avoir le mal des transports.
3: Alors,
2: je crois que malgré tout, vous avez beaucoup essayé les voitures électriques. Vous avez fait des petites vulgarisations, puisque c'est un sujet quand même qui mérite pédagogie. Ça, vous l'avez bien montré.
3: Oui, alors le sujet de la voiture électrique, je le traite depuis une dizaine d'années, parce qu'il y a beaucoup d'idées reçues autour de cette voiture, de ce moteur. Et puis, c'est un sujet qui nécessite encore un peu de pédagogie, voilà, notamment sur les autonomies, la recharge, etc., son impact environnemental. Il y a encore pas mal de choses à redire.
2: Alors, quel est selon vous l'un des principaux atouts d'une voiture électrique ?
3: Alors, tout va dépendre du conducteur.
2: Ça dépend de l'usage, oui.
3: Voilà, ça dépend de l'usage, ça dépend du conducteur. Moi, j'adore conduire une voiture électrique parce que je trouve que c'est assez souple. Après, l'atout, on le sait tous, c'est d'éviter les émissions de CO2. Et c'est là où il faut faire un petit peu de pédagogie, parce que c'est vrai qu'au départ, au moment de la construction, la voiture électrique va émettre davantage de CO2 que la construction d'une voiture thermique. Le bilan carbone en sortie d'usine est supérieur à celui de la voiture thermique. On parle de dette carbone. Sauf que, avec le temps, la dette carbone de la voiture thermique va augmenter. Et il y a un moment donné où les deux courbes se croisent. Et on dit, les études l'ont montré, que en bout de course, une petite citadine, par exemple, aura émis 3 à 4 fois moins de CO2 que la même voiture thermique, une voiture un peu plus importante, 2 à 3 fois.
2: C'est intéressant parce que ça continue d'être un des arguments pour dire oui, finalement, c'est quand même pas si écologique que ça, ces voitures-là. Quand vous faites des contenus là-dessus, il y a beaucoup de commentaires, justement, vous sentez que ça suscite débat ou pas ?
3: Ah oui, ça suscite toujours débat, absolument. Alors, j'essaie de répondre de la manière la plus pédagogique possible.
2: Et scientifique, voilà. Toujours avec
3: Et
2: vous.
3: Et scientifique, en apportant des arguments, des études. Mais vous avez beau dire les choses une fois, avant qu'elles rentrent, il faut les répéter plusieurs fois.
2: Jamy Gourmaud, vous signez Les ailes de la forêt chez Albin Michel, votre premier roman qui nous promet plein de découvertes assez incroyables. Merci beaucoup d'avoir été avec nous.
3: Merci beaucoup. Bonne route.
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0: soirée avec nous sur le 107.7. Il est 20h passées de 37 minutes. Retour à vos conditions de circulation dans une dizaine de minutes après Angèle, Justice ou encore Bruno Mars. Pour l'instant, ça se passe bien. Retenez toutefois ce poids lourd en difficulté dans le Var au niveau de la bretelle de bifurcation entre la Bitte et la 57 au niveau du Canet des Morts quand vous poursuivez vers Aix-en-Provence. Nouvelle info aussi, autre camion arrêté entre le péage de Fréjus Capitou et les Adrets. Sur la Bitte en direction de l'Italie, un dépanneur intervient sur la voie la plus à droite et vous observez le corridor de sécurité.
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1: Et l'infotrafic à 20h45 ce lundi soir dans le grand quart sud-est du pays va essentiellement se concentrer dans le département du Var avec deux poids lourds arrêtés sur la bite dans chaque sens de circulation. En direction de l'Italie, c'est entre Fréjus et les Adrets et un dépanneur intervient sur la voie la plus à droite. Dans l'autre sens, direction Aix-Marseille, poids lourds arrêtés sur voie de droite aussi. Au niveau du Canet des Morts et de l'embranchement entre la bite et la 57, mais sinon partout ailleurs, absolument rien d'autre à vous signaler. Trafic parfaitement fluide et pas d'autres incidents de parcours.

la route avec Cuny Williams, la suite avec Christophe Maé, Angus et Julia Stone et un autre duo entre Zaoui et Stéphane. À partir de 21h, votre émission Les Routiers sont toujours aussi sympas qu'ils fêtent ses 6 ans avec une émission spéciale playlist jusqu'à minuit. Pour l'instant, côté trafic, ça se passe bien, pas grand chose à ajouter.

0: 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Il est 21h.
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2: Bonsoir, bonsoir à toutes et à tous. Très très heureux de vous retrouver pour une émission particulière, une émission de 3 heures pour les 6 ans de votre émission, mesdames, messieurs. Cela fait 6 ans que nous partageons ensemble, que nous échangeons ensemble et nous allons fêter tout cela ce soir jusqu'à minuit. Et je suis en excellente compagnie pour l'infotrafic sur un peu plus de 4600 km d'autoroute. Sans les copilotes, il n'y aurait pas non plus d'émission. Et pour le sud-ouest du pays. Marielle Nogaret, bonsoir Marielle.
3: Bonsoir Sébastien, bonsoir Lisa, bonsoir tous les amis. Je suis ravie de faire partie de l'aventure et d'être là ce soir.
2: Merci beaucoup Marielle. Elle est là, elle est présente avec nous dans le grand quart sud-est du pays. C'est Lisa Evrard. Bonsoir Lisa.
4: Bonsoir Sébastien, bonsoir Marielle et bonsoir tout le monde. Joyeux anniversaire.
2: Merci, ça va bien?
4: Bah oui, je rentre de vacances. Donc
2: Voilà. Et alors en plus, il fait beau chez elle. Elle rentre de vacances, elle a décidé d'être vraiment désagréable ce soir. Voilà. Merci Lisa d'être là et je ne suis pas tout seul dans ce studio. Mesdames, messieurs, peut-être nous chantera-t-elle une nouvelle chanson ce soir. Elle va m'accompagner sur une partie de l'émission. J'ai nommé Perrine Martin, dit la reine des neiges. Bonsoir Perrine.
5: Bonsoir Sébastien, bonsoir à tous.
2: Ça va?
5: Ça va super bien.
2: Vous savez quoi?
5: Je suis très très bonne humeur et je suis ravie de fêter cet anniversaire avec toi et avec tous les auditeurs.
2: Merci d'être là et juste avant de lancer, on peut y aller dès maintenant hein, en fait. Facile. Le jingle veut bien. Ça y est, ça commence. Le petit machin qui veut pas partir. Voilà, on aime beaucoup. Bon, ça veut pas partir. C'était le jingle Happy Birthday.
5: Tout à l'heure.
2: Et on y croit à mort pour qu'il puisse fonctionner. Hein, voilà. Parce que ça y est, ça fait maintenant 2 minutes que votre émission a tout pile 6 ans. C'était un lundi 11 mai. Et c'est la première fois que l'émission anniversaire se déroule le jour même du lancement. Allez, tout de suite, c'est la météo. Ce soir et cette nuit, encore de la pluie de l'Alsace à l'Auvergne-Rhône-Alpes, en passant par la région parisienne, la Haute-Normandie, la Bourgogne-Franche-Comté. Quelques orages encore prévus potentiellement sur les Alpes du Sud. Température nocturne comprise entre 3 et 9 au nord et entre 8 et 18 au sud.
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2: Bienvenue à vous si vous venez de nous rejoindre à l'instant sur les antennes de Radio Vinci Autoroute et de Radio Atlante Autoroute. Et comme depuis 6 ans, nous couvrons 4600 km d'autoroute tout au long de cette émission et ce notamment grâce aux copilotes. Je commence avec vous à Marielle dans le sud-ouest.
3: Dans le sud-ouest, nous avons un peu de pluie dans le massif central. Rien de bien méchant, mais faites attention. Dans le sud-ouest, nous avons en Corrèze, dans la région de Brive, depuis quelques semaines, la fermeture de la bifurcation qui permet depuis la 20 direction de Toulouse de vous engagé sur la 89 direction Bordeaux et vous pouvez sortir à Objat numéro 50. Ensuite, du côté de Toulouse, à l'est de Toulouse, l'autoroute A680 vient d'être entièrement fermée dans les deux sens de circulation pour des travaux d'élargissement, fermeture jusqu'à 7h du matin et vous devez passer par le réseau secondaire. Je n'ai rien d'autre à vous annoncer.
2: Sur les autoroutes de l'ouest et du centre, un sanglier signalé près des voies de la 28, autoroute entre Abbeville et Tours, kilomètre 91, à proximité de l'échangeur 24 Parigné-l'Évêque. Méfiance dans les deux sens au cas où cet animal tenterait de traverser les voies de l'autoroute. Une nouvelle zone de travaux vient de se mettre en place. Ça se passe dans le secteur d'Angers. Vous circulez sur l'A11 depuis Nantes, sur l'A87 depuis Cholet et La Roche-sur-Yon. Plusieurs kilomètres de l'A11 sont totalement fermés ce soir et cette nuit en direction de Paris, entre la bifurcation avec l'A11 et l'A87 et l'échangeur 13.1 Péloy-les-Vignes. Vous suivez une déviation via la sortie 15 parc des expositions de l'A87. Lisa dans le grand quart sud-est.
4: Deux poids lourds en panne dans le Var mais pas encore de travaux et un petit peu de pluie aussi autour du bassin lyonnais. Les poids lourds en question arrêtés sur l'Abite en direction de l'Italie entre Fréjus et les Adrets et dans l'autre sens en direction d'Aix-en-Provence au niveau de Canet-des-Morts et de l'embranchement avec l'A57. Des dépanneurs interviennent et à chaque fois vous perdez l'usage de la voie la plus à droite.
2: Merci beaucoup Lisa.
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2: Et c'est parti pour 3 heures d'émission jusqu'à minuit ce soir. Nous sommes ensemble pour célébrer ces 6 ans passés ensemble depuis le 11 mai 2020. Alors, il y a celles et ceux qui nous ont rejoints en cours de route, comme on dit. Donc, on reviendra un petit peu sur l'historique de cette émission. Tout au long de cette soirée, nous reviendrons également sur les coulisses, sur l'émission en elle-même, sur ces 6 années incroyables que nous avons déjà passées ensemble. Alors, votre playlist, oui, ça veut dire que c'est vous qui faites la programmation musicale jusqu'à minuit. Radio177.fr, quand vous êtes à l'arrêt, vous cliquez sur la bulle bleue Messenger et là, vous pourrez m'écrire directement dans ce studio l'interprète, la chanson que vous souhaitez entendre, accompagnée d'un message, d'une dédicace ou de la raison de ce choix. Et le tout sera diffusé en direct sur cette antenne. Et même si c'est une playlist, il y a un petit sondage ce soir pour en savoir un petit peu plus sur vous. Comment avez-vous connu l'émission Les Routiers sont toujours aussi sympas? Par le bouche à oreille, sur un rassemblement camion, sur les réseaux sociaux ou tout simplement en écoutant le 177. Pour voter, radio177.fr également toujours à l'arrêt. Vous cliquez sur le bandeau orange, vous votez et venez nous en dire plus ensuite. Allez, on attaque cette très belle soirée ensemble avec notamment ce premier choix. Il est signé Laetitia qui nous a écrit. Ça fait longtemps qu'on n'avait pas eu de ces nouvelles. Bonjour Sébastien et tes copilotes. Avant toute chose, bon anniversaire pour vos 6 ans d'émission. Pour ma part, je vous connais par le biais de mon mari Denis. À cette occasion et pour accompagner mon mari qui reprend cette nuit après un mois et demi d'arrêt, l'encourager, surtout, un titre de Pink Floyd serait parfait. Celui qui vous plaira, tout est bon à écouter. Bonne soirée musicale, festive de 3 heures à tous, si possible assez tôt, parce qu'elle va se lever tôt, Laetitia, demain. Et ben, on va attaquer avec toi, avec Another Brick in the Wall, parce que finalement, c'est une nouvelle brique du mur que l'on construit ensemble pour, quoi, attaquer avec toi, avec Another Brick in the Wall, parce que finalement, c'est une nouvelle brique du mur que l'on construit ensemble pour construire cette belle maison.

0: Les Pink Floyd, Another Brick in the Wall sur le 107.7 pour ouvrir cette playlist spéciale anniversaire. Alors Marielle, vous en souvenez forcément de la création de l'émission, vous avez été là dès le départ. Oui. Lisa aussi certainement et Perrine était au cœur du sujet évidemment. Alors on le rappelle, d'ailleurs c'est un contexte qui nous rappelle un tout petit peu légèrement l'actu du moment, mais bon, on va quand même se replonger dedans, hein, parce que il y a 6 ans. Tout pile, on sortait du premier confinement, Perrine Martin, et pendant le mois et demi, quasiment 2 mois, où plus personne pouvait rouler, il y avait donc, on le rappelle, les conductrices, conducteurs routiers qui
1: sont restés
0: présents.
1: Mobilisés, voilà. Tout à fait, et pour qui on a continué d'émettre et avec qui on a tissé un lien et pour lesquels on a donc bien bâti cette émission, ouais, au sortir du confinement. Vraiment, c'était le premier jour où tout le monde s'est retrouvé sur la route, le soir même, et bien l'émission naissait.
0: Alors, l'émission naissait, et puis, il faut quand même le dire, il y a ce lien qui s'est vraiment tissé avec les conductrices, conducteurs routiers, avec toute l'équipe de la radio. C'est quand même assez incroyable, avec tous les messages qu'on recevait, comment ils traversaient tout ça. Et effectivement, on n'a pas voulu perdre ça. Et il faut quand même le rappeler aussi, ça c'est la petite anecdote un peu sympatoche que peut-être tout le monde ne connaît pas, c'est que finalement, on a eu une semaine pour préparer le lancement de l'émission.
1: Oui, ça s'est fait vite, mais il faut dire aussi qu'au début, c'était une seule heure d'émission par soir, du lundi au jeudi, mais une seule petite heure.
0: Voilà.
1: On a 2 heures maintenant et 3 heures ce soir.
0: Ouais, 3 heures ce soir, exactement. Une petite semaine. Alors, pour tout vous dire, 4 à 5 jours avant, on n'avait même pas encore le générique. Voilà. On ne savait pas encore comment allait être le générique. Et puis,
1: Non, mais alors, donc, le rapport à l'actualité, c'est?
0: L'antavirus.
1: Coronavirus. On va quand même pas se porter la guigne.
0: Écoute, c'est pas de ma faute. Hein. Voilà, c'est l'actualité qui veut ça. Bon, en tout cas, nous, on est très heureux de partager tout cela depuis 6 ans. Cédric nous a écrit également ce soir. Bonsoir Sébastien, bonsoir à toute l'équipe du 107.7 et aux auditeurs. Je tiens à te souhaiter, mais particulièrement à l'émission, un excellent anniversaire. 6 ans, ce n'est pas rien. Félicitations à toi et tous ceux qui t'épaulent et t'accompagnent dans cette merveilleuse aventure qu'est de faire vivre cette émission. Dieu sait que c'est un sacré investissement personnel pour nous faire vivre ces soirées. Un grand merci à vous toutes et tous pour nous accompagner sur les routes ce soir. Est-il possible de diffuser Footloose de Kenny Loggins? Merci, bonne soirée et prudence sur la route. Je te voyais acquiescer le message.

0: message, ma chère Périne Martin.
1: Ben oui, ben oui, non, mais un bel investissement de ta part, plus que ça même.
0: Et de tout le monde aussi, évidemment. Allez, voici Kenny Loggins avec Footloose. Bah, je trouve qu'elle continue bien, cette playlist.

0: Les Pink Floyd sur le... Pas du tout.
1: C'était pas celle-là. C'était celle d'avant. Non,
0: mais... Kenny Loggins avec Footloose. Ça commence bien. C'est... Je vous promets, on n'a absolument rien bu, hein, parce qu'on conduit, voilà, etc. Voilà, rien du tout. Zéro. Voilà. Alain qui nous écoute et qui nous écrit « Joyeux anniversaire, Sebamax. Je ne serai pas à l'écoute puisqu'en repos pour le moment. Continue comme ça et amusez-vous bien ce soir comme d'habitude. Hashtag on roule à droite. » Ça, c'est pour Marielle. Hashtag respectons les routiers. Hashtag une heure de plus toute l'année. Une heure de plus d'émission toute l'année. Ça, je vous adresse à Perrine Martin. Hein. C'est pas moi. Hein.
1: On a 3 heures ce soir. Ah, ouais. Voilà.
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0: Il est 21h16 sur le 107.7 au cœur de votre émission anniversaire. Les routiers sont toujours aussi sympas jusqu'à minuit ce soir. L'infotrafic, ça ne change pas. C'est tous les quarts d'heure de la pluie dont il faut se méfier sur une bonne partie est du pays jusqu'au massif central, un petit peu le long des Pyrénées, mais également entre la Haute-Normandie et la Champagne-Ardenne. Donc soyez très attentifs. Lisa, dans le Grand Quart Sud-Est.
4: Des travaux qui viennent de se mettre en place du côté de Nice sur l'Abitant en direction de l'Italie. La sortie Nice-Est-Nice-Centre numéro 55 est fermée. Pour les camions, il va falloir aller jusqu'à la Turbie et par contre, pour les véhicules légers, il faut sortir avant au niveau de Nice-Nord. Pour l'instant, c'est tout en ce qui concerne les travaux et en ce qui concerne le trafic. Je vous rappelle aussi des interventions auprès de deux poids lourds en panne dans le Var sur l'Abit. Direction Italie, c'est après le péage de Fréjus-Capitou et avant les Adrets. Dans l'autre sens, direction Aix-Marseille, c'est au niveau du Canet des Morts et de l'embranchement entre l'Abit et l'A57 et à chaque fois, vous perdez la voie la plus à droite.
0: Merci Lisa. Marielle, dans le sud.
5: On roule très très bien. J'ai juste deux zones avec des fermetures. Une à l'est de Toulouse, c'est pour des travaux d'élargissement que l'autoroute A680 est complètement fermée, c'est-à-dire dans les deux sens de circulation jusqu'à 7h du matin. Il vous faut passer par le réseau secondaire. Et puis, plus au nord, en Corrèze, à Brive, dans la région de Brive plus exactement, c'est la fermeture de la bifurcation qui permet depuis la 20 direction Toulouse de vous engager sur la 89 direction Bordeaux. Vous pouvez sortir à Objat numéro 5.
0: Merci Marielle. Sur les autoroutes de l'Ouest et du Centre, ça se passe parfaitement bien. Une zone de travaux vient de s'installer à Nantes, sur l'axe Paris-Nantes. Je vous rappelle que la sortie 38 Porte de Gèvres est fermée dans les deux sens de circulation, mais vous avez de nombreux autres échangeurs dans ce secteur urbain nantais.
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0: Et puis, vous aurez des petites surprises tout au long de cette émission et puis des cadeaux aussi. Donc, j'espère que vous écoutez bien depuis 21h parce que, voilà, il y a la haute du Père Noël à 11B qui est prête. Voilà, pour tout vous dire. Ça marche hyper bien, ça. Le choix musical suivant dans un instant. Tout d'abord, un message de Monsieur Idole du Temple. C'est Jérôme qui nous a écrit. Oui, Jérôme, c'est moi. Bonjour Sebamax et l'équipe du 107.7. Joyeux anniversaire à l'émission. Que de belles rencontres en ces 6 années. Sebamax, Régis, Tintin 53, Natouche, Merlin et ses collègues René, Yannick, Alain 13 et bien d'autres à venir, j'espère. 2020, l'année où l'on nous prenait pour des enfants, nous répétant sans cesse, lavez-vous les mains. Donc la chanson que l'on aurait dû chanter dans toute cette période est le lavabo de la gaffe. Ne vous inquiétez pas, elle ne reste pas dans la tête. À bientôt pour arroser plein d'autres.
1: Excellent choix.
0: Et comme d'habitude, le bon courage à tous et pas d'imprudence. On vous attend à la maison. Malheureusement, je n'ai pas ce titre dans la base de données. Ah bah non, si, je sais pas. J'ai tout regardé partout. En revanche, Perrine peut vous la chanter. Non,
1: j'allais dire, il est beau pourtant le lavabo. Oui.
0: Mais Perrine, pour remplacer la Reine des Neiges, tu peux nous chanter
1: non. Non, mais je viens de te dire, mais voilà. Il est beau le lavabo.
0: Ou Marielle peut la chanter. Alors Lisa, je suis pas sûr qu'elle connaisse.
4: Lisa, je nage en eau trouble.
1: Lisa, je pêche.
0: Là, je pense c'est normal. Vous irez voir Lisa sur les nénettes. Voilà. Il y a Stéphane.
1: C'est drôle.
0: Stéphane qui nous a écrit. Salut Sebamax, bonsoir à tous. De retour à l'écoute de notre émission préférée. Je tombe comme par hasard sur l'émission anniversaire. Pour ce soir, je veux bien réentendre. Et là, c'est l'un des grands classiques de cette émission depuis 6 ans. L'Amérique l'ampleur des cow-boys fringants. Marielle adore. Des nouvelles de ma part. Après un temps de travail en collecte, j'ai décidé de partir à la semaine et j'ai trouvé un nouveau travail qui me fait partir à la semaine. Et du coup, tout roule pour moi. Bonne émission à toi et la bonne nuit au fada de la night. Eh bien,

0: Les cow-boys fringants avec l'Amérique pleure. Vous connaissiez ou pas?
1: Ah bah bien sûr, parce que j'écoute l'émission quand même.
0: Ah bah c'est bien.
1: Mais je me disais qu'elle est longue, on aurait pu la couper un peu avant.
0: Non, là si.
1: Oula, Marielle, pardon.
2: Mais non, moi je l'ai découverte dans l'émission. Non, je l'ai découverte. Bon, ça m'emballait pas plus que ça, mais finalement je m'y suis faite et ça, pour moi, ça symbolise un peu l'émission.
1: Voilà. C'est vrai, Marielle.
2: Ah vous voyez, complètement. Je l'assume.
1: Si Seb m'a dit, on va pas la couper celle-là, sinon je vais me faire taper sur les doigts.
0: Si je coupe ça, à mon avis, si je coupe ça, à mon avis, je finis pas jusqu'à minuit. En fait. Alors il y a un truc qu'on aime beaucoup faire dans cette émission, c'est manger. Manger et manger.
2: Enfin, on en parle beaucoup.
0: Et Arnaud s'en souvient. Salut Sebamax, c'est toute l'équipe de la discothèque du 107.7. Tout d'abord, joyeux anniversaire. Pour la grande playlist de ce soir, je pense qu'un thème aurait pu être une évidence pour l'anniversaire de l'émission, la nourriture, manger. C'est pour cela que je propose l'IO avec
1: Banana Split, bien sûr.
0: Mais voilà. La bonne route et la prudence à tous. Hashtag joyeux anniversaire. Hashtag je n'ai pas compris ce qui m'a marqué. Hashtag respectons les routiers. Hashtag on a enfin une heure de plus d'émission. Voilà. Pour ce soir, hein. Voilà.
1: Ah oui.
0: Et le Banana Split, j'espère que tu le fais comme Hervé Améry. Parce que Hervé, il a sa propre recette de Banana Split, hein. Faut le savoir. C'est un grand moment.

0: Alain Asplit avec Lio sur le 107.7. Lisa, ça va? Ça va, Lisa? Ah, Lisa, elle est dans les travaux, je pense. Elle est partie construire une bifurcation ou trois nœuds.
1: À la pêche aux infos.
0: Voilà, exactement. Marielle, vous, Lio, ça va?
2: Hein, oui, ah bah oui, 1980, j'ai quand même cherché.
0: Elle a eu peur que je lui pose la question.
2: Je prends de l'avance. J'ai l'habitude.
0: C'est ça. Une petite surprise vous attend dans quelques minutes, mesdames, messieurs. Mais pour l'instant, un nouveau point sur vos conditions de circulation. Marielle, ça va pas? Je crois que je tombe malade. Vous avez vu l'heure?
1: T'es en avance.
2: Oui. En avance, c'est pas possible.
0: C'est pourtant. Eh ben si. Voilà.
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0: En fait, je fais croire que je suis à l'heure parce qu'il y a une chef avec moi, donc.
2: Ça compense les méga retards.
0: C'est ça, exactement. Bon, alors, Marielle, dans le sud-ouest, comment ça se passe?
2: Ben ça passe bien, toujours un peu de pluie dans le massif central, rien de bien méchant. Et puis dans la région de Brive, je vous rappelle donc cette restriction de circulation depuis plusieurs semaines. C'est donc la fermeture de la bifurcation qui permet depuis la 20 direction Toulouse de vous engager sur la 89 direction Bordeaux et vous pouvez sortir à Objat numéro 50. Et puis à l'est de Toulouse, jusqu'à 7h du matin, l'autoroute A680 est complètement fermée dans les deux sens pour des travaux d'élargissement et vous pouvez passer par le réseau secondaire. Pour le sud-ouest, rien d'autre.
0: Merci Marielle. Lisa dans le grand quart sud-est.
1: À peu près pareil que Marielle, pas grand chose. De la pluie autour des Alpes et du bassin lyonnais et deux poids lourds en panne dans le Var sur l'Abit. En direction de l'Italie, c'est entre Fréjus et les Adrets et en direction d'Aix-en-Provence, c'est au niveau du Canet des Morts et de l'embranchement entre l'Abit et la 57. Des dépanneurs interviennent et une dernière info concernant des travaux dans les Alpes-Maritimes. La sortie Nice-Est, Nice-Centre numéro 55 de l'Abit est fermée cette nuit en direction de l'Italie. Au volant d'une voiture, il faut sortir avant à Nice Nord et pour les poids lourds, par contre, il va falloir aller jusqu'à la Turbie.
0: Merci beaucoup Lisa. Sur les autoroutes de l'Ouest et du Centre, ça se passe bien. Pas de difficultés majeures à vous signifier pour le moment. Des travaux, on s'en reparle tout à l'heure.
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0: Marielle, Lisa, Péril, les amis, j'ai une très belle surprise parce qu'on ne pouvait pas fêter un anniversaire sans lui, évidemment. Bonsoir Hervé.
5: Bonsoir Sébastien, bonsoir Marielle, Lisa, Péril, bonsoir tout le monde.
0: Ça va Hervé?
2: Bonsoir Hervé.
5: Oui, ça va. Ah, j'ai un nouvel événement. Il y a un nouvel avec 6 énormes bougies.
0: Ah, c'est gentil.
5: Voilà.
0: Bon, non, Hervé, 6 ans qu'on passe ensemble hein, déjà, que tu me supportes.
5: Oui, non mais c'est génial. Ouais. J'espère que ça va durer encore longtemps. Et bon anniversaire, oui, à tous, à l'émission, bien sûr, à ceux qui la fabriquent, à ceux qui l'écoutent, parce que c'est une grande famille. Et puis, bien sûr, à celui qui l'anime comme un chef, hein, tu vois qui je veux dire.
0: Je ne sais pas de qui tu parles, je ne le connais pas.
1: Hervé, est-ce que tu peux nous livrer ta recette du banana split, alors?
5: Alors, non, le banana split, c'est simple, mais souvent, quand j'ai les cartes de restaurant, il manque toujours un ingrédient. Donc, le banana split, c'est une boule de vanille, une boule de sorbet fraise, une banane coupée en deux. On met de la chantilly, des amandes effilées, parce que souvent, ça n'est pas au programme. Et puis, alors, après, la crème au chocolat. Voilà.
0: Quand je vous disais qu'on parlait jamais de nourriture dans cette émission. Bah, Hervé, j'imagine que tu te souviens un petit peu aussi des premières, de la première année, parce que pour nous c'était tout nouveau aussi de faire une émission comme ça à trois studios, c'était toute une nouveauté, Hervé.
5: Ah oui, complètement. Et avec le temps, il y a des réflexes, des habitudes qui se sont mises en place. Et c'est vrai que c'est comme tout. Je dirais un début, puis après quand ça tourne bien, c'est magnifique, quoi.
0: Écoute, Hervé, moi j'ai un grand plaisir de t'avoir ce soir dans l'émission.
1: On peut préciser hein, qu'Hervé, normalement, il est basé du côté de Cannes et Marielle, elle est plutôt du côté d'Avignon, pendant que toi, tu es à Nanterre.
0: Voilà,
1: c'est trois studios différents à plus de 800 km d'intervalle, d'écart.
0: C'est ça. Et puis, et travailler ensemble pour le coup, à distance comme ça, sans se voir, c'est particulier, mais nous y sommes tous arrivés. et donc ça c'est bien chouette. Bon alors Hervé, évidemment tu vas faire un choix musical, quel est donc ce choix?
5: Alors on dit que la musique adoucit les mœurs, j'ai choisi un titre reggae. Alors un titre reggae, c'est quand on dit reggae, on pense tout de suite Peter Tosh, Bob Marley. Moi j'ai choisi un autre Jamaïcain alors qui est établi en Grande-Bretagne depuis l'enfance. Il s'appelle Linton Kwesi Johnson. C'est surtout un grand poète, activiste qui a étudié la sociologie. Et le morceau qu'on va écouter, c'est Red Bead and Blood. Il faut savoir que c'est d'abord un recueil de poèmes qu'il a publié en 75, et c'est devenu 3 ans plus tard son premier album. Et l'album porte le titre de la chanson, donc Linton Kwesi Johnson avec Red Bead and Blood.
0: Merci beaucoup Hervé d'avoir été là. On te souhaite une belle soirée, puis on se retrouve demain pour l'émission Santé.
5: Assurément, à demain et bon anniversaire encore. À bientôt, bonne soirée à tous.
0: Bisous Hervé, merci d'avoir été là. Il y a Sampaier Cas qui écrit juste par rapport à la recette du banana split, mon régime est en train de pleurer. Voilà.

0: Pascal d'Hervé, alors s'il avait été en studio, il aurait pu le redonner beaucoup mieux que moi.
1: On vous laisse l'honneur.
0: Attendez, parce que je reprends du coup son message pour bien le prononcer, parce que sinon...
1: Non mais n'essaie pas, c'est pas grave. Hein.
0: Linton Kwesi Johnson avec Dread Beat and Blood.
1: Voilà.
0: Voilà, parce que l'anglais et moi, ça c'est tous ceux qui nous écoutent depuis 6 ans savent que c'est un grand moment de solitude en ce qui me concerne. Merci à Hervé d'avoir été là pour l'émission anniversaire et on l'embrasse une nouvelle fois. Le choix musical suivant, eh bien, il est signé par un auditeur qui nous écrivait pendant le confinement et qui a été là dès le premier jour de l'émission. J'ai nommé Ludovic Di Luffy, hello DJ Sebama Axello, au barman et serveur du 4600. On y est 6 ans déjà. Bon anniversaire à l'émission, que le temps passe vite. Je me souviens de la première et des 1 an où je t'avais dit rendez-vous dans 10 ans. Nous y sommes presque. Longue vie à l'émission. Ce soir, peux-tu diffuser la chanson Celebration du groupe Kool & The Gang, car on célèbre les 6 ans des routiers, sont toujours aussi sympas. Hashtag bon anniversaire avec le fameux jingle que tu aimes diffuser. Il a pas voulu se partir, je crois qu'il s'est mis en...
1: Il fait de la résistance.
0: Hashtag 2 heures de plus pour les futures émissions. Hashtag Chaboba l'artiste ainsi qu'à toute ton équipe. Et voici Kool & The Gang tout de suite.

0: Celebration. Je suis en train de perdre Perrine Martin, monsieur. Elle était debout sur studio. Voilà, c'était gênant. Voilà,
1: à c'est peine. Que... à peine.
0: Marielle aussi, j'imagine.
2: Mmh. Ouais. Oui, mais moi, personne ne me voit.
1: C'est la magie de la radio.
0: C'est ça.
2: Et oui.
0: Lisa, vous, Cool and the Gang, ça vous a plu?
3: Bah oui.
0: Ah bah tiens.
3: Grand classique.
0: Exactement. Un autre grand classique qui nous a été demandé, si je ne dis pas de bêtises et que je retrouve le message, car vous êtes déjà très nombreux à m'écrire ce soir. C'est Déborah qui nous a écrit « Bonsoir et un joyeux anniversaire à l'émission. Pour la playlist, je demande un titre qui bouge. » Ah, c'est quoi ça? Qu'est-ce que c'est?
1: L'émission jusqu'à minuit.
0: C'est ça? Exactement. Seb, elle dit « Les démons de minuit, Seb, on veut te voir danser dans le studio. On pourra proposer ta candidature pour la prochaine saison de Danse avec les stars sur TF1. Bonne soirée à toutes et tous. Seule condition, si ma partenaire, c'est Perrine Martin. »
1: Elle te suit sur les réseaux sociaux. Ouais.

0: je tiens à vous préciser que je déteste les versions mariage.
1: Voilà. C'est-à-dire
0: où ça,
1: ah,
0: où
1: qui ça, qui ça, ça, ça. Mais c'est vrai que moi, je l'ai eu en tête tout du long.
0: Ah non, bah non, moi,
1: qui ça
0: insupportable.
1: Ah oui, mais maintenant, c'est incontournable. Ouais, quand t'entends cette chanson, c'est systématique.
0: Ouais, bah non, en fait.
1: Bon, bah ok, j'arrête.
0: Les démons de minuit, image sur le 107.7 pour vous accompagner. Allez, la suite de vos choix musicaux dans un instant. Et une autre invitée.
1: Qui ça
0: Perrine Martin, vous n'allez pas finir l'émission. Voilà.
1: Bah, c'était en lien avec la prochaine invitée.
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0: Un nouveau point sur vos conditions de circulation. On se méfie toujours de la météo hein, sur une bonne partie est du pays jusqu'au massif central, un peu le long des Pyrénées, toujours de la Haute-Normandie jusqu'au Grand Est. Hein, et toujours pas mal de vent aussi autour de la Méditerranée, donc soyez très attentifs. Marielle, dans le Sud-Ouest.
4: Oui, dans le Sud-Ouest, il y a même du brouillard depuis peu sur la 89 dans la région du Sel.
0: Pourquoi pas?
4: Voilà. Et pourquoi pas? Voilà. Sinon, le trafic est vraiment très fluide. Tout se passe bien. Je vous rappelle juste ces deux informations qui ne vont pas changer. Dans la région de Brive, c'est la fermeture de la bifurcation qui permet depuis la 20 direction Toulouse de vous engager sur la 89 direction Bordeaux. Donc, fermeture pour une durée indéterminée et vous pouvez sortir à Objat numéro 50. Et puis, à Toulouse, à l'est de l'agglomération, fermeture totale de la 680 pour des travaux d'élargissement et cela jusqu'à 7h du matin.
0: Merci Marielle. Sur les autoroutes de l'Ouest et du Centre, des morceaux de pneus, bande de roulement signalés sur la 28, autoroute entre Tours et Abbeville. Vous circulez en direction du Mans, d'Alençon, Rouen, Abbeville, kilomètre 68 après la sortie 26 à Château-du-Loir. Morceaux de pneus, bande de roulement signalés sur les voies. Ouvrez bien l'œil, Laurent le patrouilleur se rend sur place. Dans le secteur du Mans, justement, je vous le rappelle, si vous circulez sur la 11 ou la 81 en provenance de l'Ouest, vous ne pouvez pas bifurquer sur la 28 en raison de travaux en direction du nord. Vous êtes obligé de rejoindre la 28 direction Tours et aller faire demi-tour à la prochaine sortie et refaire le chemin en sens inverse pour pouvoir rejoindre la Normandie ou la Picardie. Lisa dans le Grand Quart Sud-Est.
5: Un nouvel événement qui concerne un poids lourd arrêté près de Perpignan sur l'A9 en direction de l'Espagne. On est entre Perpignan Sud, sortie 42 et le péage du Boulou dans le secteur du Pertus. Et un autre poids lourd arrêté aussi dans le Var, près du Canet des Morts sur l'A8 en direction d'Aix-en-Provence. Là où la 8 rencontre la 57. À part ça, rien d'autre, mais des travaux qui commencent à se mettre en place à Lyon. Le tunnel sous Fourvière qui à terme sera fermé dans les deux sens, mais qui pour l'instant l'est uniquement en direction de Paris. Et dans les Alpes-Maritimes, toujours cette sortie fermée sur la 8 en direction de l'Italie. Sortie Nice-Est, Nice-Centre 55 fermée. Pour les camions, il faut aller jusqu'à la Turbie. Pour les véhicules légers, sortir avant à Nice-Nord.
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0: Alors, grâce à elle, certains thèmes ont pu avoir lieu, certaines émissions ont pu se réaliser. Elle est dans les coulisses de l'émission Les routiers sont toujours aussi sympas, mais une voix connue du 107.7. Bonsoir Marie-Dominique Berthaud.
6: Bonsoir Sébastien, bonsoir à tous.
0: Ça va Marie-Do?
6: Ça va, bon anniversaire.
0: Ah bah merci, merci. Ça fait un petit moment, bah ça y est que tu nous as rejoint et on peut dire que toi c'est ton job pour l'émission il te prend beaucoup de temps et c'est parfois speed hein.
6: Et oui, parce qu'il faut tout préparer en amont, trouver des informations pour poser les bonnes questions, trouver des bons invités et ça demande effectivement du travail en amont, mais en même temps c'est très intéressant parce que ça nous fait aborder le transport routier différemment en fait. Mmh. Il s'agit plus de trimballer des cartons, des palettes dans les camions, en fait c'est beaucoup plus complexe que ça et c'est assez intéressant à découvrir.
0: Mmh. Oui, et tous ces invités que tu appelles au fur et à mesure, des fois c'est un petit peu le métier de journaliste qui veut ça, des fois on va avoir 10 contacts et sur les 10 il y en a qu'un qui va nous répondre et qui va accepter, mais globalement c'est vrai que dans le monde de la route ils sont plutôt partants à chaque fois pour pouvoir participer à l'émission.
6: Oui, effectivement. effectivement, l'émission est très bien connue dans le milieu et les gens apprécient de pouvoir parler, de pouvoir également comprendre, expliquer ce qui se passe de façon différente. Alors, c'est vrai pour ceux qui sont directement dans le transport, c'est vrai aussi pour ceux qui ont recours justement au transport dans leur entreprise. Et ça, c'est tout un monde, tout différents mondes qui se retrouvent en fait.
0: Et moi, je peux vous dire qu'avec Marido, on s'envoie des petits messages régulièrement, on essaye de s'appeler au maximum. D'ailleurs, on se fera un point demain pour tout vous dire les coulisses. Elle va demain après-midi pour voir un petit peu ce qui nous attend sur les prochaines semaines. Et donc, Marido, au quotidien aussi, œuvre à la création de ces thèmes et de ces émissions que vous pouvez écouter depuis 6 ans maintenant. Et bien, toi aussi, tu as fait un choix, ma chère Marido. Un excellent souvenir musical, raconte-nous.
6: Alors, c'est vraiment pour mon adolescence quasiment, j'adorais le groupe Police. Et à l'époque, je vais quand même vous dire, j'avais un petit fiancé qui adorait aussi cette chanson. On avait décidé, le jour où on aurait une fille, de l'appeler Roxane. On n'en a pas eu, mais j'aime toujours autant cette chanson.
0: Et ben voilà, voici Police avec Roxane. Et puis, Marielle, je t'appelle Marielle, Marido, parce que Marielle est là, Marido. Ça y est, je suis perdu, moi. Marido, je t'appelle demain.
6: Ça marche, demain.
0: Merci d'avoir été là. Gros bisous. À bientôt.

0: Police avec Roxane sur le 107.7. Après, on peut le diversifier. On peut faire Perrin ou Marielle ou
1: Liza.
0: Ouais, on peut le faire aussi. Hein, ça marche bien.
1: Sebastian.
0: Moins bien. Là, tout de suite, moins bien.
1: Oui. Ouais.
0: Annick dit Toupinette nous a écrit un très joyeux anniversaire à l'émission qui doit son succès à un animateur et une équipe exceptionnelle. Car pour 2 heures d'émission, c'est tout un travail en amont de préparation et d'investigation. C'est suite à la sortie du livre Routier de Jean-Claude Raspienchas que tu m'as contacté un jour, ainsi que mes acolytes présents dans le livre pour venir en parler, et ce fut le début d'une magnifique aventure humaine, faite de rencontres, de rires, d'émotions et de très beaux souvenirs. Merci Sébastien, ainsi que toute l'équipe, de mettre si joliment en lumière le monde de la route et ceux qui le font vivre chaque jour. Et même si 2 heures passent trop vite, une chose est sûre, il faut que ça dure encore très très très longtemps. Merci, signé Toupinette. Merci ma Toupinette, on t'embrasse fort et à très vite. Il y a Pollux également qui nous a écrit, la Dream Team, Sebamax, c'était 2 copilotes. Happy anniversaire à l'émission, les routiers sont toujours aussi sympas sur le 107.7, digne héritier du Max Meynier. Ça c'est très gentil, merci beaucoup. Max Meynier qui est présenté sur RTL, les routiers sont sympas, il nous le précise, hein, de 1972 à 1986, tu peux être fier de prendre la relève. Ça fait 6 ans que tu as changé le monde de la nuit avec les routiers sont toujours aussi sympas. On s'est rencontrés plusieurs fois, on a échangé plusieurs fois sur l'antenne et toujours des bons moments pourvu que ça dure. Encore un bon anniversaire. Plein de bisous à toute l'équipe, les bons chiffres, signé Pollux de Polluxy. Moi, si ça continue comme ça, pas sûr que je termine
1: l'émission, mais ce dont tu peux être fier surtout, c'est d'avoir tous ces fidèles autour de toi. Bien sûr, moi je les connais aussi et je les embrasse. D'ailleurs, au passage, je le fais pas à chaque fois, mais je vous embrasse tous, c'est promis. Et en fait, c'est chouette, 6 ans après, vous êtes au rendez-vous pour le message qui va bien, avec la chanson qui va bien, à l'heure qui va bien. Voilà. Bravo.
0: Merci à tous, en tout cas. Mathieu, dit Portos 41, nous a écrit également. Coucou Sebamax, je souhaite également un bon anniversaire à l'émission. 6 ans de bonne humeur tous les soirs. J'ai connu l'émission après la Covid. Ça nous a donné la pêche après cette période difficile sur les routes. Bises à tous, bises à tous les rouleurs. Si on peut avoir allumé le feu de Johnny pour les 6 bougies.
1: Ah oui.
0: Signé Portos 41. Merci Mathieu, belle route, bon courage.

0: J'ai soufflé ma bougie. Allumez le feu, Johnny Hallyday sur le 107.7 au cœur de votre émission spéciale anniversaire. Playlist jusqu'à 23h. Tous vos choix musicaux, la suite dans un instant. Mais pour l'heure, vous écoutez les routiers, sont toujours aussi sympas. Sur le 107.7, tic-tac, 22h. L'info trafic dans un instant, juste après votre météo. Cette nuit, de la pluie sur les Alpes du Nord et le Sud Auvergne. Ailleurs, ciel calme et plutôt froid au Nord d'ailleurs. Demain devrait être la plus belle journée de la semaine. Du soleil quasiment partout. Deux exceptions, plus orageuses prévues sur les Pyrénées orientales et des averses sur le Béarn. Température en légère reprise.
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0: Marielle Lisa, sachez que chez moi, il va geler cette nuit.
2: Et oui, il paraît.
3: Il va pas chez nous. Ouais. C'est pas de chance.
0: Il va geler au 11 mai. Voilà. Bon, on approche des Saintes-Glaces en même temps.
2: Oui,
0: donc,
2: c'est ça.
0: Donc voilà,
2: voilà,
0: ça doit jouer un petit peu, quoi. On a de la pluie en ce moment, donc, sur une partie est du pays, également sur l'Auvergne-Rhône-Alpes. Soyez très attentifs, un peu le Limousin, un peu aussi près des Pyrénées. Et de la pluie toujours de la Haute-Normandie au Grand Est. Marielle dans le Sud-Ouest.
2: Et on a quelques nappes de brouillard du côté du Sel.
0: Vous avez oublié, eux.
2: Alors, dans la région de Brive, eh bien, c'est toujours la même chose et ça ne va pas changer pour une durée indéterminée. C'est la fermeture de la bifurcation qui permet, depuis la 20 direction Toulouse, de vous engager sur la 89 en direction de Bordeaux et vous pouvez fort heureusement sortir à Objat numéro 50. À l'est de Toulouse, ça ne change pas jusqu'à 7h du matin. C'est la fermeture complète de l'autoroute A680 pour des travaux d'élargissement et vous devez passer, quel que soit votre sens de circulation, par le réseau secondaire. Pour le sud-ouest, rien d'autre.
0: Lisa, dans le grand quart sud-est.
4: Des travaux de plus en plus nombreux, à commencer par le Var et la fermeture de la sortie 39 Les Adrets sur l'Abit en direction de l'Italie. Notez aussi entre les deux que l'aire de service de l'Estérel est fermée également. Vous avez le choix de vous arrêter avant ou alors après, au niveau de l'aire du Canavère, de l'aire de Vidauban ou alors après sur l'aire de Mougins et de la Côte d'Azur. Du côté de Toulon, fermeture du tunnel en direction de Marseille qui à terme sera également fermée dans l'autre sens. Et je vous rappelle, au niveau du Canet des Morts sur l'Abit en direction d'Aix-en-Provence, l'imprésence d'un poids lourd en panne. Un dépanneur intervient, la voie de droite est neutralisée. Vous êtes concerné au niveau de l'embranchement entre l'Abit et la 57. Travaux aussi plus près de Lyon, plus près de Nice, mais j'y reviendrai un petit peu plus tard.
0: Sur les autoroutes de l'Ouest et du Centre, dans l'ensemble, ça se passe bien. Notez toutefois, eh bien, ces morceaux de pneus, bande de roulement sur la 28. Pour vous qui circulez en direction du Mans, de Rouen, d'Abbeville, kilomètre 68 de la 28, il y aurait des morceaux de pneus bande de roulement sur les voies. L'autoroute A11, autoroute entre Nantes et Paris, direction la capitale, kilomètre 28, ça fait beaucoup de 8 hein, depuis 3 points d'Afrique. Kilomètre 28, soyez attentifs, il y aurait peut-être un animal écrasé, on est juste après la sortie une Ablis. L'autoroute A10, l'axe entre Paris et Bordeaux, soyez attentifs, non loin de l'échangeur 39 Libon de Saint-Antoine, kilomètre 526, il y aurait peut-être un chevreuil près des voies, méfiance dans les deux sens.
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0: Émission spéciale à 6 ans que nous sommes ensemble. Effectivement, comme le disait Perrine, eh bien, il y a 6 ans, à 22h03, l'émission était déjà terminée. Bah oui. Et mais ça a duré que 2 mois, hein, cette histoire d'une heure d'émission. Hein. Dès la rentrée suivante, on était passé à 2h parce que j'avais déjà pas la place pour faire rentrer tous les messages. Voilà. Donc, et puis, bah, ce soir, donc, vous faites la programmation musicale jusqu'à minuit pour participer à radio177.fr. Quand vous êtes à l'arrêt, vous cliquez sur la bulle bleue Messenger et vous pouvez m'écrire directement dans ce studio la chanson, l'interprète que vous souhaitez entendre, accompagné d'un message, d'une dédicace ou de la raison de ce choix. Et le tout sera diffusé en direct sur cette antenne. Et puis, bah, il y a aussi les souvenirs des premières émissions en extérieur. Tu te souviens où est-ce qu'on était, Perrine, pour la première émission en extérieur?
6: Bien sûr, sur la 11 à Chartres.
0: C'était à Chartres, sur l'aire de Chartres. Gazeville en direction du Mans.
6: Sous la pluie.
0: Sous la pluie, voilà. Et c'était donc dans cette première émission que je suis monté dans un camion en fin d'émission. Et je disais à Perrine que je me souvenais encore du prénom du conducteur routier. Il s'appelle Grégory. Il est originaire du Nord-Pas-de-Calais. Et il avait accepté de me faire monter dans le camion. C'était ma première montée dans un camion dans l'émission. Voilà, pour la première émission extérieure. C'était un grand moment. Voilà, donc,
6: et les premiers coups de klaxon aussi.
0: Et les premiers coups. coup de klaxon, effectivement, dans le secteur
3: déjà,
0: de Chartres.
3: À l'époque.
0: On était tous surpris, tous, et on avait kiffé, hein, forcément. Je tiens à vous le dire. Voilà. En tout cas, merci à toutes et tous d'être là. Arnaud nous a également. Alors attendez, Arnaud. Oui, j'ai déjà donné son message tout à l'heure, donc je vais essayer de retrouver l'autre message que je devais donner. Alors ça, c'est des choses qui m'arrivent de temps en temps.
3: Il y en a beaucoup là, des messages.
0: Voilà, c'est ça. C'est-à-dire que maintenant, je dois tout retrouver. Alors,
3: est-ce que vous voulez que je comble en attendant?
0: Bah, tu peux nous chanter.
3: Non, je vais surtout expliquer le coup des klaxons parce que pour ceux qui ne connaissent pas bien l'émission, en fait, quand on part en émission en extérieur et notamment donc la toute première à Chartres, c'était sur une aire de service de l'autoroute A11 et on était en extérieur sur l'air et on entendait en fait l'autoroute est juste à côté de l'air forcément et on entendait les camions qui klaxonnaient et qui ne pouvaient pas s'arrêter parce que pas du tout en coupure et qui nous faisaient des coucous en fait en faisant résonner les klaxons. Donc ça a été un grand moment parce qu'à chaque émission en extérieur on a eu droit à des klaxons et ça nous fait, comme tu l'as dit, chaud au cœur à chaque fois.
0: Je crois qu'on est en train de faire bugger l'application du 177, peut-être trop de connexion parce qu'on me signale que des fois il y a des bugs pendant pendant l'application. Donc est-ce qu'on a un peu trop de monde qui se connecte pour écouter l'émission
3: des
0: 6 ans? Voilà, donc c'est peut-être aussi beaucoup de connexions d'un coup, alors on espère que vous allez retrouver votre réseau sans aucune difficulté. En tout cas, c'est Emmanuel qui nous a écrit ce soir. Bonjour monsieur Sebamax et à l'équipe qui t'accompagne déjà 6 ans et il en reste encore pour longtemps avec une espérance de 2 heures de plus pour les prochaines saisons. J'ai connu l'émission un soir au volant de mon ensemble il y a 2 ans et demi avec le panier garni qui manque un peu et j'ai pris goût à l'écouter tant les sujets sont toujours bien accompagnés, bien présentés et les fous rires qui vont avec, sans oublier on mange quoi avec les cendriers sur pattes du sud-ouest, les kangourous, les T-Rex et autres encore de la Picardie. Et j'ai une nouvelle info à vous donner du côté de notre berlier bleu à pédale. Bon, c'est pas les 10 ans mais les 6 ans, mais on se retrouve dans 10 ans, non pas sur la place des grands hommes mais sur le bitume du 107 pédale. Bon, c'est pas les 10 ans mais les 6 ans, mais on se retrouve dans 10 ans, non pas sur la place des grands hommes mais sur le bitume du 107.7. Alors un

On a peut-être identifié la petite difficulté, c'est peut-être beaucoup de monde connecté sur la zone ouest-centre sur l'application. N'hésitez pas à choisir une autre zone géographique pour écouter l'émission sur l'application sur notre site internet. Voilà, je dis peut-être, hein, ça se trouve des fois ce problème de réseau, faut lever la main, prendre une fourchette, un couteau pour faire antenne. Voilà, c'est toujours un peu embêtant. Et sinon, il y a Mika66 qui nous a écrit. Alors déjà, il dit merci à Perrine Martin qui vient d'annoncer qu'à partir de maintenant, on avait 3 heures d'émission. On t'aime, la Reine des Neiges. Voilà, ça c'est fait. Voilà. Bonsoir Sebamax, c'était drôle de dame. Alors déjà, un très bon anniversaire à toute l'émission, les équipes qui depuis 6 ans nous font vivre beaucoup d'émotions avec des sujets parfois drôles, des playlists qui nous font danser, des sujets plus sérieux, des sujets historiques, des nouveautés. Enfin, toute la vie du transport et nous mettre à l'honneur chaque semaine. Alors pour tout cela, un grand merci. Du coup, pour ce soir, je te propose d'écouter Florent Pagny avec Savoir Aimer, choix musical qui, je trouve, te va bien, car tu donnes beaucoup d'amour à tout le monde, sans jugement, sans parti pris, sans contrefaçon, sans a priori aucun. Et pour tout cela, je pense que personne ne me contredira. Tu nous as tous rassemblés avec ton amour, donc sache-le, nous aussi on t'aime. Continue comme ça, longue vie à l'émission, ton Pokémon préféré. Impossible de continuer à vous

0: écouter, il nous parlait de l'application, j'espère que tu pourras, t'as pu récupérer, voilà, pour entendre le message que je diffuse et ta chanson évidemment. Alors pourquoi Pokémon? Parce que en fait Mika66, et je peux vous affirmer, affirmer photos et vidéos à la pluie, ça marche aussi aujourd'hui, que il roule en Pikachu et il va livrer en Pikachu. Voilà.
1: Il est tout jaune. On l'a même déjà vu en vrai.
0: Ouais, tout à fait. C'est surprenant le premier jour.
1: Pikachu.

0: 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Un grand merci à Mika66 pour son message et ce choix musical. Et un énorme merci déjà à toutes et tous, hein, car vous êtes déjà très très nombreux à écrire. Je vais essayer de lire un maximum de messages. Mais on a encore le temps, parce qu'on est là jusqu'à minuit ce soir, ensemble, pour cette spéciale 6 ans. 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
0: Un nouveau point sur vos conditions de circulation. On a toujours une météo dégradée par endroit. Soyez toujours très attentifs. Je me dois de commencer par les autoroutes de l'Ouest et du Centre où ça s'est un peu accéléré ces dernières minutes. Un accident s'est produit sur l'autoroute A10, l'axe Bordeaux-Paris. Vous quittez Bordeaux par l'A10 en direction du Nord, juste après la barrière de péage de Virsac. Il y a au moins un véhicule accidenté sur le bord des voies. Non loin de là, kilomètre 526, non loin de Virsac également. Méfiance dans les deux sens, il y aurait peut-être un chevreuil errant. Un sanglier nous a à présent confirmé écrasé sur la 11, autoroute entre Nantes et Paris. Soyez très attentifs, direction la capitale. Kilomètre 28, juste après la sortie Unabli, il y a ce sanglier confirmé écrasé sur voie de gauche. Marc, le patrouilleur, est sur place et va devoir traverser les voies de l'autoroute. S'il vous plaît, pour sa sécurité, soyez très attentifs. Ailleurs, sinon, ça va bien, des travaux, je vous en reparle tout à l'heure. Marielle, dans le sud-ouest.
2: Ça va très très bien aussi, aucune difficulté côté trafic, uniquement des travaux comme à l'est de Toulouse avec la fermeture complète de la 680 jusqu'à 7h du matin pour des travaux d'élargissement et vous passez par le réseau secondaire. Et puis toujours en Corrèze dans la région de Brive, fermeture de la bifurcation qui permet depuis la 20 direction Toulouse de vous engager sur la 89 direction Bordeaux et vous pouvez sortir à Objat numéro 50.
0: Lisa dans le Grand Quart Sud-Est.
3: Alors pas mal d'informations, notamment un accident sur l'autoroute A8 près d'Aix-en-Provence quand vous quittez Aix pour aller vers Nice. Deux véhicules accidentés et pas mal de débris dans le même secteur. C'est après l'embranchement entre l'A8 et l'A52, donc avant d'arriver à Saint-Maximin. Et dans l'autre sens, quasiment au même endroit, vers Aix, Marseille et Lyon, il y a de l'huile répandue sur la chaussée dans un virage sur les trois voies de circulation. Les patrouilleurs interviennent, mais la chaussée est très glissante. Vous ralentissez, vous observez le corridor de sécurité. Je reste en région Provence-Alpes-Côte d'Azur, mais dans le Var, je vous rappelle aussi ce poids lourd qui est arrêté sur la voie la plus à droite au niveau du Canet des Morts et de l'embranchement avec la 57. Un dépanneur intervient et attention aussi, un autre poids lourd en difficulté plus près de Perpignan en direction de l'Espagne sur la 9 après Perpignan Sud sortie 42. Là c'est pareil, vous ne passez uniquement que sur les voies les plus à gauche. Des travaux à vous rappeler aussi qui se sont mis en place dans le secteur de Salon de Provence. La bifurcation qui permet de passer de la 54 à la 7 en direction de Marseille est fermée. Vous pouvez sortir à Grance la sortie 14, emprunter la route départementale 113 et récupérer la 7 à Rognac ou l'A8 au niveau de la Fare-les-Oliviers. Si par contre vous dépassez Grance, vous n'aurez pas d'autre choix que de vous engager sur la 7 en direction de Lyon. Du côté de Toulon, le tunnel est fermé dans les deux sens, tout comme à Lyon, tunnel sous Fourvière fermé dans les deux sens. Pas mal d'échangeurs fermés aussi, mais j'y reviendrai dans un prochain point.
0: Ah bah c'est la musique qui part. Ça aussi ça jongle l'émission depuis 6 ans. Moi mon côté dyslexique des mains. Voilà, c'est des choses qui arrivent de temps en temps. Il y a OCOC qui nous écrit pour la toute première fois ce soir via radio177.fr. Je vous le rappelle, quand vous êtes à l'arrêt, vous cliquez sur la bulle bleue Messenger et vous pouvez m'écrire directement dans ce studio votre message, mais également eh bien la chanson, l'interprète que vous souhaitez entendre, accompagnée donc de ce message. Donc je le disais, OCOC nous écrit pour la première fois. Elle nous dit: super votre émission qui berce mes soirées. Je vous propose Superbus avec Lola. Bah tiens, ça sera la version Oshi. Nicolas Sirkis tout de suite.

0: Superbus chez Nicolas Serkis avec Lola au cœur de votre émission. Les routiers sont toujours aussi sympas, spécial 6 ans. 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Voici la question hyper dure. Combien de temps a eu l'équipe pour préparer la première émission? Combien de temps a eu l'équipe pour préparer la première émission? Si je l'ai pas dit 3 ou 4 fois.
1: Il fallait être attentif quand même.
0: Je l'ai dit 3 ou 4 fois.
1: Enfin, on a dit beaucoup de choses.
0: Voilà, oui, mais justement, c'est pour ça que j'ai dit dès le départ, faut être attentif.
1: Très bien.
0: Voilà, donc on verra si tout le monde. Là, pourtant, c'est plutôt facile.
1: On va voir.
0: On va voir. Allez, j'ai déjà des premières bonnes réponses qui débarquent, pour tout te dire. Voilà. Le choix musical suivant, il est signé Monsieur Vince Kawa. J'essaie de retrouver le message dans tous les messages que j'ai retrouvé. Vince Kawa, il est là. Vince Kawa, bon anniversaire à toute l'équipe, qu'il y en ait encore beaucoup d'autres, que vous continuiez à nous régaler chaque soir. Et pour le plaisir, auriez-vous ce titre de téléphone, Un autre monde? Bisous à tous et encore bon anniversaire. Merci beaucoup pour ce message.

0: Le groupe téléphone avec un autre monde sur le 107.7. Oui, il y a 6 ans, on venait de quitter un autre monde, hein, pour le coup, avec ce qui venait de se passer pendant 2 mois. J'ai déjà tous mes gagnants pour ces premiers cadeaux. Oui, vous avez bien entendu.
1: J'ai été mauvaise langue, pardon.
0: Oui, c'est vrai.
2: Je suis rapide.
0: très rapide. Là, pouf. Vraiment. Une nouvelle invitée va nous rejoindre dans un instant, une autre voix du 107.7 que vous connaissez même. Très bien, ça sera juste après l'info trafic. Tiens, ce petit message de Charlie qui nous a écrit « Joyeux anniversaire mon petit Seb, déjà 6 ans que tu nous supportes, lol. Pour fêter ça, une petite heure en plus, en bonus, vous êtes les meilleurs. » Merci Charlie pour ce gentil message. Très belle route à tous.
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0: On est toujours en compagnie de Lisa Evrard, Marielle Nogaré et je me dois de commencer par les autoroutes de l'Ouest et du Centre car un accident se serait produit depuis quelques minutes sur l'autoroute A10, l'axe entre Paris et Bordeaux. Vous circulez en direction du Sud, en direction de Poitiers et de Bordeaux, kilomètre 267. On aurait peut-être un poids lourd et une voiture impliquée dans cet accident. Peut-être que la voiture serait retournée. Je n'ai pas plus d'informations. On a un très léger tassement de la circulation en ce moment au niveau de cet accident, donc soyez extrêmement vigilant. On nous parle aussi peut-être de débris sur les voies. L'autoroute A11, l'axe entre Nantes et Paris, direction la capitale, kilomètre 28, après la sortie Unabli, on a une voiture accidentée sur le bord des voies. Ne vous laissez pas surprendre également dans ce secteur. Et puis, notez des travaux du côté d'Angers. Je vous rappelle que l'A11 est fermée sur quelques kilomètres en direction du Mans et de Paris, entre la bifurcation avec l'A87 et la sortie 13.1 Pelloy-les-Vignes. Vous devez emprunter toutes et tous la sortie 15 Parc des Expositions et suivre une déviation depuis la 87. Marielle dans le Sud-Ouest.
1: On roule toujours aussi bien. Il y a un chantier qui vient de se mettre en place. C'est dans la région de Montauban. Vous ne pouvez rejoindre l'autoroute A20 par l'entrée numéro 68 Bressol. Elle est fermée dans les deux sens de circulation. Vous pouvez tout simplement passer par celle de Moulis. C'est la numéro 67. Et puis, à l'est de Toulouse, il y a toujours jusqu'à 7h du matin la fermeture
0: de
1: la 680. Oui, ça va. Et oui, pourquoi ?
0: Pardon, mariage.
1: Le micro était ouvert, je crois. Mais ce n'est pas grave. Voilà. Donc, la 680 est fermée jusqu'à 7h du matin. Vous passez par le réseau secondaire. Rien d'autre pour le Sud-Ouest. Tout va très bien. Et coucou.
0: Lisa dans le Grand Quart Sud-Est. Coucou Lisa.
4: Coucou, ça va?
0: Oui.
4: Bon, moi, je vais essentiellement m'intéresser au trafic. On parlera un peu plus tard des travaux parce qu'on a quand même 3 accidents à développer ensemble, dont une nouvelle info entre Lyon et Clermont-Ferrand. On nous signale sur la 89 une voiture accidentée en direction de Clermont dans la sortie Noir Étable numéro 31. Pour l'instant, pas plus de précisions. 2 accidents aussi près d'Aix-en-Provence quand depuis Aix vous partez vers Nice sur l'Abit. C'est un secteur où il y a en fait de l'huile qui s'est répandue sur toutes les voies de circulation. Pas mal d'obstacles aussi et donc un premier accident juste après l'embranchement entre l'Abit et la 52 et 3 km plus loin, autre accident, plusieurs véhicules arrêtés à chaque fois sur le bas-côté. Notez aussi dans l'autre sens la même situation, alors pas d'accident mais de l'huile répandue sur la chaussée. À retenir aussi un poids lourd, même 2 poids lourds en panne près de Perpignan sur l'A9 en direction de l'Espagne après Perpignan Sud sortie 42 et dans le Var au niveau du Canet des Morts et de l'embranchement entre l'Abit et la 57 pour ceux qui poursuivent vers Aix-en-Provence sur l'autoroute A8 Sébastien.
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0: Spécial anniversaire, 6 ans, avec, comme d'habitude, ces petits bugs, et puis mes 2 pieds dans le plat, comme ça peut arriver de temps en temps, voilà. Avant de retrouver notre prochaine invitée, je vous donne déjà nos 5 premiers gagnants de la soirée. Alors, combien de temps a eu l'équipe pour préparer la première émission? J'ai accepté 2 réponses, soit une semaine ou moins d'une semaine. Voilà, donc j'ai accepté tout cela. La plus rapide, ça a été Audrey Darken, déjà. C'est vraiment elle qui a répondu direct à la réponse. C'est vraiment elle qui a été la plus rapide. Je donne vos 5 noms, prénoms ou surnoms Facebook et il faudra m'envoyer par le même procédé votre adresse postale. Donc voici nos 5 gagnants de cette première question. Audrey Darken, Arnaud Vion, on a Mickaël de la Fuente, Stéphane Bonaventure et Céd Sive. Félicitations à tous les cinq et j'attends donc votre adresse postale pour pouvoir ensuite vous envoyer d'ici très vite, eh bien, ces fameuses petites glacières. Les routiers sont toujours aussi sympas, qui sont bien sympathiques sur mon bureau d'ailleurs aussi.
1: C'est bien pratique.
0: Et bien pratique. D'autres cadeaux un petit peu plus tard. J'ai un autre cadeau pour vous, ceci dit. Ben oui, parce que des fois, faut que je me repose. Faut que je parte un peu, quoi. Faut que j'aille faire des trucs chez moi, voilà. Donc, de temps en temps, je m'absente et elle est là pour me remplacer depuis un bon moment maintenant. Et je salue Florence Dely. Bonsoir Florence.
2: Coucou Seb. Quel accueil et quelle surprise. Ça me fait un peu bizarre d'être de l'autre côté du fil.
0: Oui. C'est vrai. Bon, alors Florence.
2: Bonsoir Marielle. Bonsoir Lisa, et tu es avec Perrine aussi.
1: Bonsoir Florence.
0: Exactement, tout à fait. Un grand merci d'avoir accepté d'être là ce soir, voilà, sur ta soirée qui plus est. Merci énormément Florence. Alors Florence, oui, maintenant, ça fait un petit moment que tu me remplaces régulièrement à la tête de l'émission. Tu te sentais comment toi au tout début, là, tes toutes premières émissions quand tu les as présentées?
2: Bah écoute, moi je me rappelle les débuts de l'émission, on se tenait chaud, c'était pendant la période Covid, alors c'était formidable pour nous de recevoir vos messages, on a essayé de vous accompagner au mieux à mi-chauffeur routier. C'est vrai que Seb, je t'ai remplacé dès la première année, on a eu aussi l'occasion de tester des formats, faire des émissions à deux par exemple, et c'est vrai que j'ai le plaisir maintenant de te remplacer pour tous tes congés et de me plonger dans le monde du TRM. J'avais déjà beaucoup d'affection pour vous tous à mi-chauffeur routier dès qu'on a commencé à recevoir vos messages pendant le Covid, mais c'est vrai que présenter l'émission m'a permis de mieux comprendre vos contraintes, vos trajets, vos vies, vos difficultés, mais aussi votre amour de la route. Et j'ai eu aussi l'immense plaisir d'avoir certains d'entre vous au téléphone comme invité. Alors c'est vrai que j'avais le trac au début, mais à chaque fois que je parle avec vous, c'est toujours très chouette et je vous fais danser aussi sur certaines soirées playlists. Et je suis aussi très heureux, je voulais le dire, de pouvoir mettre en valeur les femmes conducteurs routiers dès que je peux. Ça me tient bien à cœur. Et puis je suis partie en congé maternité l'année dernière quelques mois et c'est vrai qu'en revenant, j'ai découvert encore de nouveaux noms, de nouvelles têtes. Parce que vous êtes toujours de plus en plus nombreux à écouter l'émission. Alors, voilà. Je voulais vous dire merci à tous d'être là, voilà.
1: On l'appelle la tôlière.
2: Pardon, Perrine ?
1: Je dis on l'appelle la tôlière.
2: Oui, parce que voilà, oui. Je gère aussi la technique, comme vous l'avez entendu. Quand je suis en extérieur. Non, mais c'est toujours un plaisir et merci à vous tous d'être là, parce que sans vous, il n'y aurait pas d'émission. Et c'est vrai que celle, tu le répètes beaucoup, mais c'est important de le dire.
0: Voilà. Bon, en tout cas, merci Florence. Tu as fait un choix musical aussi. Et je ne te l'ai pas dit quand tu me l'as proposé. Mais moi, tu me ramènes dans mes souvenirs de boîte de nuit, dans ce que tu as choisi.
2: Tu vas danser,
0: c'est pas impossible. Perrine, elle en peut plus de moi là depuis une heure et demie.
2: Quand je présente des émissions playlist, je danse pas comme toi. Je danse pas aussi bien que toi.
0: Oh, c'est gentil.
1: En tout cas, on le voit pas.
0: Voilà, c'est ça. Alors, qu'est-ce que tu as choisi, dis-nous.
2: Alors, j'ai choisi une chanson de la French Touch, si je peux dire ça comme ça, qui s'appelle You Are My Hide Demon, parce que c'est la chanson de mon mariage.
0: Ah.
2: Je suis mariée en août 2021 en Corse, on était en plein Covid. Donc voilà, la boucle est bouclée. Bon anniversaire à tous. Voilà.
0: Eh ben, merci beaucoup, Florence. Le clip est très particulier, hein, je tiens à le préciser. Voilà.
2: D'ailleurs, Gilles Ravarino a fait un absolument dance où il décrit le clip.
0: Tout à fait.
2: Eh ben,
0: un grand merci Florence d'avoir été là. You are my heart, Damon. Gros bisous.

0: Et comme j'aime à le dire, ce qui se passe en boîte, reste en boîte. Merci à Florence pour ce choix musical qui nous a replongé dans quelques souvenirs d'enfance. Lisa, vous connaissiez ce titre, Demon, You Are My Eye?
1: Bah oui, parce qu'ils ont fait une petite réédition il y a quelques années.
0: Ah, c'est vrai? Moi, je savais pas.
1: Un
0: d'accord.
1: DJ électro. Ouais. Mais du coup, ouais, j'adore.
0: Ouais. Sampaï Arcas qui nous dit, il me semble que c'était la soupe de langue, cette histoire.
2: Le clip?
0: Oui, voilà, c'était à peu près ça, ouais, l'histoire.
2: C'est bien
0: voilà.
2: Dit.
0: Voilà, c'est joliment dit. Merci, en tout cas. Pierrot nous a écrit également. Salut Sebamax et toute l'équipe du 107.7. Déjà, bon anniversaire à l'émission. Déjà 6 ans, ça commence à faire. Oui, mes rhumatismes me le disent aussi. Pour ma part, j'ai connu l'émission en live sur la radio et que du chemin parcouru depuis. Et je n'oublierai pas notre rencontre à l'escale à Déols. C'était au moment du Covid. Hein. Sinon, je fais une dédicace à ma chérie que j'aime, ma fille et mon petit-fils, avec Avant toi de Slimane et Vita. Les bons chiffres à toutes et tous. Et prudence sur le grand ruban signé Papy Pierrot 64. Merci Pierrot. Oui, j'avais été spécialement à Déols à l'escale à Châteauroux pour aller rencontrer Pierrot.
2: Il est Papy Pierrot?
0: Oui, depuis
2: alors,
0: récemment.
2: Je m'apprends, dis donc.
0: Ah ben voilà. Mais voilà, il faut que tu viennes plus souvent dans l'émission. Voilà.
2: Allez. Avec plaisir.

0: Man avant toi sur le 107.7. L'infotrafic arrive dans un instant, la suite de vos choix musicaux et bien sûr les choix musicaux hein, ce soir de vos deux copilotes de ce soir, Lisa et Marielle. On commencera avec Marielle dans quelques instants. Le petit message de Mathieu, d'IMAT56. Salut Sebamax, je souhaite à tous un très bon anniversaire pour cette belle émission. Merci vraiment à toi et à toute l'équipe pour ce que vous réalisez chaque soir pour nous. Alors il nous dit, malheureusement je ne peux pas écouter l'émission ce soir, mais je vous y accompagne malgré tout. Plein de bonnes choses pour la suite et encore une longue route ensemble, je l'espère. Bonne soirée, amusez-vous bien et surtout la prudence à tous sur la route pour cette nuit. Merci pour tout, signé MAT56 du Trophée des Routiers.
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0: Un nouveau point sur vos conditions de circulation et actuellement je me dois de commencer par les autoroutes de l'Ouest et du Centre car un accident nous est toujours signalé sur l'autoroute A10, l'axe entre Paris et Bordeaux, direction le Sud, direction Châtellerault-Poitiers et Bordeaux, juste avant la sortie 26 à Châtellerault-Nord, kilomètre 267, une voiture et un poids lourd signalés accidentés. On a peut-être une voiture d'ailleurs accidentée sur et retournée. Pas plus d'infos pour le moment, on attend l'arrivée des équipes de sécurité et de secours sur place. Ne vous laissez pas surprendre. Un petit peu en amont, on vient de m'apprendre qu'un poids lourd est tombé en panne cette fois, et c'est pas un petit peu, c'est bien en amont, c'est au nord d'Orléans. Vous circulez ici en direction de, toujours en direction de Poitiers et de Bordeaux, kilomètre 98, voie de droite neutralisée, c'est après l'échangeur 14, Orléans Nord. Ailleurs, sinon, pas d'autres difficultés particulières des zones de travaux, mais j'aurai l'occasion d'y revenir tout à l'heure. Marielle, dans le sud-ouest.
3: On roule très très bien, donc uniquement des zones de travaux. Je vous rappelle simplement celle qui est à l'est de Toulouse. C'est la fermeture complète de la 680 jusqu'à 7h du matin. Pour le reste, je vous en parle dans le prochain rendez-vous.
0: Merci Marielle. Et on retrouve tout de suite Lisa dans le Grand Quart Sud-Est.
4: Avec un nouvel événement au nord d'Aix-en-Provence, un accident signalé sur la 51 en partant vers Gap. On est entre le péage de Mérargues et Cadarache, ce secteur où en fait une voiture a percuté un animal, donc obstacle et accident. Autre accident à vous rappeler aussi, plus près d'Aix-en-Provence, quand vous partez vers Nice sur la direction Nice, Italie, après l'embranchement à Vite à 52. Plusieurs véhicules arrêtés sur le bas-côté puisque des obstacles ont été perdus dans ce même secteur. Ils n'ont pas encore été ramassés. Et dans l'autre sens, quand vous approchez d'Aix, après l'embranchement à Vite à 52 et avant le péage de la Barque, il y a des obstacles, mais aussi du produit répandu sur la chaussée, de l'huile qui rend la chaussée glissante. Et actuellement, dans ce secteur, pas d'incident, mais des services qui sont en intervention. Vous restez prudents. On rappelle aussi des piétons repéré entre Bandol et la Cadière d'Azur sur la 50, l'axe Aubagne-Toulon. Vigilance dans chaque sens de circulation. Plus près du Canet des Morts sur l'autoroute A8, fin des interventions auprès du poids lourd qui était en panne, mais un autre poids lourd est en difficulté près de Perpignan sur la 9 en direction de l'Espagne après la sortie 42 Perpignan Sud. Et je termine par vous rappeler un autre accident entre Lyon et Clermont-Ferrand sur la 89 direction Clermont. C'est dans la bretelle de sortie numéro 31 pour Noirétable. Des équipes interviennent. Pour l'instant, c'est tout et je reviendrai aussi sur des travaux dans le prochain point.
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0: Une playlist spéciale 6 ans jusqu'à minuit ce soir et évidemment les copilotes très présents, sans eux pas d'émission, on le disait déjà tout à l'heure. Et puis effectivement, comme Hervé, Marielle me supporte depuis 6 ans.
3: Mais avec plaisir.
0: Bah alors Marielle, vous nous avez fait un petit choix pour ce soir également.
3: Mais oui, c'est la fête ce soir, il paraît.
0: Oui,
3: voilà.
0: Exactement.
3: Alors j'ai choisi une chanson qui apporte, à mon sens, de la joie, de la bonne humeur, et j'espère que ça va vous régaler également. Il s'agit d'Al Jarreau avec ce titre Boogie Down de 1983.
0: Bah c'est parti.

0: Merci Marielle, mais un grand merci pour ce titre d'Al Jarreau, ça fait du bien, on aime beaucoup.
1: Oui. Voilà.
0: Et tout à l'heure, on aura aussi le choix musical de Lisa dans la prochaine heure, mais pas que aussi. Perrine Martin nous a réservé une petite surprise.
2: Oui, mais c'est moins bien que le titre de Marielle. Non, c'était super Al Jarreau, bravo Marielle.
1: Ah, oui.
0: Voilà. Sébastien nous a écrit, non, je ne me suis pas auto-écrit, évidemment. Sébastien qui nous a écrit, salut Sébastien. Je souhaiterais faire danser les restaurants des aires de service ainsi que les gares de péage de tout le réseau Vinci Autoroute, si possible de diffuser Daft Punk Technologique. Alors malheureusement j'ai pas ce titre des Daft Punk, mais un autre qui nous fait tous bouger, One More Time, évidemment l'un de nos plus gros succès. J'espère que ça te fait plaisir et que ça fera danser tout le monde. J'adore ce titre.

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1: Vous êtes sur une heure, vous êtes garé, vous êtes à la maison. On se lève, on met les bras en l'air. On bouge son arrière-train. On se prépare pour la suite. Les Daft Punk, One More Time pour vous accompagner. Attention, mesdames, messieurs, c'est reparti dans quelques instants. Là, je sais pas pourquoi je prends la voix de la fête foraine, mais ça va bien se passer.
2: T'as envie de le caler, là.
1: Voilà, les Daft Punk.
2: Maintenant, One.

0: Urbain, coin de Montaigne, sur le 107.7, au cœur de votre émission. Les routiers sont toujours aussi sympas. Alors désolé Marielle, j'ai dû reprendre parce que la musique terminait. Hein.
1: Et oui, mais bon, j'en ai profité.
0: J'ai pas eu le choix, fallait que je reprenne.
1: Je sais.
0: Perrine m'a dit, alors j'avais une première idée de chanson, malheureusement j'ai pas retrouvé, et elle en a trouvé une autre. Mais elle m'a dit, c'est un peu long, du style j'assume pas, mais j'assume quand même.
2: Non mais alors, mon premier choix, ouais. Pour tout vous dire, mon premier choix de chanson était Quelle aventure. Parce que quelle aventure que cette émission depuis 6 ans maintenant. Quelle aventure, Ménélique. On a coutume de dire que la vie est dure, sauf que bah, malheureusement on l'a pas.
0: Voilà.
2: Alors Ménélique, c'est aussi bye bye.
0: Ouais.
2: Mais je trouve que bon, c'était pas le bon message.
1: Oui,
2: d'accord.
1: Non.
2: Bon, aujourd'hui. Donc j'ai changé d'idée et je suis partie, si vous le voulez bien, sur l'Aventura, l'aventure donc de Stone et Chardin, puisque je suis un peu ta Stone et tu es mon Chardin.
0: Oh, on adore.
1: Comme c'est charmant.
2: En tout cas, quand je les vois tous les deux, ben, je nous vois tous les deux également.
0: Bon. C'est mignon comme tout.
2: Bon, mais on la laisse pas trop longtemps parce que c'est pas ma préf, quoi.

0: Il y a Sampa Yarkas qui nous dit ça va faire beaucoup de monde au mariage quand même.
1: Non mais c'est, j'aime bien quand il dit c'est la musique qui nous fait vivre tous les deux, ça c'est vrai. C'est ça que j'aime, chanter partout avec toi. C'est vrai qu'on en fait des déplacements ensemble, oui. Et qu'on chante, c'est vrai. Qu'on tape dans les mains et que voilà. Donc bon, elle nous ressemble quand même bien cette chanson.
0: Oui, c'est pas faux.
1: Elle est un peu longuette quoi.
0: Il y a Pierre qui nous dit ça c'est comme Viens sur la montagne, ça reste dans la tête. Alors pour ceux qui n'ont pas l'histoire, de Viens sur la montagne, on aura l'occasion d'en reparler d'ici quelques minutes. Hein. Ceci dit, Pierre nous dit es-tu sûr de vouloir laisser Lisa choisir un titre? La dernière fois, elle nous a mis du Jules.
1: Bah oui, mais chacun sa génération, bien sûr.
2: C'est ça.
0: Ça va, Lisa?
3: Bah, je me sens un peu jugée, mais ouais.
0: Mais non, on vous aime, Lisa, vous le savez bien. Allez, la suite de vos choix musicaux dans un instant. Et un invité, je suis sûr qu'il va recevoir plein de messages. Je sais pas pourquoi, je le sens comme ça. Pour le moment. Vous écoutez, les routiers sont toujours aussi sympas. Sur le 107.7, tic-tac, 23h. Ça fait bizarre de le dire quand même, parce que c'est pas si souvent, la météo. Alors cette nuit, de la pluie sur les Alpes du Nord et le Sud Auvergne. Ailleurs, ciel calme et plutôt froid au Nord. Demain devrait être la plus belle journée de la semaine. Du soleil quasiment partout, deux exceptions, pluies orageuses prévues sur les Pyrénées orientales et des averses sur le Béarn.
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0: Bienvenue à vous. Si vous venez de nous rejoindre à l'instant sur les antennes de Radio Vinci Autoroute et de Radio Atlante Autoroute, un nouveau point sur vos conditions de circulation. Pour commencer, les axes de l'ouest et du centre, vous circulez sur la 10, l'axe entre Paris et Bordeaux, direction Poitiers et Bordeaux, à hauteur du kilomètre 98, un poids lourd est en difficulté. La voie de droite est neutralisée. On est au sud d'Orléans. Ne vous laissez pas surprendre une fois passé la sortie 14 d'Orléans Nord. Plus au sud, maintenant, toujours sur la 10, direction Poitiers, Bordeaux-La Rochelle, kilomètre 267, la voie de droite est neutralisée. On est juste avant la sortie 26 à Châtellerault Nord. Une voiture, un poids lourd impliqué, ne vous laissez pas surprendre, serrez bien sur la voie de gauche. Ailleurs, sinon globalement, les choses se passent plutôt bien, pas d'autres difficultés à vous signifier pour le moment. On a des travaux toujours en cours dans le secteur d'Angers et dans le secteur de Nantes. J'aurai l'occasion d'y revenir tout à l'heure. Lisa, dans le Grand Quart Sud-Est.
3: Dans le Grand Quart Sud-Est, afin de permettre le passage d'un convoi exceptionnel. Les entrées et sorties de 7 numéro 33 sur la 9 sont complètement fermées dans les deux sens de circulation. C'est temporaire, ça ne devrait durer que 10 minutes. On vous conseille de sortir avant à Agde, sinon d'emprunter la 709 et d'aller jusqu'au niveau de Bayargues pour pouvoir quitter l'autoroute. On a des retours caméra au niveau de cet événement. Le convoi est en train de passer le péage, donc ça ne devrait plus trop durer. On vous tient informé. D'autres fermetures, d'autres travaux, mais aussi beaucoup d'informations, notamment des accidents sur la 89. L'axe Lyon-Clermont-Ferrand, direction Clermont, une voiture accidentée dans la sortie 31 de Noirétable. Au nord d'Aix-en-Provence, sur la 51, un accident aussi, un véhicule qui a percuté un animal en direction de Gap. Ça se passe entre le péage de Mérargues et Cadarache, la sortie numéro 17. Et puis beaucoup d'accidents aussi autour d'Aix-en-Provence quand vous partez vers Nice. C'est entre la jonction Habitat 52 et Saint-Maximin. Beaucoup de débris et des véhicules qui ont percuté ces débris, qui se sont tous arrêtés sur le bas-côté, avec aussi pas mal d'équipes en intervention. Je vous rappelle aussi, entre Aubagne et Toulon, sur la 50, la présence de piétons près des voies, entre le péage de Bandol et la quai d'Hier d'Azur. Et sur la Côte d'Azur, justement, on vous rappelle une voiture en panne dans un tunnel entre Nice-Est et Monaco, en direction de l'Italie. Vous ne passez que sur les voies les plus à gauche.
0: Sur les autoroutes du Sud-Ouest, Marielle.
2: Eh bien, je vais vous parler d'un accident au sud de Toulouse, sur l'autoroute A61. Vous arrivez de la Méditerranée, vous êtes en direction de Toulouse. Une douzaine de kilomètres après Montgiscard, la sortie 19.1. C'est quelques centaines de mètres avant d'arriver à la grande barrière de péage de Toulouse Sud. Il y aurait un poids lourd accidenté, il y aurait de la gêne. Alors, je n'en sais pas plus pour l'instant, mais soyez très très vigilants si vous arrivez dans ce secteur-là. Tout le monde a été appelé, tout le monde est en route. Et je vais m'en tenir là parce que je vais partir à la pêche aux informations.
0: Merci beaucoup, Marielle.
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0: Il est 23h04 et je suis encore avant l'antenne avec vous toutes et tous. Ben oui, nous sommes ensemble jusqu'à minuit. 6 ans que nous vous accompagnons. Eh bien oui, 6 ans jour pour jour. C'était un 11 mai et très très heureux de partager cette soirée. Soirée playlist jusqu'à minuit. Comment participer? Radio177.fr quand vous êtes à l'arrêt. Vous cliquez sur la bulle bleue Messenger et vous pouvez m'écrire directement dans ce studio la chanson, l'interprète que vous souhaitez entendre, accompagné d'un message, d'une dédicace ou de la raison de ce choix, et le tout sera diffusé en direct sur cette antenne d'ici minuit. Déjà de nombreux messages évidemment. J'ai jamais calculé combien de fois j'ai dit radio177.fr quand vous êtes à l'arrêt.
1: Depuis 6 ans.
0: Ouais,
1: ah oui, non, c'est impossible à dire.
0: Je ne sais pas combien de fois je l'ai dit.
1: Au moins, je sais pas, 6 fois par émission, fois 960 émissions. Voilà. On vous laisse calculer. Allez, à tout à l'heure.
0: Et pour 8 quarts d'heure.
1: Facile, non?
0: 8 quarts d'heure, au moins une fois par quart d'heure.
1: Donc c'est ça, 8 fois.
0: Ouais.
1: 960. Non, fois 2 heures.
0: T'as vu combien en maths? T'avais 2 comme moi, c'est ça?
1: 8 fois 4. Bon, allez, vas-y, next.
0: Bon, alors attention, mesdames, messieurs, il a accepté d'être avec nous ce soir. Je sens que les messages sont déjà prêts pour lui. Et on dit bonsoir à Monsieur Plus Plus. Salut Benoît Saliouf.
6: Joyeux anniversaire, joyeux anniversaire, joyeux anniversaire. Les routiers sont toujours aussi sympas. Joyeux anniversaire.
0: Mesdames, messieurs, nous avons perdu Benoît Saliot, dit Monsieur Plus Plus. Comment ça va, Benoît?
6: 6 ans,
0: oui, c'est vrai.
6: 6 ans. Non, vraiment, il y a 6 ans, vraiment, on n'aurait pas cru que, avec certitude, qu'on se retrouverait ici dans 6 ans plus tard.
0: Ouais.
6: Donc, merci aux auditeurs, aux fidèles de l'émission, à ceux qui régulièrement viennent te rejoindre à travers l'autoradio dans cette aventure et qui nous envoient des messages. C'est d'abord eux que j'ai envie de remercier. Et puis, bien sûr, merci à toute l'équipe qui prépare cette émission. Tu le dis régulièrement, Sébastien. Évidemment, c'est toi qui mènes la barque, le capitaine de ce joli navire. Mais il y a beaucoup de monde dans l'équipage, et donc vraiment ce soir, je crois que chacun dans sa cabine et moi dans mon salon, on peut vous applaudir très très fort. Bravo donc pour tout ce boulot réalisé vraiment au quotidien, et bravo à toi Sébastien.
0: Merci beaucoup Benoît, et évidemment ça n'a pas loupé. Arnaud, Monsieur Plus Plus, donc ça veut dire 2 heures de plus. Idole du temps, Monsieur Jérôme, plus.
6: Alors attends, 1 plus 1, 2, ça fait 3. Non, moi je suis comme Perrine Martin, je sais pas compter. Je comprends pas sujet. D'accord, une heure de plus, donc attends, il y a déjà 4 heures, non, c'est ça?
0: Oui.
6: 4-1-2, 2-4-1-2-3.
0: Il va encore se mettre dans la mouise.
1: En tout cas, il y a une heure de plus ce soir.
0: Oui.
6: On a fait les 4 heures d'émission.
0: Le 31 décembre, tout à fait.
6: Et ben voilà, j'ai pas la mémoire courte. Voilà. Donc 4 heures d'émission, 31 décembre, ça vaut bien une année de 2 heures d'émission. Non mais voilà, mais ça fait plaisir en vrai, sérieusement, cette histoire d'une heure en plus, parce que ça veut dire que il y a une attente, il y a une envie, et puis il y a du plaisir à écouter cette émission en direct, comme en replay. Je salue Gilles d'ailleurs, qui peut-être demain, et puis il y a du plaisir à écouter cette émission en direct, comme en replay. Je salue Gilles d'ailleurs, qui peut-être demain montrera cette émission.

0: Bon, tu as fait un choix, Benoît, également.
1: Mais bien sûr, alors, une chanson optimiste, c'est ma chanson du moment, parce que c'est ma chanson du printemps 2026. Mmh. Voilà, dans ce monde qui tourne pas forcément très rond, on va de l'avant, on continue, c'est Queen, Don't Stop Me Now, et c'est un vrai message d'espérance, et puis c'est un message qui s'applique à l'émission, voilà, on continue, c'est j'aime m'amuser, je m'arrêterai pas en si bon chemin, donc c'est tout ce qu'on a envie de souhaiter à l'émission des routiers ce soir, c'est de continuer à vous amuser, à vous informer, et de surtout pas arrêter le chemin en route, voilà, on continue ensemble, Don't Stop Me Now, c'était mon cadeau pour toi, Sébastien, ce soir.
0: Eh bien, un grand merci, Benoît, d'avoir été là, d'avoir accepté de participer ce soir. Voici Queen.

0: Queen avec Don't Stop Me Now sur le 107.7 et des souvenirs qui des fois me reviennent depuis 6 ans maintenant. Je me souviens du tout premier message que j'ai lu dans cette émission. Enfin, je me souviens de l'auditrice en tout cas qui me l'a envoyé. C'était Magali dit Magazelle, notre Magali nationale. Le tout premier message que j'ai lu il y a 6 ans, c'était celui de Magali. Ah là là. Voilà, qu'on peut croiser entre Angers et le Plessis-Belleville via la 11, la Nationale 2, voilà.
1: Mais qui a d'ailleurs commenté une de tes récentes publications les 6 ans.
0: Exactement.
1: Elle est toujours là.
0: Elle est toujours là. Voilà, effectivement, et on l'embrasse très fort, Magali. Puis d'autres auditeurs comme ça aussi, on pense à Romain Freux. Voilà, il aime bien que j'appelle comme ça, on l'embrasse.
1: Mais il faut quand même dire que t'as une mémoire, Seb, qui est assez hallucinante. Hein. Tu te souviens des prénoms, des visages qui vont avec les prénoms et vice versa, des messages. De qui fait quoi et où, c'est assez impressionnant.
0: Ouais, non, c'est passionnant.
1: C'est un métier.
0: Surtout très très passionnant de vivre tout ça depuis 6 ans avec vous toutes et tous. Et bon, premier, je raconterai pas tout ce qui se passe quand on se rencontre. Hein. Voilà. Sinon, il y a Sylvain de la Dream Team qui nous a écrit Happy Birthday. Il nous dit un titre s'impose. Ça m'énerve version Covid.

0: histoire de oui. version Covid, parce que là, c'est pas du tout
1: non,
0: version 2020.
1: Non, il y a eu un petit bug là. En fait, c'est marqué 2020 dans ma base de données, mais c'est bien la toute première version de 2010.
0: Est-ce qu'il y a eu une version
1: 2020, ah, oui. pour spécial Covid, qu'on nous avions diffusé sur cette
0: mais
1: antenne.
0: Mais on l'avait même reçu, Helmut Fritz, pour nous en parler pendant le Covid, de mémoire.
1: Tout à fait.
0: Je me souviens plus de ce qu'il racontait dans les paroles, mais bon, à l'occasion...
1: T'aimes bien les macarons?
0: Pas forcément.
1: Mais bon.
0: Ah, tu la connais par cœur.
1: Il paraît qu'ils sont bons. Ah non, oui, malheureusement, j'ai des tocs comme ça. Il y a des chansons que je devrais
0: je
1: pas connaître.
0: Je vous ai dit, il a beaucoup de mémoire, ce garçon.
1: Mais des fois, les auditeurs voudraient que je perde certaines chansons. Voilà. Voilà. On s'en reparle dans quelques minutes, d'ailleurs. Hein? Lisa, prête pour votre choix musical juste après?
2: Of course.
1: Ah, ben voilà.
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1: Tu vois qu'on n'a pas fini de s'amuser avec les choix musicaux de nos auditeurs d'ici quelques minutes. Allez, un nouveau point sur vos conditions de circulation, Marielle, dans le sud-ouest.
4: Alors, dans le sud-ouest, j'ai une seule information, mais c'est un petit peu embêtant. C'est un accident au niveau de la plateforme de Toulouse-Sud. Vous arrivez de Narbonne et vous êtes en direction de Toulouse-Centre, en direction de Bordeaux. Il y a un poids lourd, en fait, qui est couché sur le flanc en travers des voies de la plateforme. Donc, la plateforme est très large, ce qui veut dire que le trafic passe sur le côté droit parce que le poids lourd est couché sur le côté gauche de la plateforme. Le trafic passe, il y a vraiment beaucoup de monde sur place, d'un côté comme de l'autre, puisqu'il faut savoir que de l'autre également, les voies de gauche du péage en direction de la Méditerranée sont neutralisées par les services d'intervention. Donc le trafic passe, mais au ralenti, bien sûr, dans les deux sens, il n'y a pas de ralentissement, rien, mais ne cédez pas à la curiosité, on ne sait jamais. Voilà, c'est la seule information. Bon, les informations arrivent au compte-gouttes, mais voilà ce que je peux vous dire à cette heure-ci.
1: Sur les autoroutes de l'Ouest et du Centre, on a toujours un accident en cours sur l'autoroute A10, l'axe entre Paris et Bordeaux, en direction du Sud, direction Poitiers et Bordeaux, kilomètre 267. On est juste avant la sortie 26 à Châtel-Renard. La voie de droite est neutralisée. Ne vous laissez pas surprendre, toujours du monde en intervention sur les lieux. L'autoroute A11, l'axe entre Paris-Nantes, dans le secteur nantais, les sorties 38 Porte de Gèvres sont totalement fermées dans les deux sens de circulation ce soir et cette nuit. Lisa, dans le Grand Quart Sud-Est.
2: On a aussi pas mal d'accidents, pas d'événements majeurs, pas de bouchons non plus, mais deux accidents à vous rappeler près d'Aix-en-Provence quand vous quittez Aix pour aller vers Nice. Il y a des obstacles que plusieurs véhicules ont percutés et donc plusieurs véhicules sont arrêtés sur le bas-côté en cours de dépannage après l'embranchement de l'autoroute A8 et de la 52 pour ceux qui continuent vers Nice avant d'arriver au niveau de Saint-Maximin. On rappelle aussi au nord d'Aix-en-Provence, un autre accident en partant vers Gap sur la 51. C'est entre le péage de Mérargues et Cadarache, secteur où il y a aussi un animal qui a été percuté. Pas encore ramassé, donc obstacle sur la voie la plus à droite. Obstacle signalé aussi en vallée du Rhône, au nord de Valence, sur la 7 en direction de Lyon, entre Tain-l'Hermitage, sortie 13, et Chana, la sortie numéro 12. On vous rappelle aussi autrement des piétons repérés en Provence, entre Aubagne et Toulon, près de la 50, entre Bandol et la Cadière d'Azur. Et sinon, dans les Alpes-Maritimes, près de Nice, un véhicule en cours de dépannage entre Nice-Est et Monaco, direction Italie, sur l'autoroute A8. C'est dans un tunnel. Pas mal de travaux aussi, notamment du côté de Salon de Provence. On rappelle que la bifurcation qui permet de passer de la 54 à la 7 en direction de Marseille est fermée. Il faut sortir à Grance, la sortie 14, sinon vous n'aurez pas d'autre choix que de vous engager sur l'autoroute A7 en direction de Lyon. Fermeture aussi à Lyon du tunnel sous Fourvière dans les deux sens et pareil à Toulon, tunnel fermé dans les deux sens.
1: Et à présent, bah, Lisa, je vous retrouve à nouveau parce que c'est à votre tour de faire un choix musical ce soir. Qu'avez-vous choisi?
2: Bah, à mon avis, celui-là, il va quand même réunir plus de monde et fédérer plus de personnes que celui de la dernière fois. Ben, c'est un son qui remonte à 2010, donc j'avais 12 ans, mais il
1: m'accompagne. Bon, ça va.
2: Hein. Oh, excusez-moi, mais il faut contextualiser un petit peu les choses parce que c'est une chanson qui m'accompagne depuis toujours, que ce soit en soirée ou pas, et vous avez demandé un titre dansant, donc je vous ai pris au pied de la lettre et j'ai demandé Stromae, alors on danse.

0: Stromae, alors on danse le choix musical de notre chère Lisa qui nous accompagne régulièrement dans l'émission également. Merci beaucoup. Alors on a Yannick également qui nous a écrit un de nos fidèles aussi depuis quasiment le lancement de l'émission. Il nous dit 6 ans déjà. Merci à toi mon ami. Ne change pas, continue ce que tu fais. Merci à Perrine et tout le reste de l'équipe sans qui tout cela ne serait pas possible. Je te dédie les bons vivants de Trottoir d'en face, je ne connais absolument pas, en souvenir à nos délicieux gueuletons tous les dimanches dès 24. Oui, parce que on a ce rituel avec Yannick de se retrouver avec notamment Florian Truc aussi qu'on embrasse, avec Pierre aussi dont on parlera tout à l'heure par exemple. Et ben on se retrouve le dimanche midi au 24 heures camion Le Mans. Ça faisait longtemps qu'on n'avait pas parlé de nourriture dans cette émission, effectivement. Merci pour les beaux souvenirs en photo. Il nous dit, du coup, tu viens de prouver que vous êtes capable de faire l'émission jusqu'à minuit. Donc à partir de maintenant, ce serait bien que ce soit tout le temps jusqu'à minuit. Je ne suis pas responsable, voilà. Vous avez Monsieur Plus, Perrine Martin, à votre disposition.
1: N'empêche que pour les playlists, tu pourrais avoir des messages... tu aurais suffisamment de messages pour tenir jusqu'à minuit, non, les jeudis?
0: Ah oui, largement.
1: Pour de vrai?
0: Ah bah oui, largement, oui, sans problème.
1: Après, sur les autres émissions, c'est vrai que c'est difficile d'avoir des invités disponibles pour intervenir entre 23h et minuit, d'ailleurs. Donc c'est ce qui explique aussi qu'on ne pousse pas systématiquement jusqu'à minuit. Exactement. Et c'est ce qui rend les émissions exceptionnelles,
0: tout à fait,
1: si savoureuses.
0: Qu'est-ce qu'elle parle bien. Mika 66, en même temps, pour une supportrice de l'Olympique de Marseille, Lisa, on n'allait pas s'entendre, est-ce qu'elle écoute autre chose que du Jules, mais on l'aime bien quand même. Notre Lisa, je pense très fort à elle, quand Paris Saint-Germain gagnera sa deuxième étoile.
2: Je suis quand même pour le PSG. En tout cas, en Ligue des Champions.
0: D'accord. Le choix musical suivant, il est signé... Je pense que la plateforme d'ici peu va imploser, la plateforme de messages. Noé nous a écrit, bonsoir Sébamax, Perrine, Lisa et Marielle, bon anniversaire à l'émission, une émission faite avec passion par des personnes en or. Coucou Perrine, non ça marche pas. Et merci encore pour la visite des studios. Happy de Pharrell Williams pour fêter l'heure de plus de ce soir. Bon courage à tous les routiers pour la nuit, nous dit Noé.

0: Pharrell Williams avec Happy, tous les auditeurs ne savent pas qu'elle compte beaucoup pour le 107.7 aussi, cette chanson Perrine Martin.
1: Ah oui, c'était la chanson des 25 ans du 107.7 de la fréquence. Ouais. Et c'était il y a combien de temps ?
0: Et 10 ans.
1: 10 ans ?
0: Oui, parce que c'était l'année de mon arrivée.
1: J'aurais dit 9 ans, mais non, ça fait donc 10 ans.
0: Ça fait 10 ans.
1: Pour que d'anniversaire ce soir.
0: Oui, c'est ça. On fête les 6 ans de l'émission. Le 1er juin, je fête mes 10 ans au 107.7 et début septembre, mi-octobre, on devrait atteindre la 1000e émission. Les routiers sont toujours aussi sympas.
1: Voilà. Bon, voilà, une belle année 2026.
0: Ça s'enclenche bien. Allez, des cadeaux. Ah bah oui, on retourne aux cadeaux, ça va faire du bien. 5 casquettes, les routiers sont toujours aussi sympas à gagner à présent, et avec une question, c'est pas la même hein, évidemment, ne me répondez pas une semaine, ça marchera pas. 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Quand vous n'êtes pas en train de conduire, vous cliquez sur la bulle bleue Messenger et vous pourrez m'écrire directement votre réponse. Les 5 premiers, même chose, au redatage des messages faisant foi, eh bien pourront repartir avec une casquette aux couleurs de l'émission. Les routiers sont toujours aussi sympas. Ça aussi, j'ai fait exprès de le répéter plusieurs fois depuis le début de cette émission, et on a insisté dessus avec Perrine aussi tout à l'heure. Près de quelle ville a eu lieu la toute première émission extérieure ? Près de quelle ville a eu lieu la toute première émission extérieure de votre rendez-vous du soir ? Les routiers sont toujours aussi sympas. Eh bien, j'attends toutes vos réponses. Les 5 premiers remporteront donc chacun une casquette aux couleurs de l'émission. Pour l'instant, c'est le trafic.
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0: Bonsoir, bienvenue. Si vous venez de nous rejoindre à l'instant sur les antennes de Radio Vinci Autoroute et de Radio Atlante Autoroute, un nouveau point sur vos conditions de circulation. Marielle, dans le sud-ouest.
3: Eh bien, dans le sud-ouest, je ne sais pas ce qui se passe, mais au sud de Toulouse, entre Toulouse et Narbonne, il y a 2 accidents gênants. Alors, un qui se déroule à l'heure actuelle sur la 61, donc vous êtes dans le sens Narbonne vers Toulouse, et c'est au niveau de la grande plateforme de péage de Toulouse Sud. L'accident se passe sur les voies de gauche, avec les voies de péage de gauche qui sont actuellement fermées, et c'est un poids lourd qui est couché sur le flanc. Donc, sachez que il y a beaucoup de monde qui intervient à ce niveau-là, mais le dépanneur est déjà arrivé sur place. Les secours, bien sûr, depuis un petit moment, qui ont pris le chauffeur en charge. Voilà, tout est bien balisé. Sachez que pour vous qui vous dirigez vers Toulouse Centre et vers Bordeaux, le trafic passe par les voies de péage les plus à droite, où vous passez au ralenti, c'est plus prudent. Et pour tous ceux qui arrivent dans l'autre sens, qui viennent du centre-ville, qui viennent de passer les voies de péage de Toulouse Sud en direction de la Méditerranée, c'est la voie de péage la plus à gauche qui est également fermé, puisque cet accident a des répercussions également de ce côté-là, mais toutes les autres voies les plus à droite sont possibles. Donc voilà, il n'y a pas de bouchons, pas de ralentissement, mais vous ne cédez pas à la curiosité, bien sûr, parce qu'il y a quand même pas mal de monde qui intervient. Et puis, plus au sud, sur la 61, là vous quittez Toulouse, vous avez pris la direction de la Méditerranée, et bien un accident est signalé 6 km après Montgiscard, la sortie 19.1. Et là, on nous signale qu'il y aurait un accident de poids lourd sur les deux voies les plus à gauche au kilomètre 258. Donc, je ne sais pas ce qui se passe. Il y aurait uniquement la voie de droite pour pouvoir passer. Et le patrouilleur est bien sûr en route, et on va en savoir plus dans les minutes qui arrivent. Mais surtout, si vous passez avant la sécurisation de ce nouveau secteur, eh bien, ralentissez, essayez de bien anticiper au niveau de votre conduite. Et je vais aller à la pêche aux informations.
0: Sur les autoroutes de l'ouest et du centre, sur l'autoroute A10, l'axe entre Paris et Bordeaux, vous circulez en direction du sud, direction Poitiers-Bordeaux, kilomètre 267. On a toujours un accident impliquant une voiture et un poids lourd. La voie de droite est neutralisée. On est juste avant la sortie 26. Châtel-Renaud, ouvrez bien l'œil à l'approche de ce secteur. Des travaux viennent de se mettre en place sur la 87 Nord, direction Cholet et La Roche-sur-Yon. La sortie 17 Saumur est à présent fermée dans ce secteur. Lisa, dans le Grand Quart Sud-Est.
4: Toujours un accident dans le secteur d'Aix-en-Provence en partant vers Nice après l'enlèvement. embranchement avec l'autoroute A52. Ça n'occasionne pas de grosses gênes, mais une voie en moins pour passer, celle de droite qui reste neutralisée avec encore des véhicules pas tout à fait évacués. Des dépanneurs interviennent. Au nord d'Aix-en-Provence, un autre accident sur l'A51 direction Gap au niveau de Cadarache après la sortie numéro 17. Et entre Toulon et Aubagne, la présence de piétons à vous rappeler près des voies de l'A50. C'est entre Bandol et la Cadière d'Azur. Vigilance dans chaque sens. Je vous rappelle aussi des travaux assez impactants pour ceux qui nous écoutent à Toulon. Le tunnel est fermé dans les deux sens et vous êtes donc obligatoirement dévié par le centre-ville. À Toulon, le tunnel est fermé, mais pas que, à Lyon aussi, sous Fourvière, dans les deux sens. Et dans le secteur de Salon de Provence, la bifurcation qui permet de passer de l'A54 à l'A7 en direction de Marseille est fermée. Il faut sortir à Grance la sortie 14, sinon vous n'aurez pas d'autre choix que de vous engager sur l'A7 en direction de Lyon. Pas mal d'échangeurs fermés aussi cette nuit, près de Nice ou encore des Adrets et de Nîmes. On y reviendra un peu plus tard.
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0: Et plus que quelques minutes pour voter à notre sondage de ce soir. Comment avez-vous connu l'émission Bouche à oreille sur un rassemblement camion sur les réseaux sociaux ou en écoutant le 107.7 radio107.7.fr quand vous êtes à l'arrêt, vous cliquez sur le bandeau orange, votez et venez nous dire peut-être un petit peu plus comme l'ont fait certains depuis tout à l'heure.
1: J'ai compté combien de fois tu l'as dit depuis le début de l'émission il y a 6 ans, cette fameuse phrase.
0: Radio107.7.fr quand vous êtes à l'arrêt.
1: Exactement. Oui. Je dirais en moyenne, 10 000 fois. Non mais j'ai fait le calcul, ça m'a pris une demi-heure, mais je t'assure que c'est pratiquement 10 000.
0: 10 000 fois, ah oui quand même.
1: Tu les fais pas.
0: Les 10 000 fois, non pas là. Alors, qui n'a gagné les casquettes aux couleurs de l'émission? Près de quelle ville a eu lieu la toute première émission extérieure? Bon alors Perrine, c'était quand est-ce prévu pour?
1: À Chartres.
0: À Chartres, exactement, c'était la bonne réponse que j'attendais. Alors, et vous savez quoi, comme c'est l'anniversaire, je rajoute une 6e casquette. Voilà, donc les 6 gagnants les plus rapides, en tout cas. Et vous allez entendre vos noms, prénoms ou pseudo, il me faudra évidemment vos noms, prénoms et adresses postales. Voici les gagnants. Christina Jotz, idole du temple, Sacha Requin, Guillaume Pluchard, également Maude Lambert et Sampaï Arcas, les plus rapides. Et vous avez donc chacun reporté une casquette aux couleurs de l'émission. J'attends votre adresse postale. Monsieur Pierre nous a écrit bien le bonsoir, mon cher Sébastien. Bonsoir à tes copilotes de ce soir et bonsoir aux auditeurs. Tout d'abord, je te propose pour cette playlist des 6 ans de diffuser Thank You de Dido, et vu qu'il y a pas mal de textes, tu pourras lire le message en même temps que l'interminable introduction de ce titre. Je me souviens, il y a un an, j'étais avec vous à Nanterre et nous fêtions déjà le 5e anniversaire de l'émission. Aujourd'hui, ça fait 6. Alors, je plaide coupable car ces derniers mois, je n'ai pas trop interagi en direct à toutes les émissions, mais une chose est sûre, c'est que dès le lendemain midi, j'attendais d'écouter le replay. L'an dernier, j'ai fait une petite prise de parole pas trop longue, dit-il en lol. Cette année, je vais essayer d'être tout aussi court. Oups, je pourrais reprendre tous les mots de mon message de l'an dernier sur les milliers de merci que je vous adresse à vous, chez Radio Vinci Autoroute, ou en particulier à toi, et ce en mon nom, et je le pense aussi au nom de nombreux auditeurs, mais j'ai décidé d'être original. Cette année, je ne te dirai surtout pas merci pour ces émissions passionnantes aux sujets variés, pas merci pour ces moments d'émotion où les auditeurs te font part de leurs états d'âme, de leurs chagrins, et à qui tu donnes volontiers une tribune dans ton émission. Je ne te dirai pas merci non plus pour tout le bien que tu sèmes, tellement tu es une belle personne avec une âme si pure que quiconque te rencontre ne reconnaîtra jamais la chance qu'il a de te connaître. Je commence à avoir du mal à lire ce genre de message. Non, je ne te remercierai pas du tout cela, car le mot merci n'est pas assez puissant. Tu es pour nous un grand homme, comme l'avait dit Hervé l'an dernier. Tu marches dans les pas du grand Max. Sois-en fier, car nous le sommes pour toi. Bientôt la 1000e. Bravo à toi et bravo aux copilotes, à la rédaction, au service technique et informatique pour la réalisation de ces moments de partage. Tiens, je finis le message juste après avoir écouté Dido. Thank you.
1: Merci Pierre.
0: Thank you Pierre. C'est le seul mot en anglais que j'arrive à prononcer à peu près correctement.
1: Ouais, mais tu le dis bien.
0: Thank you.

Dido avec Thank You sur le 107.7 et merci à Pierre pour ce choix musical. Et il ajoute, on est reparti pour un nombre incalculable d'émissions tous ensemble dans la convivialité, comme tu aimes le rappeler chaque soir lors de nos rendez-vous radiophoniques. Tu comptes bien plus pour nous que tu peux l'imaginer. Prends bien soin de toi et n'oublie pas que sur la route des milliers de routiers t'aiment avec toute mon amitié et mon affection. Signé Pierre, merci beaucoup pour ce très joli message. Je vous rappelle l'information principale, c'est sur l'autoroute A61 direction de Toulouse avec une autoroute coupée à hauteur du kilomètre 258. Sortie obligatoire du côté de Villefranche-de-Lauragais, sortie numéro 20. C'est du côté de Montgiscard que vous récupérez la 61 direction Toulouse. Attention, l'accident, ça impacte aussi également la direction de la Méditerranée. À hauteur du kilomètre 258, on a un poids lourd qui serait renversé sur les voies actuellement. On n'a pas plus d'informations, deux voitures peut-être impliquées et peut-être un début de ralentissement dans les deux sens. Donc soyez attentifs, l'infotrafic dans quelques instants. Allez, cette fois-ci, je vous emmène, figurez-vous, je vous emmène en Amérique du Nord. Bah oui, ça fait du bien d'aller retrouver notre ami Julien, qui nous écoute quotidiennement grâce à l'application du 107.7. Oui, grâce à cette application depuis l'Amérique du Nord. Alors Julien nous a écrit, il est là le message, bonjour la forme pour le sujet du jour. Joyeux anniversaire, bonne fête comme on dit au Québec, à toute l'équipe, aux copilotes et tous les acteurs de l'émission qui font cette émission un incontournable dans la joie et la bonne humeur. Lâchez pas et longue vie à l'émission. Je voudrais écouter le douanier Rousseau de la compagnie créole. Il est en Oregon actuellement, à Portland, avec 22 degrés et du soleil. Bonne soirée à tous. On l'avait pas vu venir, ça, le douanier Rousseau.

0: La compagnie créole sur le 107.7. Perrine Martin la connaît absolument par cœur.
1: Il nous a réchauffé le cœur, Julien, avec cette musique.
0: Sylvain, dit tonton, m'a écrit ce soir. Alors, je vais le faire en plusieurs parties, ce message. Sylvain nous a écrit, salut Mathieu, Seb, et bonsoir à tes copilotes qui t'accompagnent depuis 6 ans déjà sur les ondes entre Boulettes, Lapsus et Fou Rire. Je te souhaite à toi et toute ton équipe un joyeux anniversaire et une longue vie à ton émission, tonton un routier parmi tant d'autres qui s'étaient branchés sur le 107.7. Entre Bourges et Tours à 71 et à 85, ce premier jour d'émission, on a de suite sympathisé, étant donné qu'on s'était déjà découvert comme deux ch'tis, le courant est vite super bien passé et on peut dire qu'on s'est plus lâché. Au fil des jours, des mois, ta notoriété a grimpé tout doucement et a pris son envol grâce entre autres aux fidèles auditeurs qui ne t'ont plus lâché et de nous deux s'est créée une histoire d'amitié inimaginable, même pitrerie, clouderie, jusqu'à chanter à l'antenne non-stop et dire tout ce que certains n'osaient pas dire avec ou sans invité d'un soir. Il nous écrit également, oui, c'est vrai que j'ai reçu notamment Bruno Solo, il nous le rappelle, ça me rappelle aussi de bons souvenirs. Il nous dit sans filtre et on se faisait un petit résumé de ton émission de temps en temps pendant ton trajet de retour d'un baraque d'un schnorr. En 6 ans, tu as traversé de rudes épreuves et tu t'es confié à nous qui étions devenus très proches de toi, l'animateur au grand cœur. Je n'oublie pas, bien sûr, ceux qui travaillent dans l'ombre pour que cette émission marche aussi bien. Je pense bien sûr à Marielle, Hervé, tes copilotes d'origine, mais aussi Perrine, Cricri d'amour, Florence, etc. Même avec une rage de dents dans n'importe quelle circonstance, tu as toujours répondu présent pour nous mettre en valeur, nous, professionnels de la route, que l'on soit à l'écoute de Bretonnie, du rond-point de la Jeunisse ou sur une aire d'un panier garni, voire même sur une A69 que j'avais prédit depuis 6 ans. Tiens, le suspense pour la suite du message, juste après l'infotrafic.
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0: Un nouveau point sur vos conditions de circulation, Marielle, dans le sud-ouest.
4: Eh bien, dans le sud-ouest, on a 2 accidents importants sur l'autoroute A61. C'est donc l'axe Toulouse-Narbonne. Et il y a notamment, suite au 2e accident, eh bien, la coupure de l'autoroute A61 en direction de Toulouse avec une sortie obligatoire. C'est la sortie Villefranche-de-Lauragais. C'est la sortie numéro 20 en direction de Toulouse. Je le précise bien. Alors, l'accident concerne, pour l'instant, on n'a vraiment pas toutes les informations. Un poids lourd et 2 voitures. C'est peut-être une traversée du terre-plein central, puisque l'accident nous est signalé en fait en direction de Narbonne et de Montpellier au kilomètre 258. Il y aurait pas mal d'obstacles sur la chaussée et on attend peut-être la fermeture de l'autoroute A66 en direction de Toulouse, mais ça c'est demandé et ce n'est pas effectif. Pour l'instant, il y a un ralentissement pour vous qui arrivez de la Méditerranée en direction de Toulouse. Voilà pour ces premières informations, mais vraiment ça arrive au compte-goutte et j'ai bon espoir d'en avoir très prochainement. Sinon, nous avons aussi un accident important pour vous qui vous dirigez vers Toulouse-Centre et vers Bordeaux. C'est au niveau de la plateforme de Toulouse-Sud où un poids lourd est couché sur la chaussée au niveau gauche de la plateforme et donc où les voies de passage sont fermées, mais les voies de droite sont ouvertes. Donc vous passez doucement, bien sûr, parce qu'il y a beaucoup de monde qui intervient au niveau de ce poids lourd. Il est bien couché sur le flanc. Et dans l'autre sens, il faut savoir que pour vous qui quittez Toulouse, qui venez de passer le péage, eh bien, sur le côté gauche, c'est fermé. Sur le côté droit, tout est ouvert et vous passez. Mais sur le côté gauche, il y a aussi des répercussions de ce même accident. Donc, beaucoup de monde, dont le dépanneur sur place. Voilà, donc ne cédez pas à la curiosité, mais là, ça passe. Vous le faites tout simplement au ralenti. Et pour le reste, eh bien, j'attends plus d'informations, mais je pense que je vais les avoir très prochainement.
0: Sur les autoroutes de l'Ouest et du centre, la 10 en direction de Bordeaux, kilomètre 267, la voie de droite est neutralisée après la sortie 25 Sainte-Maure. On a toujours un accident en cours. Il y a des travaux, mais là j'y reviendrai tout à l'heure à minuit, juste après l'émission. Lisa. dans le Grand Quart Sud-Est.
5: Pardon. Toujours un accident, mais uniquement une info. Désormais, un poids lourd qui est arrêté en quittant Aix-en-Provence direction Nice sur la Bitte. Tous les autres véhicules ont été évacués. On est entre l'embranchement à Bitte à 52 et Saint-Maximin. Vous ne passez toujours que sur les voies les plus à gauche. Autrement, à part ça, on rappelle aussi des travaux dans le secteur de Salon de Provence et l'impossibilité pour ceux qui arrivent de la 54 de bifurquer vers Marseille sur l'autoroute A7. Il faut sortir à Grance et j'évoquerai aussi d'autres travaux dans le prochain point.
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0: Allez, je termine le message de Sylvain, dit Tonton. Il nous dit, je tiens à remercier ma petite étoile au moment où j'ai repris la vie civile d'avoir branché la radio sur le 107.7 pour entendre cette voix que même les anges peuvent entendre et qui allait devenir un ami comme un frère, un confident qui venait jusqu'à me faire des surprises de visite. J'arrête ma tontonnade et encore mille fois, merci Mathieu Seb de faire partie de ma vie professionnelle et de ma vie privée, Madame Tonton et moi. Même vous faisons plein de bécos et vous souhaitons un joyeux anniversaire. PS, c'est écrit avec le cœur d'un routier qui te remercie de m'avoir fait exister. Ça dra chassé comme chat. On va pas braire. Hein, voilà. Donc, pour ceux qui n'avaient pas compris, drache et braire, hein, c'est du ch'ti.
1: Ch'ti, ouais, pardon.
0: Voilà. La drache, c'est la pluie. Braire, c'est pleurer. Voilà.
1: C'est humide, tout ça.
0: du coup, je me permets de faire un petit choix aussi musical dans cette émission spéciale 6 ans. Le mot love, ça veut dire amour et amitié en anglais. Calvin Harris et Rihanna nous ont sorti un titre il y a quelques années maintenant. C'était We Found a Love. Nous avons trouvé l'amitié ou l'amour. On peut l'interpréter des deux façons. Oui, c'est effectivement ce que j'ai trouvé depuis 6 ans maintenant.

avec Calvin Harris, We Found Our Love sur le 107.7. Ce message reçu de la part de Stéphane Dichaton. Bonsoir l'équipe, joyeux anniversaire à l'émission. Les routiers sont toujours aussi sympas. Bonsoir à DJ Seb et ses copilotes Gogo Dancer. Bonsoir la France en fête. Et si ce soir on écoutait la vie du bon côté de Kinvey et Lorelei B. Alors malheureusement je n'ai pas ce titre, mais je poursuis ton message à Stéphane. Parce que depuis que je vous écoute, oui le soir, je suis allé à oui le soir à votre écoute, je vois la route du bon côté. Alors laissez-vous porter, remuez les popotins, attention les zigzags, la bise au frérot le panda, bisous les copains, soyez prudents et prenez soin des hommes en tenue le long des rubans et grands rubans, prenez soin de vous et de vos proches, hashtag le corridor de sécurité, hashtag la team chez Chaton, signé Chaton. Bah oui, c'est toujours signé comme ça, voilà, donc je fais comme c'est marqué moi. D'autres messages qui me sont parvenus, et notamment un choix musical qui était inévitable pour cette émission de ce soir. Gilles nous a écrit, bonsoir la famille, les routiers sont toujours aussi sympas. Il y a un peu plus de 6 ans, pendant le Covid, où nous étions seuls sur la route, j'avais envoyé un message à la radio en demandant de diffuser des messages des familles sur les panneaux d'autoroute pour les routiers. J'avais eu une réponse qu'il transmettait ma question au service concerné. Quelle fut ma surprise le 11 mai 2020 d'entendre cette émission qui a dépassé toutes nos attentes après la première vague Covid. Les routiers sont toujours aussi sympas avec Marielle, Hervé, Périne et Sébastien qui deviendra plus tard Sebamax avec d'autres qui prendront le micro. Joyeux anniversaire à notre émission et une famille qui est née à nouveau après Max Meynier, émue de remémorer ce début d'émission qui a fait de nous les oubliés retrouvés il y a 6 ans. Pour rester dans ce qui me colle à la peau depuis des années, ceci. AC/DC avec Highway to Hell. Longue vie à votre émission. Dédicace à Tonton Sylvain, Kikou, Lulu, le Canadien, Sarah, Hervé, Périne, Hervé, Marielle et bien sûr notre ch'ti préféré, Sebamax. Bisous.

0: Alors évidemment, j'aurais voulu la laisser jusqu'à la fin, mais on approche de la fin de l'émission. Marielle a des informations très importantes, trafic, et il va falloir qu'on conclue, et j'avais quelques petites choses à vous dire. Mais Marielle, je sais que ça vous a fait plaisir, le petit ACDC.
1: Oui, vraiment, pour terminer l'émission, merci beaucoup, voilà. C'est très gentil.
0: Voilà. J'embrasse Alexis, Denis, Yoshi qui m'a également écrit, Jérôme 17, Stéphane, Brice, Loïc, que j'embrasse également. Merci pour ton très beau message. Malheureusement, je ne vais pas avoir le temps de tout donner. J'embrasse Sandrine également. Un coucou à Sacha. Un coucou également à Alberto, à Mister Bean, qu'on a eu le plaisir de voir avec Perrine, notamment à Solutrans, il n'y a pas si longtemps. Malheureusement, impossible de tout dévoiler, de tout donner. Et surtout que, oui, il fallait que je conclue cette émission avec vous. Cela fait six ans que nous partageons ensemble moments de joie, de tristesse, de colère, de bonheur, d'amitié aussi. Finalement, tout ce qu'il fait une vie. Sans chichi, en étant sérieux, sans se prendre au sérieux et toujours en toute convivialité, j'ai tellement accumulé de souvenirs depuis tant d'années qu'il me serait impossible d'en choisir un seul. Toutes ces rencontres, où qu'elles soient, sont un enrichissement personnel, toutes ces personnalités différentes, mais finalement communes à un métier, une passion, et ce, quel que soit leur âge. On m'a encore dit récemment dans mon village, tu es toujours positif, quoi qu'il se passe. Oui, en tout cas, j'essaye. Ce n'est qu'un avis très personnel, mais la bienveillance, le sourire, c'est gratuit, ça fait du bien, et la vie nous apporte déjà son lot pour qu'on s'en rajoute qui plus est. Alors oui, on ne peut pas plaire à tout le monde, et c'est tant mieux. C'est ce qui fait de nous des êtres humains. Et d'ailleurs, à ce propos, vous n'êtes pas dans le transport, vous m'écoutez, n'oubliez jamais que les camions que vous croisez sont conduits par des femmes, des hommes qui transportent peut-être ce que vous aurez chez vous dans les prochains jours, voire demain. Il s'agit d'un des maillons essentiels à notre économie. On le répète tous les soirs ici. Alors merci à toutes et tous d'être là. Merci également pour votre participation chaque soir, plus que nécessaire pour faire avancer les mentalités. Merci à tous nos invités depuis 6 ans. Merci à nos partenaires qui nous font confiance depuis le début. Merci aussi à Edith Leprince, Stéphanie Dionnet qui ont été là pour les premières saisons de l'émission. Merci à Marie-Dominique Berthaud, Raphaël Burel et toi, Perrine, d'être là au quotidien. Merci à Benoît et Vanessa pour leur confiance depuis 6 ans. Merci à Gilles, Thomas, Nadine, l'équipe des replays. Merci à toute l'équipe technique d'assurer le suivi en cas de difficulté ou d'émission en extérieur. Merci à Isabelle qui me permet d'avoir de beaux partenariats et de chouettes opérations extérieures. Merci également à Denis et Sébastien pour leur aide régulière pour la promotion de l'émission. Merci à Benjamin pour l'organisation coulisses des émissions d'extérieur. Un énorme merci évidemment à tous les copilotes en direct avec moi chaque soir, car sans eux, ce ne serait pas pareil. En l'occurrence ce soir, Marielle et Lisa, merci mesdames. Merci à Thibaut Dinouel qui a assuré nombre de remplacements. Merci à Florence Dely ou encore à Yoko Trigallo. Et merci globalement à toutes les équipes de la radio. Alors ça peut ressembler à une cérémonie des Césars ce que je viens de faire, mais c'est pour vous montrer que ce qu'il y a derrière de plus de 960 émissions aujourd'hui, et la saison 7 se prépare déjà. La route ensemble continue de se construire et l'histoire de s'écrire. Merci Marielle, merci Lisa. Bonsoir les amis.
2: Bonne soirée.
1: Merci beaucoup Sébastien. Enfin, du coup, moi je suis ravie de participer à l'aventure, et cela depuis le début, et vraiment que ça continue.
0: Merci beaucoup Perrine Martin.
2: Un grand plaisir Sébastien, et bravo.
0: Merci beaucoup. Allez, demain, émission avec notre partenaire Transportez-vous bien, que je remercie d'avoir accepté de décaler l'émission à un mardi en raison de cette belle émission anniversaire. Ce mois-ci, une bonne hygiène de vie pour une route plus sûre. Je vous souhaite plein de courage pour ce soir et cette nuit, et la prudence ou la bonne nuit. Je vous dis à demain 21h. Prenez bien soin de vous, car chaque jour, chaque nuit est une vie. Travaillons ensemble à la beauté des choses. 73 51 88 soit 212. Hashtag respectons les routiers. 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Il est 2:00.
3: Enchaîne directement avec la météo, et avec encore un petit peu de pluie attendue cette nuit sur une large moitié est du pays. Mais la tendance pour aujourd'hui, mardi, sera marquée par le retour du soleil dans tout le pays. Le vent, lui, va rester soutenu dans le sud-est, et les températures, quant à elles, correspondront plus ou moins aux normales de saison. Pour les maximales aujourd'hui, prévoyez 22 degrés à Nice ou encore 21 à Montpellier.
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3: Et l'infotrafic à minuit 3 va se résumer assez facilement. Il y a essentiellement des travaux à vous rappeler. Pas mal de pluie aussi entre le Massif central, les Alpes et le bassin lyonnais. Vous modifiez votre comportement au volant. Je vous rappelle également un accident du côté d'Aix-en-Provence sur l'A8 en partant vers Nice. C'est après l'embranchement A8 à 52 et avant Saint-Maximin. Il reste un poids lourd à évacuer et pour ce faire, la voie de droite est neutralisée. Attention aussi dans le Var en direction de Nice à des obstacles repérés sur l'A8 entre Les Adrets et Mandelieu. Et autrement, on vous rappelle aussi que la sortie 39 Les Adrets est fermée en direction de l'Italie. Sortie fermée aussi près de Nîmes sur l'A9 en direction de Barcelone. Sortie 26 Galarguegmorte interdite. Il faut sortir à Garon après avoir bifurqué sur l'A54. On vous rappelle aussi que près de Salon de Provence, quand vous arrivez de l'A54, vous ne pouvez pas bifurquer sur l'A7 en direction de Marseille. Il faut sortir à Grans, la sortie 14. Sinon, vous n'aurez pas d'autre choix que de vous engager sur l'A7 en direction de Lyon. Et donc, en sortant à Grans, il faudra suivre la RD113 et retrouver l'A7 à Rognac ou l'A8 au niveau de la Phare-les-Oliviers. Du côté de Toulon, désormais, le tunnel est fermé dans les deux sens. Tunnel fermé aussi à Lyon sous Fourvière dans les deux sens. Et je terminerai près de Nice, puisque cette nuit, la sortie 55 Nice-Est-Nice centre de l'A8 est fermée en direction de l'Italie. Au volant d'un camion, il faut aller jusqu'à la Turbie. Pour les voitures, en revanche, il faut sortir avant au niveau de Nice-Nord.
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Il est minuit 8, on vous rappelle toujours un accident à Aix-en-Provence en partant vers Nice après le péage et après l'embranchement avec la 52. Obstacle repéré aussi, pris toujours un accident à Aix-en-Provence en partant vers Nice après le péage et après l'embranchement avec la 52. Obstacle repéré aussi près de Fréjus.

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1: L'infotrafic à bientôt minuit et quart, une nouvelle fois très tranquille cette nuit dans le grand quart sud-est, que vous nous écoutiez plus près de l'Occitanie, plus près de l'Auvergne-Rhône-Alpes ou plus près de la Provence-Alpes-Côte d'Azur. On vous rappelle aussi qu'en allant vers Toulouse, l'autoroute A61 est coupée à la circulation en raison d'un poids lourd qui s'est renversé sur les voies. C'est une autre copilote qui vous informera de cette situation. Je vous rappelle un autre accident plus près d'Aix-en-Provence sur l'A8 en direction de Nice. Vous êtes concerné après le péage de la barque et après l'embranchement des autoroutes A8 et A52. Vous ne passez actuellement que sur les voies les plus à gauche, il reste un poids lourd à évacuer. Plus près des adrets de l'Estérel dans le Var, sur l'A8 en direction de l'Italie, on vous rappelle aussi des obstacles sur les voies après les adrets, la sortie numéro 39. Et à part ça, on rappelle aussi pas mal de travaux cette nuit, donc beaucoup d'échangeurs fermés près de Nice, les adrets ou encore Nîmes. On va essentiellement se concentrer dans ce point sur des fermetures impactantes, notamment à Lyon. Le tunnel sous Fourvière est fermé dans les deux sens. À Toulon, le tunnel est fermé aussi dans les deux sens. Vous êtes à chaque fois dévié par le réseau secondaire et par le centre-ville notamment. Et on termine à Salon de Provence par vous rappeler que la bifurcation qui permet de passer de l'A54 à l'A7 en direction de Marseille est fermée. Il faut sortir à Grance, sinon vous n'aurez pas d'autre choix que de vous engager sur l'A7 en direction de Lyon. Et en sortant à Grance, il faudra emprunter la route départementale 113 et récupérer l'A7 à Rognac ou l'A8 à la Fare-les-Oliviers.

La route avec Madonna, on poursuit avec Isaac Hayes, Maël ou encore Angèle et Justice. Le prochain point trafic à 12h30. Pour l'instant, pas de nouveautés, pas de nouvelles infos. Essentiellement des travaux. Et dans le prochain quart d'heure, ne manquez pas notre Mobilimag. Nous allons vous alerter sur une arnaque qui touche de plus en plus d'automobilistes concernant des QR codes frauduleux. Détail donc dans 15 minutes.

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1: Et vous roulez toujours aussi bien cette nuit sur les autoroutes du grand quart sud-est du pays. Il est 00h30, on a pas mal de travaux à évoquer ensemble, un petit peu de pluie autour de Lyon et des obstacles repérés près de Fréjus sur l'A8 en direction de l'Italie. C'est une fois passé la sortie 39, les Adrets. Un cône de chantier a été renversé sur la voie du milieu. Les équipes se rendent sur place. On évoque aussi d'autres chantiers, notamment si vous nous écoutez à Toulon. Le tunnel est fermé dans les deux sens. Si vous nous écoutez justement près des Adrets, là où l'obstacle a été localisé, la sortie 39, sachez-le, est fermée en direction de l'Italie. Il faut sortir à Mandelieu ou alors au niveau de Fréjus. Notez aussi la fermeture de la sortie Nice-Est, Nice-Centre sur l'A8 en direction de l'Italie. Les véhicules légers doivent sortir avant à Nice-Nord et pour les camions, ce sera après au niveau de la Turbie. On se retrouve aussi plus près de Nîmes sur l'A9 en direction de Barcelone. La sortie 26, Galargue-Aigues-Mortes est fermée. Il faut sortir à Garon, la sortie numéro 2. On rappelle également des travaux qui sont effectifs, notamment si vous nous écoutez plus près de Lyon, le tunnel sous Fourvière fermé dans les deux sens. Et à Salon de Provence, vous ne pouvez pas, quand vous arrivez de la 54, bifurquer sur l'autoroute A7 en direction de Marseille. Il faut sortir à Grance, sinon vous n'aurez pas d'autre choix que de vous engager sur la 7 en direction de Lyon.
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1: Et dans un instant, place au Mobile Mag. Cette semaine, notre partenaire Roule Média nous alerte sur une arnaque qui touche de plus en plus d'automobilistes. Des QR codes frauduleux installés sur des horodateurs, des pompes à essence ou encore des bornes de recharge qui renvoient vers des faux sites pirates. Mais alors, comment repérer ces escroqueries? La réponse arrive après Elephants.

0: l'histoire à l'envers avec Elephants. Et avant de poursuivre en musique avec les Cat's Eye ou encore Robin S et le prochain plan trafic dans 10 minutes, il est l'heure de retrouver notre Mobilimac.
1: Notre rendez-vous mobilité, c'est en partenariat avec Roule Média et j'ai le plaisir de recevoir l'une des journalistes de la rédaction, la personne de Marine Madelmont. Bonjour Marine.
2: Bonjour Sébastien.
1: On s'intéresse cette semaine à une pratique frauduleuse. Vous nous alertez sur le quishing. Que se cache-t-il derrière cet anglicisme ?
2: Alors, le terme peut paraître barbare, je vous l'accorde, mais il revient quand même de plus en plus souvent. Alors, quishing, c'est la contraction de QR code et phishing, autrement dit une escroquerie qui détourne un QR code pour piéger l'utilisateur et récupérer ses coordonnées bancaires.
1: Plusieurs scénarios de quishing sont utilisés par les escrocs.
2: Oui, alors le plus classique, c'est le QR code frauduleux qui est collé sur une borne de recharge ou tout simplement un horodateur. Donc vous souhaitez payer, vous scannez et hop, vous tombez sur un faux site parfaitement imité. Même chose avec les fausses contraventions là qui se baladent de plus en plus, glissées sous l'essuie-glace. Elles paraissent officielles, mais en fait le QR code renvoie vers une page pirate. Et plus inquiétant encore, même si la pratique reste assez rare en France, certains QR codes déclenchent carrément l'installation d'un logiciel espion sur le téléphone.
1: Comment éviter de se faire avoir tout en continuant d'utiliser des QR codes qui sont quand même bien pratiques?
2: Alors, il y a quelques réflexes assez simples pour éviter les mauvaises surprises. Ne scannez jamais un QR code dont l'origine vous semble incertaine, qu'il soit collé sur une borne, imprimé sur une amende suspecte ou même reçu par SMS. Vérifiez toujours que ce QR code soit intégré à l'interface numérique d'un service officiel et privilégiez bien sûr systématiquement le Play Store ou l'Apple Store si vous devez télécharger une application. Si jamais vous pensez avoir été piégé, prévenez immédiatement votre banque et signalez l'arnaque sur cybermalveillance.gouv.fr.
1: Et pour tout savoir sur le quishing, j'invite nos auditeurs à retrouver toutes les infos sur votre site media.roule.fr. À très bientôt Marine.
2: À bientôt.
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1: À bientôt minuit 45 et avec un petit peu d'avance, un nouveau tour d'horizon de vos conditions de circulation cette nuit dans le sud-est avec une seule information à retenir dans le Var sur la Vite en direction de l'Italie. Et encore qu'on apprend que l'événement est terminé, il s'agissait d'obstacles repérés dans le secteur du massif de l'Estérel. Mis à part ça et depuis ça donc, je n'ai aucun autre incident de parcours à vous signaler, pas de bouchon non plus. Des travaux en revanche, pas mal d'échangeurs fermés près de Nîmes, près des Adrets, près de Nice. On rappelle aussi des tunnels fermés sous Fourvière à Lyon dans les deux sens et à Toulon dans les deux sens aussi. Je vous rappelle également une aire de service fermée cette nuit dans le Var, celle de l'Estérel fermée en direction de l'Italie. Et plus près de Salon de Provence, notez le fait que vous ne puissiez pas, depuis la 54, bifurquer sur l'A7 et partir en direction de Marseille. Il faut sortir à Grance la sortie 14, sinon vous n'aurez pas d'autre choix que de vous engager sur l'A7 en direction de Lyon.

Belle route avec nous et avec Manu Chao. On continue la route en musique avec les Tears for Fears, Elliot ou encore Therapy Taxi avec Romeo Elvis. Vous retrouverez à partir d'une heure les infos de la rédaction, mais aussi une nouvelle copilote qui vous accompagnera dans tout le quart sud-est. Pour l'instant, pas de changement, ça roule bien, ça se passe bien, pas d'incident particulier, essentiellement des travaux.

0: Une belle soirée avec nous sur Radio Vinci Autoroute. Ravie de vous accompagner. Je vous laisse entre de bonnes mains avec une nouvelle copilote juste après les infos. Il est 1h.
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2: Bonsoir, 2 morts et 6 blessés après une fusillade cet après-midi dans le quartier des Moulins à Nice. Le tireur a fait feu alors qu'il se trouvait sur une trottinette et a pris la fuite à bord d'une voiture. Narcotrafic et règlement de compte pourraient faire partie des pistes. À noter que la ville de Nice a été le théâtre de tirs vendredi et samedi. À Lyon, la piste criminelle privilégiée après un incendie dans un immeuble qui a fait 3 morts et 14 blessés. Selon les enquêteurs, il pourrait s'agir d'un règlement de compte là aussi sur fond de narcotrafic. La préfecture a indiqué qu'il y a depuis quelques jours des guerres de territoire entre les bandes rivales liées aux stupéfiants. Aujourd'hui, des militaires de la mission Sentinelle ont été envoyés sur place. Une femme française est toujours en réanimation, mais dans un état stable après avoir contracté l'antivirus à bord du navire MV Ondus. Elle est hospitalisée à Paris. Les 4 autres Français qui étaient présents sur le bateau ne montrent pas de symptômes pour le moment, selon les dernières informations. Mais rappelons que ce virus a une durée d'incubation qui peut aller jusqu'à 6 semaines. 22 cas contacts ont été identifiés et se trouve en confinement strict. Si la France a décidé des mesures radicales pour éviter la propagation épidémique, d'autres pays n'ont pas fait ce choix. Les États-Unis, qui connaissent aussi des cas confirmés d'antivirus liés à ce voyage en bateau, n'ont pas prévu de mesures spécifiques à ce stade, ce que regrette l'Organisation mondiale de la santé. À Washington, Donald Trump reste lui concentré sur le conflit au Moyen-Orient. Le président américain affirme que le cessez-le-feu avec l'Iran ne tient plus qu'à un fil au lendemain de la réponse de Téhéran au plan de paix des États-Unis, une réponse jugée inacceptable par Donald Trump. Enfin, en France, le Parlement a définitivement adopté la proposition de loi renforçant l'accès aux soins palliatifs. Il s'agit de l'un des 2 textes composant la réforme de la fin de vie. Les soins palliatifs qui ont plus de soutien au Parlement que le droit à l'aide à mourir. Il est 1h passée de 2 minutes, c'est la fin de ce flash. Dans 1h pour l'actualité, Tatiana Gieselman. Pour l'instant, l'infotrafic. Juste après, votre météo.
3: Merci beaucoup Sébastien, on vous retrouve très bientôt. Et côté ciel, on se mardi 12 mai, un grand soleil au rendez-vous dans le quart sud-est aujourd'hui, avec en revanche beaucoup de vent annoncé par Météo France dans la vallée du Rhône et en Provence, avec des rafales atteignant les 60 km/h. Côté température, en début de journée, comptez 13 degrés à Lyon, 14 à Gap, 15 à Montélimar. Pour l'après-midi, 20 à Marseille et Perpignan, 21 à Montpellier, 23 pour les maximales à Nice.
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3: 1h bientôt passée de 3 minutes, retour à vos conditions de circulation en détail. Dans le sud-est du pays, une nuit particulièrement calme sur la route, pas de difficultés, simplement des travaux. Et puis toujours cette mauvaise météo, cette pluie qui vous accompagne sur la route à l'ouest de Lyon, du côté de la 89, ou encore en région lyonnaise, au niveau des autoroutes A7 Nord, A46, A47 et A7. Vous adaptez bien votre conduite, bien entendu, pour éviter tout risque d'accident. Puisqu'on est à Lyon, on y reste. Je vous rappelle que le tunnel sous Fourvière est fermé dans les 2 sens. En Provence, à Salon de Provence, la bifurcation qui vous permet de passer de la 54 à la 7 en direction de Marseille est fermée. Vous pouvez sortir à Grance numéro 14, emprunter la route départementale 113 et reprendre la 7 à Rognac 28 ou bien la 8 à la Fare-les-Oliviers qui porte également le numéro 28. Et si vous passez par Grance, notez que vous n'aurez pas d'autre choix que de vous engager sur la 7 en direction de Lyon. Entre Nîmes et Montpellier, c'est la sortie Galargue 26 de la 9 qui est fermée direction Barcelone. Vous pouvez sortir à Garon numéro 2 après avoir bifurqué sur la 54. Dans le Var, sur l'autoroute A50, le tunnel de Toulon est fermé dans les 2 sens de circulation. Entre Fréjus et Mandelieu, c'est la sortie Les Adrets 39 de l'autoroute A8 qui est fermée direction l'Italie. Vous pouvez sortir après Mandelieu numéro 40. Et puis pour terminer, du côté de Nice, la sortie Nice-Centre de l'A8 est fermée également direction de l'Italie. En voiture, vous pouvez sortir avant Nice Nord 54 au volant d'un poids lourd. Vous pouvez sortir après à la Turbine numéro 57. Et vous savez désormais tout.
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Christophe Mahé à l'instant sur Radio Vinci Autoroute, une ode à toutes les mamans et en particulier la sienne bien sûr. Sarah Chalbos, je suis ravie de vous retrouver, je suis votre copilote jusqu'à 6h ce matin dans le quart sud-est du pays. Je surveille les autoroutes pour vous et à cette heure-ci tous les voyants sont au vert. J'y reviens dans le détail aux alentours d'1h15, 1h16 très précisément après Jason Derulo, Sexy For Me ou encore

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1: À 1h16, retour à vos conditions de circulation en détail dans le sud-est du pays. C'est toujours aussi calme sur la route, essentiellement des travaux à évoquer ensemble. Et pour débuter, je vous rejoins dans les Alpes-Maritimes sur l'autoroute A8 en direction de l'Italie. La sortie Nice-Est 55 est fermée. Dans la même direction et toujours sur l'autoroute A8, la sortie Les Adrets 39 est toujours fermée, elle aussi. Dans le Var, c'est le tunnel de Toulon qui est fermé dans les deux sens. Et puis entre Nîmes et Montpellier sur la 9 direction Barcelone, c'est la sortie Galargue 26 qui est fermée. Je vous retrouve à présent en Provence, à Salon de Provence, où la bifurcation qui vous permet de passer de la 54 à la 7 direction Marseille est fermée. Vous pouvez sortir à Grance numéro 14, suivre la RD 113 pour rejoindre la 7 à Rognac 28, ou bien la 8 à la Phare-les-Oliviers 28 aussi. Et si vous passez par Grance, notez que vous n'aurez pas d'autre choix que de vous engager sur la 7 en direction de Lyon. Et à Lyon, justement, je vous rappelle que le tunnel sous Fourvière est fermé, lui aussi, dans les deux sens. Partout ailleurs, tous les voyants sont au vert.

Capuche, Elena qui sensibilise au harcèlement de rue que subissent malheureusement de trop nombreuses femmes. Côté route, actuellement, ça se passe tout à fait bien dans le sud-est. Aucune difficulté notoire à évoquer, simplement des travaux. Et je vous en reparle dans le détail après Matt Simons, Catch and Release ou encore le bruit de l'autre King Kong.

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1: 1 heure passée de 31 minutes, retour à vos conditions de circulation dans le sud-est du pays. Et ça se passe toujours aussi bien pour vous sur la route. De la pluie qui vous accompagne toujours, principalement à l'ouest de Lyon, en région lyonnaise. Vous adaptez bien votre conduite pour éviter tout risque d'accident. Et sinon, partout ailleurs, c'est très très calme. J'ai simplement des zones de travaux à évoquer avec vous. Et donc, puisqu'on est du côté de Lyon, eh bien, j'y reste. Je vous rappelle que le tunnel sous Fourvière est fermé dans les deux sens. En Provence, à Salon de Provence, c'est la bifurcation qui vous permet de passer de l'autoroute A54 à l'A7 en direction de Marseille, qui est fermée. Vous pouvez sortir à Grance numéro 14, suivre la RD113 et rejoindre l'autoroute A7 à Rognac, ou bien l'autoroute A8 à la Fare-les-Oliviers. Et notez que si vous passez par Grance, vous n'aurez pas d'autre choix que de vous engager sur l'A7 en direction de Lyon. Entre Nîmes et Montpellier, c'est la sortie Galargue 26 de l'autoroute A9 qui est fermée direction Barcelone. Vous pouvez sortir à Garon numéro 2 après avoir bifurqué sur l'A54. Côté Var, le tunnel de Toulon est fermé dans les deux sens de circulation sur l'autoroute A50. Entre Fréjus et Mandelieu, sur l'autoroute A8 direction l'Italie, la sortie Les Adrets 39 est fermée elle aussi. Vous pouvez sortir après à Mandelieu, toujours l'A8, toujours la direction de l'Italie. À Nice, la sortie Nice-Centre numéro 55 de l'A8 est fermée. Au volant d'une voiture, vous pouvez sortir avant Nice-Nord 54. Au volant d'un poids lourd, il faut sortir après à La Turbine numéro 57. Et vous savez déjà tout.
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1: Dans un instant, votre rendez-vous cinéma, c'est à voir. Thierry Chaise du magazine Première nous parlera notamment du film d'ouverture du Festival de Cannes, projeté aujourd'hui sur la Croisette et déjà en salle cette semaine. Une production française au casting étincelant, La Vénus électrique. Tous les détails sont à retrouver après la musique de Slimane, Viens on s'aime.

0: Viens, on s'aime. Slimane qui vous accompagne sur la route cette nuit. Côté trafic dans le sud-est, c'est très très calme. Une seule info à vous rappeler qui vous concerne. Si vous êtes dans l'Hérault sur l'autoroute A9 en direction de Barcelone, un poids lourd en cours de dépannage sur voie de droite et bande d'arrêt d'urgence. 3 km après avoir passé la sortie 33 direction Ville de Sète à hauteur du kilomètre 124. Partout ailleurs, ça roule toujours aussi bien. Et il est l'heure de C'est à voir, votre rendez-vous ciné. Yvan Mouton est avec Thierry Chaise, rédacteur en chef du magazine Première, pour sa sélection de la semaine.
1: Un casting éclatant pour le film qui fait l'ouverture de ce 79e festival de Cannes aujourd'hui même. Gilles Lelouch, Anaïs de Moustier, Pio Marmaille, réalisé par Pierre Salvadori. Il s'agit de La Vénus électrique, Thierry.
2: C'est une merveille. Alors ça se passe dans un Paris assez ancien. Anaïs de Moustier joue une jeune femme. Il y a des performances de cirque. Donc elle, en fait, c'est la Vénus électrique parce que on la met sur scène, on lui envoie des courants électriques et des hommes montent pour l'embrasser et ils prennent le courant. C'est le coup de foudre.
1: Et c'est très poétique, finalement.
2: C'est très poétique. Et elle va se retrouver par un effet du hasard à jouer aussi le rôle de voyante pour un homme joué par Pio Marmaille qui a perdu sa femme et qui aimerait rentrer en contact avec elle via l'au-delà. Évidemment, c'est impossible, mais évidemment, par le cinéma, tout est possible. Et c'est le début d'un festival de quiproquos.
3: Il a pris conscience qu'il vous embrassait, vous. Et là, on a ressenti un mélange de stupeur et de désir.
4: Ah oui ?
3: Et aussitôt de honte, attention.
4: Ah oui.
2: Et là, c'est absolument étincelant. Et Cannes ne pouvait s'ouvrir de meilleure manière.
1: Et on ne quitte pas d'ailleurs le festival de Cannes puisque vous nous conseillez un autre film en compétition officielle cette fois. Il s'agit d'Histoires parallèles, film avec également une distribution brillante, éclatante. Je cite Isabelle Huppert, Vincent Cassel, Pierre Niney et sans doute d'autres.
2: Virginie Efira et Adam Bessa qui est un jeune comédien qui monte. À la réalisation, c'est Asghar Farhadi, donc l'homme qui a fait Une séparation, qui avait déjà tourné en France. C'est un Iranien. Il avait tourné en France avec Le passé. Là, on est dans le quartier de la République parisien et en fait, c'est une histoire d'appartements qui se font face. Hitchcock aurait adoré. C'est une autrice qui, en fait, s'inspire de ce qu'elle voit chez ses voisins. Il y a Vincent Cassel, Virginie Efira, Pierre Niney. Elle imagine ce qui se passe entre eux, qui est avec qui est le possible amant. Et elle écrit ce roman. Et il se trouve que ce roman va avoir des conséquences sur la vie de ces trois-là. Ah. Voilà, si vous aimez les films de Farhadi, qui toujours... Les films de Farhadi, il y a toujours ce qu'on voit. Et en fait, ce qu'on... n'a pas tout à fait vu. Mais dans ce film-là...
1: Vous avez un faible pour Virginie Efira depuis longtemps. Deux films estampillés Festival de Cannes, Histoire parallèle et La Vénus électrique, déjà en salle cette semaine, à retrouver également dans le magazine Première et sur première.fr.
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1: À tout pile, 1h45, retour à vos conditions de circulation en détail dans le sud-est du pays. C'est toujours aussi calme pour vous sur la route. Une seule info à vous rappeler en plus des travaux, une info qui nous emmène dans l'Hérault. Vous circulez sur l'autoroute A9 en direction de Barcelone. Il y a un poids lourd en cours de dépannage sur voie de droite et bande d'arrêt d'urgence. 3 km après avoir passé la sortie 33 pour la direction de la ville de Sète, à hauteur du kilomètre 124, vous passez uniquement sur les deux voies les plus à gauche. Et sinon, comme je vous le disais, ça se passe bien partout ailleurs, simplement des travaux. Du côté de l'autoroute A9 d'ailleurs, en direction de Barcelone, c'est la sortie Galargue 26 qui est fermée. Dans le Var, le tunnel de Toulon est fermé dans les deux sens. Et du côté de l'autoroute A8 en direction de l'Italie, les sorties Les Adrets 39 et Nice Centre 55 sont toutes les deux fermées. En Provence, la bifurcation qui vous permet de passer de l'autoroute A54 à l'A7 en direction de Marseille est fermée. Et puis en région lyonnaise, c'est le tunnel sous Fourvière qui est fermé dans les deux sens. Partout ailleurs, si je n'ai pas parlé de vous, rassurez-vous, je ne vous oublie pas, c'est simplement que tout va bien. Et la route se poursuit en musique, en très bonne compagnie avec Aha.

0: Stupid Love, Lady Gaga qui vous accompagne sur la route cette nuit. Côté trafic, tous les voyants sont au vert dans le sud-est. Je reviens en détail à vos conditions de circulation après la musique de Rem, Shiny Happy People ou encore Maureen Vallée, 1er janvier.
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1: Bonsoir à toutes et à tous. La passagère du HV Ondus, testée positive hier à l'hantavirus, est toujours hospitalisée en service de réanimation à Paris, dans l'hôpital Bichat. Mais son état est stable. Les quatre autres Français qui étaient à bord du bateau de croisière et qui ont également été débarqués aux Canaries ce week-end ne montrent eux pas de symptômes de contamination. Ils restent cependant placés à l'isolement, tout comme les 22 cas contacts identifiés. Et si la France a décidé de mesures radicales pour éviter la propagation épidémique, d'autres pays n'ont pas fait ce choix. Les États-Unis, qui connaissent aussi des cas confirmés d'hantavirus liés à ce voyage en bateau, n'ont pas prévu de mesures spécifiques, ce que regrette l'Organisation mondiale de la santé. À Washington, Donald Trump reste lui plutôt concentré sur le conflit au Moyen-Orient. Le président américain affirme que le cessez-le-feu avec l'Iran ne tient plus qu'à un fil au lendemain de la réponse de Téhéran au plan de paix proposé par Washington. Une réponse jugée inacceptable par le chef de la Maison-Blanche. Retour en France avec l'adoption hier par le Parlement de la proposition de loi renforçant l'accès aux soins palliatifs. Il s'agit de l'un des deux textes composant la réforme sur la fin de vie. La proposition de loi sur l'aide à mourir, elle, en revanche, est encore loin d'être adoptée car elle continue de diviser les élus. Le gouvernement espère toujours son adoption avant la mi-juillet. Au procès du financement libyen de sa campagne présidentielle de 2007. L'accusation a requis la confirmation de la condamnation de Nicolas Sarkozy pour association de malfaiteurs. Lors de leur réquisitoire, les avocats généraux ont demandé que l'ancien chef de l'État soit jugé coupable, considérant qu'il a été l'instigateur de rencontres avec de hauts dirigeants du régime libyen en vue d'organiser un financement occulte de sa campagne. En première instance, l'ancien chef de l'État avait écopé de 5 ans de prison ferme. Il est 2h02, ce flash est désormais terminé. On passe à la météo.
2: Merci beaucoup Tatiana, on vous retrouve dans une heure. Côté ciel, en ce mardi 12 mai, un grand soleil au rendez-vous dans le quart sud-est aujourd'hui. En revanche, beaucoup de vent annoncé par Météo France dans la vallée du Rhône et en Provence avec des rafales atteignant les 60 km/h. Côté température, en début de journée, comptez 13 degrés à Lyon, 14 à Gap, 15 à Montélimar et pour l'après-midi, 20 degrés à Marseille et Perpignan, 21 à Montpellier, 23 pour les maximales à Nice.
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2: 2 heures tout juste passées de 3 minutes. Retour à vos conditions de circulation en détail dans le sud-est du pays. Ça se passe toujours aussi bien pour vous sur la route. Principalement des travaux à évoquer ensemble. Et d'ailleurs, je vous rejoins dans les Alpes-Maritimes où la sortie Nice-Est 55 de la 8 est fermée direction l'Italie. Au volant d'une voiture, vous pouvez sortir avant Nice-Nord 54. Au volant d'un poids lourd, il faut sortir après à la Turbie 57. Non loin de là, entre Fréjus et Mandelieu, toujours sur la 8, toujours en direction de l'Italie. C'est la sortie 39 Les Adrets qui est fermée. Vous pouvez sortir après Mandelieu numéro 40. Je vous retrouve à présent dans le Var. Sur l'autoroute A50, le tunnel de Toulon est fermé dans les deux sens de circulation. Entre Nîmes et Montpellier sur l'A9 direction Barcelone, la sortie Galargue 26 est fermée elle aussi. Vous pouvez sortir à Garon numéro 2 après avoir bifurqué sur l'A54. Et puis un petit peu plus au sud et cette fois-ci en direction de Lyon, toujours sur l'autoroute A9, 21 km après avoir passé la sortie 34 Agde. À hauteur du kilomètre 127, il y aurait des cônes de signalisation percutées à proximité des voies. Un patrouilleur se rend bien entendu sur place. Je vous rejoins à Salon de Provence où la bifurcation qui vous permet de passer de l'autoroute A54 à l'A7 en direction de Marseille est fermée. Vous pouvez sortir à Grance numéro 14, emprunter la RD 113 pour rejoindre l'A7 à Rodin.